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1: Bonsoir et bienvenue dans cette deuxième émission de l'Afterlife Radio.
2: Bonsoir.
3: Bonsoir.
1: Je suis Léo Landon-Barret, qui vous accueille régulièrement dans les soirées Afterlife en physique. Et je suis aujourd'hui dans le studio accompagné de Alice, de Louise et de Vinciane. Bonsoir mes belles.
3: Bonsoir.
1: Alors aujourd'hui, on a trois membres du collectif Afterlife, Alice, Louise et moi. Et on reçoit notre amie Vinciane Mandrin, pour la sortie de son premier ouvrage, dont on est très fiers de faire ici. C'est pas la promo, c'est quoi? C'est un temps de parole, quoi.
3: Une présentation.
1: Un échange, quoi. Qui s'appelle « Quand je n'écris pas, récit ». Ça, c'est le sous-titre pour les auditeurs. J'ai publié aux ateliers téméraires.
3: Exactement.
1: J'adore, je suis grave un rêve de gosse. Première fois à la radio. Je pensais pas que ça arriverait si vite, présenter une émission, c'est super. Alors, nous allons parler, évidemment, littérature, travail du mot, de la vie, de l'expérience, mais on va aussi écouter de la musique et on va papoter. L'idée, c'est d'avoir une conversation entre girlies et avec des livres, quoi. Des livres, des mots, de la pensée, voilà. Si tu as le contexte de notre échange, on est à la radio, à l'arrache, et c'est super, en direct. J'adore, j'ai l'impression qu'on peut s'adresser au monde. Et en même temps, je ne sais absolument pas qui nous écoute. Ça peut faire tout ce parallèle hyper drôle.
3: Probablement beaucoup de monde,
1: mais oui.
3: En vrai.
1: Mais je ne sais pas dans quel... Tu parles beaucoup de livres, dans ton livre, à quels endroits tu parles. Où est-ce que où ta parole, elle arrive, dans quel contexte elle advient et tout. Et là, c'est vrai que dans ce format de la radio, je ne sais pas où cette parole part. Je ne sais pas qui nous écoute et je trouve ça assez drôle de jouer avec ces règles-là. Alors, du coup, moi, je suis Léo. Je vais un peu gérer les échanges ou répartir un peu la parole aujourd'hui. Notre lien avec l'invité du jour, c'est qu'on est copines, amies. Et on n'était pas, on n'a jamais été hyper proches, on n'a pas passé hyper de temps ensemble. Et pourtant, là, en lisant ton bouquin, j'ai vraiment eu l'impression de devenir une amie, mais instantanément. Je trouve que ce thème-là, il parcourt grave le livre, que déjà, tu proposes une parole et un ton, et aussi un accueil de ton lecteur qui est hyper amical. J'espère qu'on aura le temps d'y revenir. Et ensuite, le bouquin, il est parcouru d'amis, que ça soit des figures d'auteurs, d'autrices, avec qui tu dialogues, ou des gens dans ta vraie vie qui sont toujours là et qui interviennent autant dans des trucs de vie quotidienne que des trucs de parcours artistique, parcours d'auteur. On va revenir là-dessus, mais en préambule de cette conversation, je voulais vraiment te remercier pour ce bouquin qui est hyper généreux, qui est vraiment une invitation. Et voilà, j'étais hyper contente et honorée d'en faire la lecture, et c'est pour ça que je suis très contente qu'on ait ce moment-là pour en parler aujourd'hui. Ce premier livre, il s'appelle « Quand je n'écris pas ». Est-ce que tu voudrais nous en faire un bref résumé pour que notre auditoire capte un peu de quoi on parle aujourd'hui ?
3: Bah ouais, carrément. Bah
2: et
3: merci.
2: Est-ce que, pardon, Vinciane, tu veux aussi te présenter, peut-être ?
3: Bah ouais, je peux me présenter. Merci Léo, ça me fait grave plaisir tout ce que tu me dis. Je suis trop honorée que ce soit toi qui présente mon livre parce que tu fais ça super bien. On dirait que t'es née pour ça. Donc si je dois me présenter, donc je m'appelle Vinciane, j'ai 26 ans, je suis artiste, autrice et maintenant écrivaine, à ce qui paraît. Qu'est-ce que je peux dire pour me présenter ? L'écriture, c'est vraiment le centre de ma pratique artistique. J'ai fait beaucoup de choses. Je suis passée par les beaux-arts, donc j'ai un peu tenté plein de médiums artistiques. Mais j'ai l'impression que c'est dans l'écriture que j'ai vraiment trouvé une manière qui me va, en fait, pour m'exprimer. Je fais aussi de l'édition, beaucoup. Donc je travaille beaucoup, je fais du design graphique. J'ai pas du tout une formation de design graphique, mais j'aime trop ça. Et du coup, je fais de l'auto-édition, donc je fais des fanzines, soit de mes propres textes, soit de textes d'autres personnes, ou en collectif. Donc par exemple, là récemment, j'ai mis en page et publié un texte de Farah Youssef, que vous connaissez aussi, sur la nécropolitique, qui du coup est un article de blog qu'elle avait publié sur son blog et que je lui ai proposé de mettre en page pour faire circuler le texte en dehors de juste Internet, quoi.
1: Le texte, il est trouvable sur le blog de
3: sur le Farah, blog de Mediapart. C'est un blog Mediapart. Ouais. C'est pas, enfin je crois, il me semble, c'est un blog Mediapart. C'est pas directement sur un article de Mediapart. Et vous pouvez aussi acheter le zine.
1: Si qui s'appelle
3: voulez. Qui s'appelle Introduction à la nécropolitique et aux souverainetés mortifères. Gros cerveau. Petite meuf, gros cerveau. Voilà. Qu'est-ce que je peux dire d'autre?
1: Et donc, c'est ton premier livre édité en dehors des circuits un peu d'auto-édition.
3: C'est ça. Je suis passée beaucoup par le système de l'auto-édition, donc fabriquer moi-même mes livres pour déjà avoir un premier retour et avoir un premier, une première diffusion de mes textes sans avoir besoin de passer par le schéma traditionnel de l'édition avec une maison d'édition. Mais là, du coup, j'avais envie de présenter un peu, en fait, tout ce que j'ai fait depuis que je suis sortie de l'école d'art. Au début, c'était un peu une envie d'anthologie, parce que j'ai publié aussi des textes dans des revues de poésie, où j'ai fait des textes en réaction à des choses qui me sont arrivées dans le monde de l'art. Et j'avais envie de tout rassembler dans un objet et de me dire, bah vas-y, c'est peut-être le moment d'avoir quelque chose de plus long, quoi. Mais qui est quand même sous la forme d'un recueil, donc quand même avec des propositions assez courtes. Et du coup, le titre, c'est « Quand je n'écris pas », parce que le point de départ de ce livre, c'est « Est-ce que j'ai pas un peu envie d'arrêter l'art, en fait ?» Parce que, genre, c'est chiant. pour plein de raisons, pour des raisons d'oppression systémique qu'on connaît, et de bâtons dans les roues... dans ce monde-là, mais aussi parce qu'en fait, quand je suis sortie de l'école d'art, moi, j'étais très identifiée comme étudiante féministe qui avait fait plein de trucs sur le racisme, le sexisme en école d'art. Et je me suis rendu compte aussi que j'avais beaucoup écrit là-dessus, donc beaucoup d'analyse du contexte, et finalement, j'avais pas tellement pris le temps juste d'écrire pour moi. Et donc, je me suis dit que j'allais écrire sur ça, en fait, sur aussi les freins qui font que c'est parfois difficile, en fait, de produire dans des réalités matérielles qui sont parfois compliquées, et en même temps, quand même, de faire un travail de fiction. Donc, il y a des textes qui sont plus théoriques, et il y en a qui sont vraiment fictionnels ou poétiques. Et j'avais envie aussi de présenter un peu tout ce que je sais faire en termes de style... un peu, voilà, pour montrer mes petits talents. Voilà.
1: Et avant d'entrer sur genre les trucs de contenu du bouquin et tout, genre là, tu dis que tu as fait une compilation de textes qui ont été un peu écrits à plein de moments.
3: Ouais.
1: Est-ce que vraiment c'est une compilation ou dès que tu as su que tu allais pondre un objet vraiment bouquin, livre, tu t'es dit, tu es reparti en écriture?
3: Ouais, je suis repartie en écriture. Je dirais qu'il y a à peu près 50-50 de textes déjà publiés, de textes qui sont des exclusivités, entre guillemets. C'est aussi une manière que... Enfin, c'est une façon dont je travaille pour d'autres objets, c'est de commencer par écrire des petits fragments de choses et après de me dire, bah, peut-être je peux les intégrer dans une narration. Donc à partir du moment où je me suis dit, bon, ok, j'écris un livre, j'ai décidé quel texte je voulais voir apparaître à l'intérieur de cet objet. Et j'ai décidé de le séparer en trois grosses parties. Une partie sum, une partie love et une partie rêve. Parce que c'est classe de faire des trucs en trois parties, ça marche bien, ça fonctionne bien. Et parce que aussi j'avais déjà commencé des formats de lecture performée où... justement, je lisais trois textes et je séparais ça en ces trois parties qui sont Sum, Love et Rêve. Et ça m'a aidé en fait aussi pour construire et pour me dire où est-ce qu'il manque des choses, quel texte j'ai envie de rajouter et sur de quoi j'ai envie de parler en fait, de quoi ce livre pourrait être l'occasion de parler, quoi. Donc j'ai aussi beaucoup écrit des choses nouvelles, et surtout cet été, en fait. En gros, le projet du livre, si on parle un peu de détails techniques, j'avais une bourse de résidence qui durait de janvier à juillet. Donc je m'étais donné ça comme timing pour écrire le livre. Mais en fait, je l'ai écrit pendant l'été, quoi. J'ai écrit ça un peu sur la fin de la deadline. Je parle aussi de ça dans le livre, de pourquoi est-ce que je me mets toujours dans un rush à la fin, quoi. Et voilà.
1: Et bah, je trouve ça... Comment dire ? Moi, je lis pas trop dans la vie, tu vois. C'est pas un truc où genre, j'ai grave perdu cette habitude-là. Et du coup, il y a plein de formes qui sont super rebutantes.
3: Ouais.
1: Et là où j'avais envie de rappeler un truc de... Bah en fait, je sens vraiment un bouquin. Enfin, un bouquin. Pourquoi je parle comme une.
3: Moi, j'adore. Si moi, j'aime trop.
1: Un bouquin. Non, un livre généreux et tout, c'est que. Il est. De manière respectable, facile à lire, tu vois.
3: Ouais.
1: Vraiment. Genre. Si tu veux le picorer, je pense que t'en as pour ton argent.
3: Mm-hmm.
1: Et en même temps, moi qui ai dû le lire en d'une traite pour préparer le truc, t'es quand même pris dans une. Dans un vrai flux avec de l'émotion. Tu sais, il y a un truc de déploiement de ce que tu racontes et de ta pensée au fil des événements qui, je trouve, est super malin et qui, surtout, fait grave écho à ce que tu dis sur... enfin, ce que tu dis, une formule que tu reprends de Louisa Yousfield qui est d'un certain de rester indigeste. Tu vois, tu n'es pas dans un essai, tu n'es pas dans l'autofiction. En même temps, genre, il y a plein d'endroits où ces deux trucs ils ont été mis ensemble. Mais toi, tu rajoutes full rap, de la musique. Il y a un chapitre entier où c'est des paroles d'une chanson. On n'a pas l'air, mais c'est une chanson. Il y a des images. Enfin, des images. Enfin, ça, on en reviendra parce qu'elles sont trop belles. Le livre est illustré de dessins. J'ai oublié le nom de ton ami qui a fait ça.
3: C'est Nino André.
1: Il faut le citer parce que vraiment, c'est super joli. Bref. Non, mais pour dire que genre la forme du bouquin est trop... Et trop agréable et en même temps, voilà, un peu. J'ai l'impression que tu aurais pas pu le publier partout, notamment à cause de cette forme, et que en fait, c'est super quoi, j'aime trop.
3: Bah, ça en fait, c'était vraiment bien parce que du coup, mes éditorices Atelier Téméraire, j'avais déjà travaillé avec elles sur une petite publication, un petit tirage de mon mémoire de 5e année de Beaux-Arts. Donc on avait déjà bossé ensemble et en fait on avait envie de faire un projet ensemble. Et eux, c'est leur premier livre en tant que maison d'édition. Donc c'était aussi l'idée de faire cette aventure d'un premier livre ensemble. Et du coup, j'avais complètement l'espace de proposer absolument ce que je voulais et j'avais pas du tout de DA ou de ligne édito à respecter parce que tout était à inventer, quoi. Et du coup, ouais, j'ai proposé à donc Nino

0: la préface, déjà parce que je savais qu'elle allait faire quelque chose de bien, mais aussi parce que, en fait, on écrit beaucoup ensemble et j'avais envie que ce soit visible à l'intérieur de cet objet, quoi.
1: Ça l'est, et c'est trop... Je sais pas, j'ai l'impression que dans les trucs de couple d'autrices, le grand narratif, ou en tout cas les choses qui sont parvenues à une meuf qui a pas fait des études de littérature, c'est soit des grandes histoires de conflits, de jalousie, de vouloir s'écraser les unes les autres, ou d'effacer une meuf de l'autre, tu vois. Ou là où... il se trouve que je connais mieux le travail de Luce, genre... Ça transpire que vous êtes ensemble, quoi. Enfin, vous discutez, c'est... Et je trouve ça trop chouette, cette préface. J'en aurais bien lu un tout petit bout.
0: Vas-y, ouais.
1: J'avais fait un petit montage parce qu'elle est vraiment trop chouette. Et après, on arrivera dans ton texte à toi. Ok. Peut-être mes coupes, elles sont... Non, c'est bon. Ok, j'ai mes coupes.
0: Trop pro.
1: Vraiment hilarant, quoi. Je lis le début et la fin de la préface.
0: Ouais.
1: Il y aura un trou au milieu pour les auditeurs. Ok, donc ça c'est la préface de Luce. Hiver 2023, quelques gouttes de soleil brillent sur les quais de Saône à Lyon. Nous sommes perchés sur les chaises hautes de bar, la petite table ronde est bancale. J'écris dans un carnet des mots qui brassent un peu l'air. Des syllabes comme on fait une promenade sur le bord du fleuve, pas par passion mais c'est important de s'aérer la tête. Nos emplois du temps sont lâches et les refus sont fréquents. On cherche dans le gris les mots pour demain, des mots pas trop bêtes, bien ficelés. Pas mal cette phrase, non? Un coup de pinceau, histoire de réhumaniser nos vies et nos corps. On cherche, on bute. Tu déménages, je déménage. On cherche toujours. Il te faut le calme, ta clope électronique. Il n'y a pas vraiment d'importance entre le bureau ou le lit. Il me faut de la musique, de la lumière naturelle, un stylo, une cuillère, un objet fin. Pour le faire sauter entre mes doigts comme une lycéenne ennuyée. Dans nos chambres, on plante des graines de larmes et d'amour. Format A4, Helvetica et Arial 11. On soupire en stéréo sur les phrases qui nous exaspèrent et qu'on préférerait ne pas finir. Je scrolle trop, tu réponds à d'autres mails, tu fais une commande d'un autre travail pour t'occuper. Autour d'un café serré, un baiser sur les lèvres, une vapeur goût citron frais. Dehors, le monde... Dedans, le monde à écrire. Dans tes bras, tu m'enlaces sans problème. Tu fais le tour de mon corps fin et il te reste de la place. Dans ces mêmes bras, il faudrait collecter les mots pour faire le tour du monde. Nos bras deviennent minuscules et nos mains impuissantes. Nos phrases se cassent la gueule à chaque pas qu'on fait dehors le monde. Dans le monde à écrire, les ratonnades se normalisent. Casser du PD, c'est normal. Se faire insulter de Gwyn par des inconnus, c'est normal. Dans le monde à écrire, la Palestine est jour après jour rayée de la carte. Les manifs se multiplient. On passe des heures nassées jusqu'au malaise. La pluie de Paris met 135 euros d'amende pour chaque kéfier qu'elle croise. Dans le monde à écrire, les fascistes accèdent démocratiquement au gouvernement. Le monde vote massivement contre les non-blancs pour la stigmatisation islamophobe et la mort aux frontières. Dans le monde à écrire, les personnes trans sont désignées comme des dangers civilisationnels. On jette des trans du haut d'un pont, on justifie les assassinats des femmes trans parce qu'on serait des hommes. Dehors le monde, j'ai peur. Moi aussi j'ai peur. Tu serres plus fort ta main dans la mienne. Ellipse narrative pour les auditeurs. Je passe à la fin de la préface. Et là, elle te cite. Un passage qui arrive à la fin du bouquin et qui est... hyper éclairant sur à quel endroit tu places ton travail. Je reprends la citation du texte. Mon travail en tant qu'artiste, dans ma manière d'appréhender mes références littéraires, est d'établir une généalogie de stratégies d'existence, de travail et d'écriture, d'une manière qui puisse m'aider à faire mon propre travail. Écrire avec toi, c'est rendre concrètes des conditions de travail. Tu nous pousses à imaginer l'odeur du café et la sensation de la matière du bureau, dans lesquelles nos références littéraires ont vu le jour. C'est une stratégie de dédramatisation de la littérature. Il faut sortir de son romantisme pour pouvoir se l'approprier. La rendre concrète forme une autre partie de l'historicisation de la création. On accède à ses auteurs, ses lâchetés, ses erreurs et ses errances. elle devient pratique.

0: applicable et préhensible collectivement. Tu écris avec tes proches en ramenant toutes tes références auprès de toi. Tes artistes sont des complices avec qui tu chemines, de reformulations en stratégie littéraire, comme nous cheminons sur les routes. La fenêtre ouverte, un brumisateur qui a déjà trop chaud et PNL. Tu écris avec tes légendes, avec ton amour, avec des enfants qui n'ont pas encore vu le jour. Je trouve ça trop... Fin de la citation. Je trouve ça trop beau d'avoir ça au début d'un bouquin. Ça fait quoi d'écrire avec quelqu'un qui écrit ?
1: Alors, c'est trop bien. Mais c'est pas trop bien avec tout le monde. moi, j'ai l'impression d'avoir déjà été dans des schémas de, bah justement, ce que tu disais tout à l'heure, en fait, de rivalité, de jalousie avec d'autres personnes qui écrivaient. Mais en fait, avec Luce, ça marche trop bien parce que on a décidé de travailler ensemble et au début, on savait pas trop à quoi s'attendre. Et en fait, ça nous aide trop. Et elle le dit à un moment dans la préface, justement, que elle vivait l'écriture comme quelque chose de vraiment solitaire, où elle avait besoin d'être toute seule, dans un truc très isolé, un peu émo. Et qu'en fait, on a, en essayant de travailler ensemble, en se relisant, en se donnant des conseils, on a aussi établi un lien de confiance et de travail qui est super précieux. Et moi, j'ai l'impression que je suis devenue tellement plus forte en écriture depuis que je bosse avec Luce, en fait, parce que c'est un dialogue. On est tout le temps en train de se relire, de se donner des conseils, de s'encourager. Et du coup, c'est trop, trop bien. En fait, quand ça marche, c'est juste super d'écrire avec des gens ou d'écrire de son côté, mais ensuite de se faire relire. Et on a vraiment passé l'été à faire ça, en fait, parce qu'elle aussi, elle avait d'autres choses à écrire. Elle était aussi en train d'écrire cette préface-là. Donc, c'est une préface qui est écrite dans le temps de l'écriture du livre aussi, en même temps, en parallèle. Et j'ai trouvé ça trop bien. Enfin, c'était super de faire ce travail ensemble.
0: Trop chouette. Est-ce que tu as envie de lancer une musique avant qu'on parle de la première partie du bouquin?
1: Carrément. Alors, on a juste un petit temps de connexion à Internet. Mais du coup, entre-temps, je peux un peu parler du rôle de la musique dans ce travail. J'ai fait des playlists pour ce projet parce que j'ai vraiment beaucoup travaillé en lien avec de la musique. Alors moi, je n'arrive pas du tout à écouter de la musique quand j'écris. Mais par contre, je suis ultra inspirée en termes de technique par le rap et notamment par PNL. PNL vraiment est présent, enfin sont présents du début à la fin de ce bouquin. Je les cite, je parle d'eux aussi dans le dernier texte qui s'appelle Dans la légende, qui est littéralement une citation de PNL. Et ça fait très longtemps que PNL est présent dans ma pratique, mais peut-être j'en parle après le son.
0: On écoute quoi ?
1: Ben, on écoute PNL, du coup.
0: Mais laquelle ?
1: On écoute Humain de PNL, que je cite dans un des textes que je lirai peut-être après.
2: Et Louise,
1: c'est parti.

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0: C'est bon.
1: Rebonsoir. On est toujours dans l'Afterlife Radio. Et Vinciane va nous lire un premier passage de son livre « Quand je n'écris pas ».
0: Alors, je vais vous lire le premier texte de la partie « Somme », pardon, qui s'appelle « Mes victoires sont d'échecs, mes échecs sont des chefs-d'œuvre ». Je m'endors toujours à des heures absurdes, alors que je voudrais me coucher tôt. Pendant plusieurs semaines, chaque soir, j'éteins une par une les veilleuses de mes êtres chers. Je leur envoie un message de bonne nuit avec un cœur violet et un cœur rose. Et je me retrouve seule avec les meufs de TikTok et les américaines qui font un live en début d'après-midi sur Instagram. Il faudrait que je dorme pour pouvoir me réveiller le lendemain. Mais la vérité, c'est que je n'ai rien à faire le lendemain. Ou alors peut-être trop de choses à faire et aucune idée de par où commencer. Dans les légendes, les artistes travaillent la nuit, n'ont pas besoin de nourriture et sont toujours inspirés. Après avoir éteint des résidus de lumière bleue plein les paupières, j'imagine des opéras cosmiques, des plans de braquage, des scénarios d'insurrection, des économies alternatives, une maison avec mon amoureuse, des cours de boxe, des concerts de poésie. Je me dis que je m'en rappellerai forcément le lendemain, mais comme chaque nuit, les idées se diluent dans mes rêves angoissés. Le matin, pardon, le matin, il ne me reste qu'une fatigue lourde, une barre dans la tête et des vêtements par terre. Les autres partent au travail, je collectionne les mails de refus. J'ai choisi un métier qui ressemble à un concours sans fin. Avec les artistes que je connais, on se demande régulièrement « Toi, t'as tenté cet appel à projet ?» On aligne les chiffres des honoraires under SMIC et des frais de prod quand il y en a, le nombre d'heures qu'on devra passer à faire des actions de médiation, les pièces de dossier à envoyer, portfolio, notes d'intention, revues de presse. Votre projet doit être lié aux enjeux territoriaux de la Meuse et être accessible aux enfants de 2 ans ainsi qu'aux personnes âgées. L'appel s'adresse aux artistes émergents de 40 ans, liste de vos potes commissaires domiciliés à Paris. On se projette dans des villes où on ne connaît personne, en inventant des projets qui ont 10% de chances d'être réalisés. On compare nos mails de refus pour savoir si on a été éliminé au même moment de la course. Malheureusement, nous sommes au regret de vous annoncer que nous n'avons pas retenu votre candidature pour le jury. Nous vous souhaitons une pleine réussite dans vos recherches futures et vous conseillons d'opter la prochaine fois pour la recherche d'un vrai métier. Soyez cependant assurés que cette décision ne met aucunement en cause la qualité de votre travail, ni celle des projets que vous menez. Malgré notre sincère attachement à votre proposition, le jury de sélection n'a pas pu donner une suite positive à celle-ci. Vous étiez proche du but, mais nous avons finalement choisi quelqu'un d'autre. Nous vous remercions pour votre intérêt pour notre programmation et nous avons le plaisir de vous offrir une réduction de 10% sur la coupe de champagne et les mouchoirs lors de notre prochain vernissage. Allongée sur le lit avec ma femme artiste, on élabore de nouvelles stratégies économiques foireuses pour continuer de vivre au-dessus de nos moyens. On passe notre vie dans les trains et dans les lits des autres. Quand on n'arrive pas à sortir, on se fabrique des espaces de répit de 200 par 160 cm. Mais parfois, la violence du dehors remonte jusqu'à l'étage et s'engouffre par la fenêtre. À l'happy hour, je me fais payer une bière par mes amis salariés. Je dis merci avec les yeux. Et je me promets en silence de les rincer quand j'aurai trouvé les fonds. On parle des mouvements sociaux qui n'arrêtent pas de s'essouffler, des manifs historiques qui ont fonctionné avant notre naissance. On constate avec amertume qu'on aura vécu toute notre vingtaine sous Macron. Un matin, je me lève tôt. J'enfile mes habits les plus artis compatibles et je pars en rendez-vous pro dans le métro avec un commissaire d'expo. Surprise, le rendez-vous pro se déroulera dans un roller coaster enflammé. Il faudra attraper un pompon à 150 € brut pour 2 mois de travail, avec écrit « token » dessus, en fluo. Je rate le pompon, crise d'angoisse en vernissage. Plus de nouvelles, j'ai raté le casting de Potiche. Je hate-scroll l'affiche de l'expo sans mon nom, j'enfile mes habits de grosse rageuse et j'emmerde ma naïveté. Je vais avoir 25 ans. Est-ce qu'à 30 ans, j'aurais encore envie de travailler dans l'art? Comment orchestrer mon départ? Est-ce qu'il faut que je devienne célèbre d'abord pour que ça serve à quelque chose? Je deviens la reine de la négociation. Je deviens la reine des emmerdeuses. Je prépare mon évasion. Je veux partir en feu d'artifice comme un rappeur. Je crois que comme un lion, je veux qu'on me regrette. Je veux que mon absence, que l'absence des personnes queer, des personnes racisées dans l'art, les mette mal à l'aise. Le rap me raccroche à la puissance de l'ego trip, à des fictions sincères, à des rêves d'absolu. Je me fais une playlist des plus grands sons d'adieu. Ça commence bien sûr par Diams, Calme mais déterre. J'écris ce titre comme une fin de carrière. Je suis à contresens sur l'autoroute avec la grand-mère du rap français, une main sur le volant. Je suis venu, j'ai vu, j'ai vaincu, puis j'ai fait marche arrière. Je vapote mon seum sur du PNL, à des mots dit deux fois, marre de rapper, ça me fait chier, j'arrête bientôt s'il n'y a pas le bif. Ce sera le titre de travail de mon premier livre, ma nouvelle rumeur, ma nouvelle tactique. Je n'ai pas réussi à organiser ce texte, même pas sûr d'avoir réussi à organiser ce livre. Je m'y prends toujours au dernier moment. Écrire m'a toujours l'air d'une activité mondaine et d'une perte de temps dans la course contre la montre de mon économie d'artiste. Je parle à mon miroir. J'aurais écrit combien de livres si je passais pas ma life à négocier ? Je décide que la négo, ce sera mon art. C'est ça que je vais vendre. Je crie à la fenêtre, vous aurez les romans quand vous nous laisserez vivre correctement. Booba, puis Kalash, chante. Mes victoires sont des chèques, mes échecs sont des chefs-d'œuvre.
2: Merci, Lanciane.
0: Merci.
3: Merci.
1: Dans ce chapitre, tu poses un peu les bases de ce que tu vas raconter au fur et à mesure du livre.
0: Ouais.
1: Tu vas revenir longuement sur les conditions de travail dans lesquelles t'es.
0: Ouais.
1: Sur comment tu arrives à financer, mais surtout à pas financer la plupart des trucs. Comment tu t'en viens à genre tout compter, enfin pas tout compter en mode il y a plus d'argent dans la poche, mais en mode t'es artiste et t'es dans une vie de calcul.
0: Ouais.
1: Vraiment, on dirait t'es start-upeuse
0: ouais, ouais.
1: du monde de l'art. Et ça, tu le racontes en long, en large et en travers. Et c'est hyper intéressant d'avoir une approche rationnelle avec ça. À la lecture de ce truc-là, enfin de ce chapitre, Léo, un peu de respect, s'il vous plaît.
0: De ce machin-là.
1: De ce bidule. on arrive à un moment où tu fais... C'est déjà ta vie complètement, tu vois, d'être femme, artiste, auteur en cours. On imagine que t'es pas loin d'avoir la bourse pour l'écrire et tout.
0: Ouais.
1: À quel moment... comment dire ? Toi, t'as eu l'espace de te dire « Ah ok, c'est ça que je vais faire. » Comment c'est arrivé... dans ta vie, ce truc de dire « je vais écrire » ou même d'être artiste, tu vois.
0: Alors, je pense d'être artiste, pour le coup, c'est quelque chose que j'ai un peu... Bah, depuis que j'ai fait les Beaux-Arts, donc la suite un peu logique, c'était d'être artiste. Mais on nous a pas tellement expliqué concrètement qu'est-ce que ça voulait dire. Moi, quand j'étais à l'école, en fait, on n'avait pas vraiment de cours sur les statuts, sur justement, en fait, comment est-ce que tu survis économiquement en tant qu'artiste. Et du coup, ça, c'est des choses que j'ai découvertes là, sur ces quatre dernières années depuis que je suis sortie de l'école. Moi, j'ai eu la chance, entre guillemets, comme je disais tout à l'heure, d'être très sollicitée pour des workshops ou des ateliers autour des violences sexuelles en école d'art. C'est pour ça que je dis la chance entre guillemets, parce que bon, voilà. Donc finalement, en fait, moi, en sortant d'école, très vite, j'ai été dans une économie où j'ai pu, entre guillemets, vivre de ma pratique, ce qui est très très rare, parce que j'avais des workshops assez régulièrement et que ça roulait à peu près. Mais sauf que ça a duré 1 ou 2 ans max, et qu'après, je me suis retrouvée un peu comme tout le monde, c'est-à-dire dans la galère, avec de temps en temps... des propositions d'exposition, d'intervenir à des endroits, de faire des workshops, mais pas assez pour que ce soit suffisant pour vivre. Et je pense qu'à partir de ce moment-là, j'ai commencé aussi à me poser des questions sur qu'est-ce que je représente en fait dans le petit milieu où j'ai une place, et est-ce que cette place-là me convient vraiment ? Et ça, j'en parle plus dans les autres textes, en fait, de qu'est-ce que ça signifie d'être identifiée comme étudiante, féministe, antiraciste, mais du coup, comme un peu comme un exemple, en fait, d'un phénomène de société, ou de quelqu'un qui a pris la parole à un moment pour dénoncer des violences. Mais finalement, j'ai passé beaucoup, beaucoup de temps à faire ça, et ça, je l'explique... dans le livre, et je me suis retrouvée à un moment à me dire, en fait, c'est quoi concrètement le contenu de ma pratique à part de la critique institutionnelle, alors même que en fait, je savais très bien qu'à l'intérieur de ça, je développais une complexité et que j'ai toujours écrit des choses fictionnelles. Je fais de la performance aussi et il y a d'autres choses que je développe, mais je constatais que j'étais appelée pour faire des conférences sur mon collectif féministe que j'avais fait à l'école, sur une performance qu'on a faite avec Nino qui s'appelle Posture, où on imite nos profs pour la faire rapide, quoi. Et je pense que j'avais envie aussi de parler de ça dans ce livre-là. J'étais beaucoup inspirée aussi par un livre d'Olivier Marbeuf qui s'appelle Suite décoloniale. Et j'avais vu une présentation de ce livre et il disait un peu la même chose, à savoir qu'il sentait qu'il était dans un espace de possible tokenisation dans des espaces blancs et que c'était un peu le gars à inviter pour être décolonial et cool. Et qu'il avait envie, justement, lui, de garder une complexité et de garder quelque chose d'un peu rugueux, quoi. Et d'inscrire ça à un endroit et d'inscrire aussi les expériences qu'il a eues. Et du coup, son livre, il est séparé en deux parties. Une partie très narrative, où il développe vraiment quelque chose de l'ordre de l'autofiction. Et la deuxième partie, ça s'appelle « Les leçons ». Et en fait, c'est plein de petits exemples de conflits ou de situations conflictuelles qu'il a eues dans des institutions, justement dans des espaces où il a intervenu pour des expos ou des workshops. Et qu'est-ce qu'il en a appris, en fait, du dialogue avec une institution blanche. Et ça m'a trop, trop inspirée. Enfin, j'ai un peu construit mon livre de la même manière, en ayant l'envie de le faire tout de suite et de ne pas attendre d'avoir... je ne sais pas quel âge il a, mais il doit avoir une quarantaine d'années. Et justement, lui, il dit ça aussi. Il dit qu'en fait, il a eu besoin de temps pour avoir le temps de se poser et de faire ça. Et du coup, moi, je me suis dit que j'avais envie de le faire tout de suite, d'avoir aussi un point d'étape de quelles sont mes réflexions et ma pensée à ce moment-là, à peu près dans les 5 ans après l'école d'art. Voilà.
1: Et comment dire ? Je trouve que foncièrement, c'est absurde d'écrire, tu vois, en vrai.
0: Ouais.
1: De se foutre à une table et de dire, ok, je vais coucher ma pensée sur du papier et tout. Genre, c'est comment dire, une anomalie presque, de se dire qu'il peut y avoir des espaces comme ça ou même genre faire cette pratique, en tout cas pour moi,
0: tu vois. Ouais.
1: Genre, et puis, il y a un espèce de poids écrasant de la littérature, du travail, du mot et tout, bref.
0: Mm-hmm.
1: Tu développes plein de tactiques, ou en tout cas, le livre est le produit de réussite à avoir fait de l'espace pour toi à cette activité. Aujourd'hui, là, comme ça, tu dirais, comment toi t'écris dans cette économie, genre ? Sans vouloir te faire paraphraser le livre, tu vois, mais
0: ouais, ouais. Alors moi, je pense que, en vrai, j'ai quand même... je suis privilégiée au niveau de... Je me sens pas... je me suis sentie très autorisée à parler très vite, en fait, parce que j'ai fait une école d'art, donc j'ai aussi un peu le bagage, un peu le tampon de l'école qui fait que j'ai l'impression que je peux m'autoriser à expérimenter des formes et à dire, en fait, regardez, je suis diplômée d'une école d'art, donc ce que je fais, c'est de l'art. Du coup, j'ai l'impression que je suis quand même un peu protégée par ça, on va dire. Ce qui a fait que je me suis pas sentie illégitime, par exemple, à envoyer des textes pour des revues ou à tenter des appels à projets pour développer mon travail. Et ça, en fait, c'est des conditions matérielles qui font que je suis là, quoi. Mm. Et qui font aussi que j'ai les contacts, que j'ai des contacts dans le monde de l'édition et que je peux sortir un livre... Je vais pas faire genre je sors de nulle part et l'école m'a servi à rien. Enfin, l'école, elle m'a permis de rencontrer ces gens et d'avoir une espèce de sentiment de légitimité à le faire et à écrire. Après, la question, c'est... y a toujours un peu le doute de est-ce que c'est bien ce que je fais et est-ce que ça mérite que les gens le lisent. Et ça, en vrai, je pense que c'est une question qui est importante à se poser et qui n'est pas si plafond de verre, machin, que ça, parce que c'est important aussi de se poser vraiment la question de est-ce que ce que j'écris, c'est important ? Et est-ce que je peux le complexifier ? Est-ce que je peux travailler dessus ? Et ce n'est pas forcément parce qu'on va parler de soi que ça va être de la littérature, quoi. Enfin, y a un travail derrière et moi, j'ai aussi envie de me donner des exigences de complexité et de style. Et j'ai l'impression de tendre de plus en plus vers ça, vers quelque chose d'un travail de l'autofiction, de me dire que, en fait, je parle au jeu, mais c'est pas moi, je raconte pas toute ma vie et je peux m'autoriser un travail justement fictionnel. Et c'est des choses dont je parle dans ce livre. Donc en fait, ce livre, il est un peu méta parce que je parle de comment j'ai envie d'écrire, qui sont les auteurs et les autrices qui m'aident à écrire et quels sont les contextes dans lesquels j'écris. Et du coup, j'utilise ces moments de contexte dans lesquels j'écris pour raconter des histoires qui sont aussi juste des histoires de personnages qui vont à la plage, qui mangent de la bouffe, qui lisent des livres. Voilà.
1: Et je ne saurais pas trop comment le dire parce que je n'ai pas forcément les tournures de phrases un peu intello qui me permettraient de le faire passer, mais il y a une notion que je trouve vraiment... Je suis en mode, ah ouais, là, elle dit un truc, ça m'intéresse. Enfin, je vois un point d'écho avec moi, ma pratique et comment je l'aborde et tout. Tu parles souvent de faire son travail.
0: Ouais.
1: C'est une expression que tu reprends de Audre Lorde.
0: Ouais.
1: Comme d'un concept en soi, tu vois, en mode genre faire son travail. Et je trouve ça assez doux, la manière dont on parle, comme un procédé qu'il faut, pas un procédé, mais genre un truc que tu mets en place, tu le fais, et du coup, t'es aussi, t'as une vie indépendante de ton travail. Ça le clôt.
0: Ça le cadre,
1: en mode, ouais, je suis genre travailleuse de l'écriture, travailleuse du monde de l'art, à mon endroit, travailleuse de théâtre, et en fait, je le fais, et après, je peux avoir une vie à côté. Je trouve ça assez chouette, comme on s'est rappelé dans le livre, et tout ce parcours des conditions matérielles qui permettent d'écrire ou qui permettent pas d'écrire. Comment t'en parlerais, toi ? Enfin, t'en parles dans le livre, j'ai pas envie de te faire trop redire ce qu'il y a déjà dedans, mais...
0: ça me dérange pas.
1: De ça, ouais, c'est quoi un peu ta relation à se faire son travail ?
0: Ouais. Du coup, dans le livre, la manière dont j'utilise cette expression au début, mais t'as raison, en fait, je l'utilise à plein d'endroits, c'est justement dans le texte « Est-ce que vous faites votre boulot ?» où, du coup, là, c'est un peu comme les leçons dont je parlais tout à l'heure du bouquin d'Olivier Marbeuf. C'est un retour d'expérience d'un colloque où j'ai été invitée donc sur le travail d'Audre Lorde. Donc Audre Lorde, pour les personnes qui ne connaissent pas, c'est une autrice. Donc elle a fait plein de choses dans sa vie. C'est une autrice, une poétesse. Elle a été aussi prof pendant longtemps. Et c'est une femme noire, lesbienne, américaine, qui a été aussi... qui avait un cancer du sein à un moment et qui parle beaucoup de son expérience avec la maladie. Et qui a donc une écriture beaucoup sur les questions d'alliance en fait entre femmes blanches et femmes noires dans des luttes féminismes, de lesbianisme aussi, et de comment elle construit en fait son identité de femme noire, artiste, poétesse, mère, comme un tout cohérent. Avec des polarités interconnectées. Donc j'étais invitée à un colloque d'université à propos d'Audre Lorde. Et en fait, j'étais un peu impressionnée d'être invitée à un colloque parce que je ne suis pas du tout universitaire. Et en fait, je suis arrivée et il n'y avait que des personnes blanches, à part une autre intervenante le premier jour qui n'était plus là le deuxième jour. C'était un peu malaisant, sachant qu'on était en train de parler d'une autrice noire dont la blackness est vraiment au centre de son travail et qu'il y a plein de chercheurs et artistes qui bossent sur Audre Lorde et qui sont noires et lesbiennes. Donc du coup, j'ai décidé d'intervenir et de rappeler ce contexte-là, parce que je me sentais pas de présenté mon taf en étant la seule personne racisée de la salle et de rien dire, en fait. Et ça a été plus ou moins bien reçu, mais en tout cas, j'avais envie de le dire. Et du coup, la phrase « Est-ce que vous faites votre boulot ?» elle vient directement d'un texte d'Audre Lorde qui s'appelle « Transformer le silence en parole et en acte », je crois, où elle dit « En fait, je suis venue vous demander... moi, je suis une femme noire, poétesse, guerrière, qui fait son boulot. » Et je suis venue vous demander, est-ce que vous faites le vôtre ? Et du coup, la question de faire son boulot, c'est quelque chose de qui n'est pas forcément que relié au travail, qui est relié aussi sur le fait de parler, en fait. Dans le travail d'Audre Lorde, il y a vraiment cette notion du silence comme quelque chose qui est mauvais, en fait, pour les personnes minorisées et qui ne nous sauvera pas. Et donc, il y a vraiment cette idée de passer du silence à la parole et de la parole aux actes. Et du coup, bah, dans la logique de ça, étant un colloque sur Audre Lorde, je ne pouvais pas juste fermer ma gueule et faire comme si tout allait bien, quoi. Donc, du coup, dans le texte, il y a une petite intro à ce sujet. Il y a la prise de parole que j'ai faite avant de présenter le travail que j'avais préparé sur Audre Lorde. Et il y a une petite conclusion de ce que j'ai appris de ça, et que, en fait, ça n'a pas été entendu par tout le monde au moment de ce colloque, mais que le fait de partager ce texte et de le faire circuler a fait revenir à mes oreilles plein de témoignages d'autres artistes ou chercheurs racisés qui évoluent dans des espaces quasiment exclusivement blancs. Et donc, je me suis dit que... C'était là, en fait, que le silence s'est transformé en parole et en acte à d'autres endroits. Donc ça a quand même fonctionné. Et c'était quand même bien d'écrire ce texte et de le prononcer, même s'il n'a pas pu être entendu par tout le monde de la manière dont j'aurais voulu qu'il soit entendu, quoi.
1: Oui, en même temps, là, c'est... Moi, je ne connaissais pas les événements de ce colloque-là.
0: Ouais.
1: Là, tu racontes tout de manière extrêmement limpide, éclairante, complexe. Je pense... Si ça n'a pas été entendu là-bas, c'est...
2: Quand tu dis ça, ça veut dire... comment ça se fait que les gens, ils n'ont pas entendu, enfin, genre...
0: Ils ont entendu, dans le sens où ils n'étaient pas en mode genre « là, là, là ». En fait, ça, je dirais que ça a été entendu, mais que ça, la réaction, elle était un peu tristement banale. Les personnes qui organisaient ce colloque se sont senties agressées, en fait, par ma prise de parole, qui n'était absolument pas agressive. Si j'avais voulu être agressive, j'aurais pas fait ça comme ça. Et en fait, il y a une des personnes qui organisait le colloque qui s'est mise à pleurer pour me répondre. Donc, en fait, c'était vraiment le classique de... C'est un truc que tu vois dans une publi Instagram et t'as l'impression que ça va jamais t'arriver en vrai tellement c'est gros, de pleurer en mode « je suis désolée, je suis fatiguée ». Moi, j'avais envie de pleurer, j'ai pas pleuré. Et heureusement qu'il y avait des personnes avec moi, donc la personne qui me présentait, qui faisait un peu la médiation, qui ont recadré. Mais voilà, donc ce qu'elle a fait, c'est qu'elle a pleuré. Et ensuite, elle m'a demandé de lui donner des noms d'artistes racisés. J'étais un peu en mode, regarde autour de toi, en fait, comment ça se fait que tu organises un... Après, je veux pas trop bitcher, parce que genre, voilà, mais bref.
1: Oui.
0: Tout ça pour dire que...
2: Elle t'a mise directement face à genre, ah oui, t'aurais fait comment à ma place, genre, truc comme
0: ouais,
2: ça.
0: Ouais, ou dans une espèce de désolé et de fragilité, en fait, ouais. De mise en scène de sa propre fragilité. Ce qui fait que moi, en face, je suis interprétée comme la personne qui...
2: Agresse.
0: Qui pose problème, alors que je venais juste nommer un état de fait qui était... On est en non-mixité blanche, en fait. À part moi, qui suis métisse, light skin, et c'est pas normal, en fait, même que ce soit moi, qui vienne dire ça. Enfin, c'est pas possible, quoi. Et ouais, après, bon, ça a été entendu ou pas. Mais en tout cas, moi, j'ai l'impression que, globalement, dans la vie, il faut parler, il faut écrire.
1: Ta mère, à un moment, tu cites ta mère qui s'offusque contre un proverbe qui dit « Tout savoir et tout dire n'est pas une bonne chose. » Et Elle dit aussi, non, je suis pas
0: non,
1: d'accord.
0: Non, je suis pas d'accord. Oui, ça, merci. Ça, c'est un... Ouais, c'est dans un petit texte. Et ça, je pense qu'il y a des références que je fais à ma famille qui sont assez discrètes parce que j'ai aussi un peu envie d'être... de garder une forme de pudeur là-dessus, même dans quelque chose de fictionnel. Mais j'en parle aussi ouais, dans le texte de Femme, en fait, de la manière dont j'envisage aussi mon identité de lesbienne femme dans une continuité en fait, avec les femmes de ma famille. Est-ce qu'elles m'ont transmis en termes de relations et d'amour entre les femmes. Et là, du coup, je réutilise Audrey Lorde aussi parce qu'elle parle de ça. Et elle parle d'une continuité entre les femmes noires et les femmes lesbiennes. Et j'essaye de faire des liens, en fait, entre toutes ces féminités-là, les féminités racisées, les féminités trans aussi, qui sont, en fait, poussées dans des espèces de marges qui sont pas forcément toujours... très aligné avec ce qu'on s'imagine des espaces queer. Et j'avais envie de ça aussi, de parler de féminité queer, mais d'une manière moins blanche, en vrai, moins hégémonique, et de aussi parler de comment ces espaces queer blancs dans lesquels j'évolue tout le temps, comment ces espaces-là m'ont aussi fétichisé et m'ont aussi renvoyé à une espèce de féminité exotique qui m'a mise très mal à l'aise à plein de moments, et comment est-ce qu'on compose avec ça. Et je parle de féminité trans à ce moment-là parce que, encore une fois, en dialogue avec Luce, c'est des choses dont on parle beaucoup et avec lesquelles on trouve beaucoup d'écho, en fait, qu'il y a une proximité dans l'altérisation des meufs trans et des meufs racisées, encore plus quand c'est des meufs trans racisées. Dans une espèce de à la fois d'hypersexualisation et en même temps de refus de la féminité et de... une espèce de négociation avec une féminité qui sera de toute manière perçue comme subversive. Et voilà, ça c'est des choses dont j'essaie de parler.
1: On écoute une chanson et on lit un bout de ce passage.
0: Ouais, ça marche.
1: T'as envie d'écouter quoi pour introduire la deuxième partie du livre consacré à l'amour aux féminités
0: On pourrait écouter Lipstick Lover de Janelle Monae.
1: Ça serait super.
0: Parce que c'est un super son fait par une chanteuse, rappeuse noire. Bisexuel, je crois. Les bi existent.
2: Tu l'as dans une de tes playlists ou...
0: Ouais, normalement, elle doit être dans ma playlist Love. Ça doit être là. Elle doit être au début. Maybe. Elle est là.

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1: Nous voici de retour dans le studio de la station Gare des Mines avec Radio Radio pour notre station. Station pour toujours notre superbe émission Afterlife Radio en compagnie de mes acolytes Louise et Alice et de mon invité du jour. Vinciane Mandrin.
2: Et de notre super présentatrice, Léo.
1: Merci. Donc là, on est dans la deuxième partie du livre. Après Somme, on passe à Love. Et tu vas nous faire la lecture du premier chapitre de cette partie qui s'appelle Lyric Lyrics.
2: Exactement. Je veux que toi et moi, on braque tous les palaces. Comment parler de Love ? Comment saisir ce vertige, cette défonce, plongeon à l'oblique, cambriolage de l'absolu. Le love femme for femme, le love des bécasses, le love des pétasses, le mélange des rouges à lèvres, le craquelement des eyeliners. C'est le vent de cette ville trop familière. Ce pont oversaturé de souvenirs, je l'ai traversé pendant des heures, des siècles, des saisons. On va s'enfuir d'ici, alors je profite de la dernière couche de souvenirs. La plus belle. Ça me donne envie d'éclater les vitres des voitures avec une batte, de déraciner les faux arbres, de retourner les tables des bars. Dans une nuit sans température, le vent se concentre dans nos mains. Je l'aspire, le garde en boule sous ma langue. Sur ce pont, à chaque fois, je laisse ton regard traverser mon crâne. C'est ce lit absurdément haut, le lit du couronnement pirate et des princesses brunes, le lit de notre vengeance. Baiser le patrimoine, les boiseries, les miroirs géants, le matelas chauffant. C'est le lit de notre vengeance. Les forces s'additionnent, la peur est un souvenir. La batteleuse est assise en tailleur devant une table en marbre. Une procession de tortues géantes dans le sous-sol. Trois larmes par œil, larmes de soulagement, larmes de triomphe. Le sucré salé du Sprite Cyprine, c'est PNL. C'est l'autotune qui glisse sous nos peaux. Je cours tête la première au milieu de l'explosion. Je bois le café dans ses clavicules. Je me creuse une grotte dans ta hanche, une chambre d'écho pour tes cris. Trois larmes par œil, larmes de soulagement, larmes de triomphe. Nos corps se collent dans la cuisine. Elle dépose une tranche de pamplemousse dans ma bouche. On est défoncé dehors. On regarde le désir gigantesque qui dévore tout. Ça fait déborder la pièce, ça s'abat comme une vague brute, ça se propage comme fumée violette. Ça coule à l'intérieur de nos cuisses, ça balance des décharges dans les muscles de nos pieds. Je bombe le torse dans la rue, le ciel est insolemment bleu. PNL forever dans mes oreilles, je marche à contresens en rentrant de la gare. Les baleines frottent leur ventre sur le sable mouillé. C'est le couplet de la berceuse timide que j'ai déposé dans ton oreille. Mon ventre dans ta bouche, tu laisses des marques de ton passage. Je les redessine avec mes doigts, comme un nouveau tatouage. Tu retournes les cartes, avec ton index, tu effleures la surface de l'eau. Mes muscles se relâchent en cascade. Je me désintègre dans les basses. Tu tombes avec moi. On est aimanté au plafond. C'est là qu'on nage. Quelques années après la première chanson, je te regarde conduire sur la corniche. Tes cheveux caressent tes taches de rousseur. On retourne chaque année sur les lieux, dans la chambre au lit sculpté. Les courants d'air font claquer les portes, la fraîcheur des pierres à l'intérieur. On s'aime tellement fort. On a défoncé à la perceuse la serrure de ton appartement, dansé en riant comme des gamines, nos vêtements mélangés sur le sol de leur chambre. Les mauvaises nouvelles au téléphone, ta voix qui se brise, sa disparition, les hommages empêchés, la petite enceinte portable qui grésille au milieu de la plaine, sa voix qui résonne sur la place, puis Soul King, l'enceinte persévère, je chante l'amour au milieu de cette guérilla. Tes larmes de grande sœur, je ne peux pas les sécher. Je peux refaire tes pansements, mettre du froid sur ta nuque, faire glisser mon amour dans tes yeux, tout l'amour du monde. On a flotté longtemps, j'ai attendu que tu t'endormes pour éteindre la lumière. Je me regarde sur le toit, gardien de phare, gardien de vache, assise sur un gros tas de cendres, la gorge sèche. Je regarde les années que j'ai passées à avoir les mains qui tremblent et à m'écrouler de fatigue. Je contemple mon impuissance. Je suis une guerrière de merde. Les cauchemars qui arrachent des hurlements au sommeil, je ne peux pas les chasser. Je peux effrayer les fantômes avec la torche de mon tel, glisser du calme sur tes tempes, entre mon pouce et mon majeur, dire que tout va bien, faire exister cette promesse comme un champ de force autour du lit. Tu m'as apporté un café, tu as attendu que je me réveille. On s'est roulé des gros joints avec les pages arrachées aux livres de celles qui nous font des sourires polis. Disparus derrière le nuage de fumée, on a nagé jusqu'à la fin de la mer, dévoré des festins de reines. J'ai caressé ton dos, toi, ma bouche. Nos draps sentent le bois de manguier, on les emporte partout, les cuivres dans la voiture qui fonce sur notre presqu'île. Les catastrophes à venir, je ne peux pas les empêcher. Mais notre amour est un palais de cristal baigné de lumière du soir. Le vacarme de l'extérieur ne nous y atteint pas. Nous nous y baladons pieds nus, les robes de soie glissent sur nos pieds, on enfile des manteaux en fausse fourrure, seins nus dans des pantalons de boxe. Notre amour est un jardin en août, les onctions de crème à la figue sur nos peaux brûlantes, le jour tombé. L'architecture des villas de mes rêves, la consistance des trous blancs, les profondeurs de notre amour, je ne peux pas les écrire. Ils ne retrouveront pas les cosmétiques volés, absorbés par nos visages de femmes, et les chansons d'amour, désormais, nous appartiennent.
1: Merci. Ce chapitre, il est parcouru de deux illustrations. Vraiment, elle me arrache le cœur. C'est un dessin comme d'une photo. Le premier, c'est un dessin d'une photo de toi dans un miroir avec ta femme sur un fauteuil qui tient un café. Et c'est super joli. Et après, il y a vous deux. Je pense que c'est vous deux, là, à la fin du texte.
2: En fait, à la base, c'est une photo de Luce avec une statue. Mais j'aimais bien... du coup, les dessins, encore une fois, répétons-le, sont faits par Nino André, mon ami extrêmement talentueux, à qui je fais des gros bisous. Et c'est des dessins qu'il a faits à l'encre à partir de photos en fait, que je lui ai envoyées, que des photos que j'ai faites avec mon téléphone, et qui sont des photos, des moments qui ont inspiré l'écriture, qui reste quand même fictionnelle et romancée. Et qu'on a du coup dispatché dans le chapitre Love, qui est un chapitre où il y a donc trois textes, Lyrics, que je viens de vous lire, le texte Femme, dont je vous parlais tout à l'heure, et un dernier texte qui s'appelle Summer Snack, qui est une sorte de collection de moments d'été avec des amis et de la nourriture. Et comme c'était une partie qui était aussi plus poétique et plus douce, on avait envie de concentrer les dessins à cet endroit-là pour qu'elles soient un peu spéciales. Et je l'ai appelé Love en anglais parce que je voulais aussi explorer des choses très lyriques et parfois un peu prom-dug, de travailler cette écriture intense de la chanson d'amour qui va à fond, quoi. Par exemple, Fly de Aya Nakamura qu'on a écouté tout à l'heure, pour moi c'est vraiment le paroxysme de ça, d'une chanson qui juste n'a pas peur de dire les sentiments de manière un peu prom-dog, mais qui est en fait super forte émotionnellement parlant. Et j'avais envie de m'autoriser à faire ça parce que j'ai aussi été, dans mes études, j'ai aussi été entraînée à faire des choses très cérébrales et très méta. Surtout aux Beaux-Arts, ils détestent les trucs prom-dug qu'ils appellent didactiques, quoi. Ils sont en mode, oui, mais quel discours est-ce que tu produis sur l'art pendant que tu fais ce texte-là ? Et j'avais envie un peu d'aller en contrepoint de ça et de me dire, juste, j'écris un texte de love, quoi. Et de love, en mode love, voilà. Oui. Tout en écrivant des textes aussi d'un télo après, quoi. Parce qu'on se refait pas.
1: Bien sûr, C'est là toute la joie de la complexité de votre livre. Non, mais oui, c'est trop... Genre, je trouve ça drôle que tu dises que les... Enfin, drôle, non, intéressant. Que les dessins sont des photos à la base, parce qu'on oublie complètement ouais. que ça soit des photos. Et en même temps, je trouve que c'est un truc qui fait grave du bien dans le livre, c'est qu'on sent qu'il y a la vie qui parcourt ce que tu racontes et que c'est... Ouais. C'est que réel, quoi.
2: Bah oui.
1: Et tu as une phrase comme ça à la fin, je saurais pas te citer de tête, mais tu dis j'ai peut-être pas dit toute la vérité, mais j'ai été honnête.
2: Oui, c'est ça. Et ça, c'est vraiment la manière dont j'essaie d'appréhender la fiction maintenant et l'autofiction. C'est qu'en fait, tout ce que je raconte, forcément, c'est romancé parce que c'est de l'écriture et c'est un travail littéraire. Qui part de ma vie, mais qui, du coup, crée une espèce de moi parallèle et d'un entourage parallèle. Et du coup, les dessins de mes proches, donc qui sont inspirés de mes proches, ça exprime aussi ça, en fait. C'est une espèce de romantisation ou d'entrée dans la fiction de personnages de mon entourage que je transforme en personnages de littérature. Et attends, je crois que je voulais dire un autre truc. Mais je me suis perdue. Ouais, non, c'est à peu près tout ce que je veux dire. Enfin, c'est vraiment le livre, en fait, et à propos de ça, à propos de... Enfin, le dernier texte, justement, qui je pense est un peu que je pense un peu comme un manifeste de qu'est-ce que j'ai envie de faire en tant qu'écrivaine. Je parle de plein d'auteurs et d'autrices qui, justement, rentrent dans une pratique de l'autofiction

0: Quand t'es plus théorique, en fait, c'est des réflexions d'été où enfin t'as le temps de réfléchir sur ta place dans le monde, sur Terre. On va pas spoiler le chapitre Femme, mais il est vraiment brillant et j'invite nos auditeurs à acheter le livre pour le découvrir parce que c'est trop bien. C'est un super chapitre.
1: La reine de la pub.
0: Non, mais, c'est vrai, là on est généreux, on donne beaucoup, il y a plein de lectures, mais si vous allez entendre dans cette émission, même pas un quart de ce qu'il y a dans ce bouquin, donc vraiment achetez-le.
2: Ouais, mais du coup, juste si je veux, si je peux dire un mot sur ce texte Femme dont je parlais tout à l'heure. Pareil, là, c'est un texte qui est écrit en lisant. C'est un texte sur ma lecture du bouquin Femme de Joanne Nessel, qui est une autrice lesbienne qui habitait à New York dans les années 40, je crois. À l'époque où donc il y avait les butch, les femmes qui bossaient dans les usines, qui se retrouvaient dans des bars clandestins et qui étaient persécutées par la police des mœurs. Et en fait, elle fait le récit de son existence en tant que femme comme stratégie de survie à ce moment-là, dans les années 40, et de toutes les décennies qu'elle a traversées, toutes les changements en fait de contexte politique qu'elle a traversé en tant que lesbienne, donc dans les années 40 où il n'y avait pas encore, c'était avant Stonewall, donc il n'y avait pas de mouvement LGBT organisé, donc en fait c'était un peu de la débrouille, et il y avait ces couples butch-femmes justement qui passaient pour hétérosexuels à certains endroits comme une stratégie de survie. Puis après il y a eu d'autres années où elle s'est plus liée avec les féministes, puis jusqu'à aujourd'hui en fait, parce que elle est toujours vivante aujourd'hui. Et elle parle de comment en fait ces différentes générations de lesbiennes dialoguent et parfois ne se comprennent pas. Et donc moi j'avais envie d'écrire sur qu'est-ce que justement ma lecture de Joanne Nessel m'a fait comprendre de moi, ma féminité lesbienne en 2024, quoi. Donc c'est vraiment un texte qui invite aussi. Il y a plein de textes comme ça à l'intérieur de ce livre. En fait, j'essaye d'accompagner les personnes qui me lisent dans les lectures que j'ai faites et qu'est-ce qu'elles m'ont apporté. Soit pour vous épargner de lire les bouquins si vous avez la flemme, soit pour, encore mieux, vous donner envie de les lire et peut-être d'y trouver d'autres choses qui vous parleront plus à vous. Mais c'est vraiment aussi pensé comme... comme une espèce de mise à dispo de tout ce qui m'aide à écrire, et notamment les textes que je lis qui m'aident à écrire et qui m'aident aussi juste à vivre, en fait.
0: Ouais, et à cet endroit-là, je trouve ça trop chouette. Enfin, moi, ça me donne très envie de lire plein de trucs qui sont notés. Mais notamment, il y a la figure d'Audre Lorde, on y revient, qui parcourt le livre.
2: Ouais.
0: En fait, t'en parles hyper souvent.
2: Ouais.
0: Même si, quand elle est juste mentionnée et que tu traites pas à son texte, en profondeur, en tout cas, elle est tout le temps là, et on a l'impression que c'est quelqu'un qui, avec qui tu vis, quoi, en fait, qui, avec qui tu parles, tu réfléchis. En tout cas, c'est l'impression que ça te donne, et je te souhaite que ça soit ça.
2: Ouais.
0: Mais du coup, et plus tard, là, tu parles aussi de mettre toutes ces rêves comme à disposition.
2: Mm-hmm.
0: Plus tard, tu as un chapitre dans lequel on va parler, où tu parles à des enfants. Je sais aussi que tu as un travail de pédagogie ou d'atelier et tout. T'aurais donné quel texte à la toi adolescente de Audre Lorde pour commencer ?
2: Très bonne question. En vrai, les textes d'Audre Lorde, ils sont super accessibles parce que c'est plein de petits textes. Et du coup, moi, j'adore parce que je suis déconcentrée. je pense que cette prise de parole, du coup, c'est une prise de parole retranscrite, il me semble, transformer le silence en parole et en acte. C'est bien pour commencer parce qu'en fait, elle met les gens qui l'écoutent ou qui la lisent face à leur silence et à ce qu'elles n'arrivent pas à dire. Et je pense que c'est quelque chose de très bien à découvrir pour commencer l'écriture et pour avoir l'impression que tu as une tata qui te dit « Allez ma grande, prends ton stylo ou prends ton ordi et ton Google Drive et essaye d'écrire des choses en fait. » Et qu'est-ce qui va se passer ? Quelle est la pire chose qui peut se passer si tu si tu formules

0: une vérité, en fait. Et je pense que la figure d'Audre Lorde, elle traverse aussi... en vrai, si je suis complètement honnête, Audre Lorde, moi, je la connaissais rapidement, mais je me suis vraiment intéressée à elle justement quand je suis intervenue dans ce colloque, pour pas passer pour une débile, quoi. Je me suis dit, vas-y, je vais la lire en profondeur. Et en fait, j'ai découvert plein de choses. Et notamment, je l'ai lue aussi en anglais. Et en fait, le fait de la traduire, il y a plein de passages que j'ai retraduits, moi, puisque j'étais pas ultra fan des traductions. Et je trouvais que c'était chouette aussi de proposer une traduction personnelle pour donner accès, parce que c'est super important, tout le monde ne lit pas l'anglais. Mais aussi qui, du coup, donne un peu un filtre de comment moi je l'ai interprété par rapport à l'écriture de ce texte. Donc, j'ai vraiment bossé avec Audre Lorde sur un peu toutes les parties de ce bouquin. On la retrouve à la fin aussi. C'est vrai qu'elle est dans les trois, comme PNL.
1: Ouais.
2: J'ai une question. Tu parles souvent de bouffe.
0: Ouais.
2: C'est quoi ton rapport à ça? Juste.
0: C'est vrai. C'est vrai. Alors, en fait, le texte, du coup, le troisième texte, Summer Snack, c'est donc un texte sur la bouffe. En fait, je l'ai écrit, ce texte-là, je l'ai écrit au départ pour une revue des éditions Burnout qui s'appelle C'est les vacances. Et le thème du numéro, c'était à partir d'une citation de Dorothy Allison, justement sur le fait de raconter sa vie dans les moindres détails. Donc c'était un peu le thème, de raconter de manière très précise sa vie. Dorothy Allison, pour les personnes qui ne la connaissent pas, c'est une autrice lesbienne aussi, américaine, qui vient d'un milieu populaire et qui a beaucoup écrit sur à la fois des souvenirs de son enfance. Elle a une écriture pareille qui est super facile à découvrir, parce que c'est très narratif, et elle parle donc du coup de son enfance chez les white trash américains et de son expérience lesbienne. Et d'ailleurs, elle a un texte qui s'appelle L'appétit lesbien, où elle parle justement de plein d'expériences de bouffe avec des histoires avec ses amantes, avec ses meufs et tout. Et j'avais trop aimé ce texte, surtout parce qu'en fait, elle décrit des nourritures que je n'arrive pas du tout à imaginer. C'est des trucs d'Américains, du Sud, de machin, des purées de pois, de je sais pas quoi. Et du coup, je trouvais ça fascinant, et c'était ultra appétissant, en vrai, alors que tu n'arrives pas du tout à imaginer concrètement qu'est-ce qu'elle mange. Et il y a une sensualité aussi qu'elle développe dans ce texte-là, et que j'ai trop aimé. Et du coup, pareil, c'était un peu un petit hommage de me dire... En fait, c'est aussi quand tu sais pas quoi écrire, juste tu prends un texte que t'aimes bien et tu te dis que si c'était moi qui l'avais écrit, j'écrirais quoi. Et voilà. Donc c'est de là, je pense, qu'est venu ce truc de nourriture. Et aussi parce que c'est une manière pour moi de parler d'un héritage culturel de ma famille, de ma grand-mère qui est sénégalaise et qui... L'héritage culturel, il se fait beaucoup par la bouffe, en fait, et je pense que c'est le cas pour plein de personnes. D'ailleurs, ça me fait penser, j'ai écouté un super podcast qui s'appelle Diaspora AOC, sur Cyrine, je ne me rappelle plus son nom de famille. Désolée, Cyrine.
1: On va la retrouver, on va l'annoncer factuellement.
0: Sur l'héritage culturel diasporique algérien par la nourriture, qui est trop intéressant, et ça m'a grave parlé... ce truc de quand t'es une personne racisée mais qui a pas du tout de lien avec le pays dit d'origine, comment la transmission elle se fait beaucoup par de la nourriture et par un héritage culturel culinaire. Voilà, du coup c'était une manière aussi pour moi de parler de ma grand-mère et des couscous qu'elle me fait qui sont délicieux. Et voilà.
1: On va retrouver le nom du podcast,
0: ouais.
1: On mettra dans la légende de l'épisode.
0: Enfin, le nom, c'est Diaspora AOC, je me rappelle juste plus du nom de famille de Cyrine.
3: Et elle s'appelle Cyrine, El Ansari.
0: Voilà.
1: Voilà, elle a écouté, c'est super.
0: C'est super bien.
1: Dans cette partie, il y a plein de personnages qu'on est très heureux de rencontrer, notamment ta famille, tes sœurs, qui ont l'air trop super.
0: Elles le sont, elles m'écoutent. Je vous aime.
1: Nous les embrassons. Et à un moment, il y a Farah, ouais. 104. Farah roule un joint en faisant des vocalises sur Deborah Cox. Et j'étais très préoccupée de ne pas savoir quelle chanson de Deborah Cox elle chantait.
0: Ouais.
1: Tu peux nous dire et que en nous plus, l'écoutions ensemble, ça carrément. Serait trop super.
0: En plus, c'est la chanson, c'est une des chansons préférées de Farah. C'est Deborah Cox, je ne pense pas qu'elle soit dans la playlist. Mais si tu tapes Deborah Cox, Nobody Wants Nobody Wants to Be. Nobody's Supposed to Be Here. Nobody, ouais, c'est ça.
1: Eh bien, nous l'écoutons.

0: On est de retour pour la dernière partie de notre émission, toujours avec Vinciane Mandrin. Au cas où ça n'était pas encore clair, donc j'ai dû dire 200 fois. On se disait là, pendant la pause, pendant le off, qu'on était ravis d'avoir le bruit des voitures en fond. J'espère que à la maison, dans la voiture, dans votre salle de bain, vous avez aussi cette petite sensation de monde qui s'écoule tout doucement à côté et qui nous laisse nous plonger dans le temps de la littérature. Vinciane, on arrive dans la dernière partie de ton livre qui s'appelle Rêve. Et bon, tu vas faire la lecture d'un chapitre qui m'a bousillé le cœur. Vraiment, je suis trop contente que tu nous fasses ce cadeau de le lire avec nous ce soir.
1: Alors du coup, ouais, juste pour présenter le texte, c'est un texte que j'ai publié dans la revue Censored, qui est une super revue que je vous conseille. Et c'était un numéro où on proposait aux autrices d'écrire une lettre. Donc, je vais vous lire le texte. Rocky, Robin, je suis votre maman et je vous écris depuis la fin du monde en me demandant ce qui nous a survécu. Au moment où je vous écris, vous êtes dans les palétuviers, comme dit ma grand-mère quand elle me parle d'une époque où je n'étais pas encore née. Vous êtes deux petites fictions inventées par deux amoureuses, pas encore maman. Je ne sais pas si vous prendrez un jour une forme humaine, mais vous vous faufilez comme un défi dans nos conversations de voiture et de lit, dans nos histoires de plage et dans nos dialogues de douche. Les enfants conceptuels d'un couple de Fab Femme sont automatiquement dotés de prénoms iconiques. Les fées, penchées sur vos berceaux hypothétiques, nous ont chuchoté le titre en deux noms propres de ce jeu très sérieux. J'ai 25 ans. J'ai grandi depuis le chapitre 1. À mon âge, ma mère avait déjà un enfant et était en train de me fabriquer. Je me souviens de cette vidéo filmée par mon père avec le caméscope VHS acheté pour capter les souvenirs de leur famille. Mes trois prénoms sont écrits au feutre, en majuscules, sur l'étiquette de la cassette. Et dans la première partie de la vidéo, on voit ma maman super enceinte qui me parle tout doucement à travers son ventre. J'ai du mal à réaliser que c'est moi qui gigote sous cette main. J'ai du mal à réaliser que cette version d'elle a les mêmes 25 ans que moi. En sautant du train de l'hétérosexualité, j'avais mis de côté l'idée d'être un jour une daronne. Comme mes choix de vie avaient écarté le scénario hasard, le scénario accident, le scénario pack all-inclusive, route tracée, trio gagnant, achat maison, mariage enfant, la question était moins pressante. Je prends maintenant le temps de me la poser. En vous écrivant, je commence une histoire où je serai une maman gouine, comme je pourrais inventer des histoires où je suis une super-héroïne, une guerrière ou une plongeuse olympique. Je suis votre maman, et mon métier, c'est d'écrire des histoires. Je vais vous exposer les choses clairement, parce que j'ai moi-même été enfant, et je n'aimais pas qu'on me parle comme si je ne pouvais rien comprendre. On n'a absolument pas les moyens de vous faire naître. Vos mamans sont des artistes gouines ruinées, qui habitent dans la fin du monde. C'est juillet 2023, et on vient d'apprendre qu'en Italie, on veut rayer des actes de naissance le nom des mères lesbiennes qui n'ont pas porté l'enfant. Et qu'en Russie, on interdit légalement les transitions de genre. C'est juillet 2023 et en France, les jeunes garçons racisés sont toujours sans défense face à une police coloniale qui les voit comme des monstres agressifs qu'il faudrait faire disparaître. Concrètement, autour de nous, ça commence à sentir le cramer de tous les côtés. Je vous écris depuis l'un des derniers étés supportables. La terre brûle, les océans débordent. Vous êtes les fictions qui nous aident à rêver d'un futur qui n'adviendra probablement pas, pour mieux supporter l'anéantissement du présent. C'est pour ça qu'on joue très sérieusement à vous imaginer. Avec votre maman, on a l'habitude de faire des magouilles, de trouver des bons plans, et on a une fâcheuse tendance à vouloir faire les choses qu'on nous interdit. Allongés au bord de la mer, on regarde les enfants qui sautent dans les vagues, en écrivant notre histoire à voix haute. On se demande si on embarque un bestie PD dans notre aventure, comme dans le reboot de Queer as Folk, on se promet de ne pas ressembler à Beth et Tina de The L Word. Entre deux textes à écrire pour nos performances et nos romans, on lance des idées de chapitres pour cette nouvelle collab. Le chapitre activité, le chapitre choix de nos noms de maman, le chapitre oui ou non pour le Père Noël et la petite souris, le chapitre résolution des conflits, le chapitre liste des babysitters quand les daronnes partent faire la fête. Je voudrais vous faire grandir entourée de tontons et de tatas plus cool les unes que les autres. Je voudrais vous offrir une maison construite à partir des ruines du monde saccagé depuis lequel je vous écris. Je voudrais que vous puissiez nous dire de changer de notre musique de vieille quand on essaiera de vous faire écouter Jules et PNL dans la voiture. Je voudrais vous porter dans mon dos et vous inventer un milliard d'histoires du soir. Rocky, Robin, je vous écris en sachant que vous êtes une promesse insolente, un rêve, une fiction qui résiste à un monde qui ne veut pas de votre existence. Vous êtes la rumeur préférée de deux princesses amoureuses. J'espère vous rencontrer un jour. Je vous promets de vous aimer à travers tous les orages et je vous demande de me pardonner si jamais nous n'arrivons pas à vous faire naître.
2: Tout le monde pleure.
0: Tout le monde pleure dans le studio 217. Ouais.
2: Oh, mes vies.
0: C'est trop... je trouve que c'est... Vraiment, ça me fait trop du bien de lire ça et d'entendre ça. Je sais pas, ça me donne une espèce d'endroit où je... Où ça a l'air possible, tu vois. Ça a l'air possible de vieillir. Où c'est genre... Je sais pas, c'est trop bien de penser à ce que tu veux pour des gens sur Terre. Bref. Je trouve ça trop bien. Je te remercie grave de l'avoir foutu dedans parce qu'en même temps, c'est... C'est le genre de truc, moi si je doutais un peu et que mes voix intérieures commençaient à parler, je me dirais c'est cucu et tout, mais vraiment genre non.
1: Bah non.
0: C'est trop important de rêver à ces trucs-là auxquels vraiment c'est pas sûr.
1: Bah c'est pas facile de rêver à être parent quand on est des meufs gouines racisées, des meufs trans. Y a un peu rien qui nous encourage à rêver de ça en fait. Et vraiment, bah, c'est une histoire de défi aussi et de d'avoir envie en fait de justement ouvrir ces espaces-là, au moins dans la fiction, s'ils deviennent pas réels, mais de s'autoriser à les exprimer et aussi à dire qu'en fait c'est un désir de beaucoup de personnes. Enfin, c'est une question qu'on se pose. On a à peu près le même âge, quoi. En gros, on a une trentaine d'années, plus ou moins. C'est à peu près à ce moment-là que les hétéros commencent à réfléchir à avoir des gosses, quoi. Et c'est des questions qui nous traversent aussi. Et j'avais envie d'en parler et d'imaginer ça aussi comme... pareil, en fait, comme une... Quelle solution m'apporte le fait de raconter des histoires aussi dans un espace de réparation ? Parce que j'ai eu, j'ai eu plein de retours comme ça, justement, de personnes queer qui avaient besoin ou envie de parler de ça, et sans parler de considérations techniques, de comment est-ce qu'on va faire préservation, PMA et tout, parce que c'est les parcours pour avoir des enfants, pour les parents queer, ils sont... En fait, super compliqué et pavé de beaucoup d'embûches et de beaucoup de violences médicales et de galères. Et du coup, on n'a pas trop. Et il faut être riche. On n'a pas trop d'espace pour juste penser à concrètement quelle joie ça nous apporterait, quoi. Donc j'avais envie d'en parler de manière assez douce et de m'adresser directement à ces figures-là qui sont aussi du coup des personnages fictionnels du livre.
0: Merci pour ça.
3: J'ai l'impression que ça fait écho. Alors, peut-être que j'ai rien compris et tout, mais au truc de nécro-politique.
1: Ouais.
3: Mais dans l'autre sens. Enfin, ouais. Genre, comme si en gros, genre, le fait de pas. Enfin, tu fais. Parce que tu parles de fin du monde et tout, genre, de en gros, tout ce qui entoure le fait que les enfants n'existent pas et genre que nous, on prévoit de pas forcément les faire...
1: On se pose la question si on a envie de les faire exister dans ce monde-là, quoi.
3: C'est un peu les mêmes... je trouve les mêmes choses que j'ai entendues dans des textes de Farah ou même de Luce ou quoi, genre... Mais c'est le côté, genre, imaginer la vie plutôt que d'imaginer la mort. Du coup, je trouvais ça mimi.
1: Ouais. Enfin, peut-être, ouais, parce que j'ai aussi peut-être plus l'espace de le faire. Mais oui, oui, complètement. Je pense que c'est très lié, bah, justement, à tout ce que développe Farah aussi dans l'explication qu'elle fait du concept de nécropolitique, qui est du coup l'organisation de la mort organisée de certaines catégories sociales qui sont pas accompagnées, qui n'ont pas accès à des choses simples comme être bien soigné ou être bien logé ou whatever. Et bah oui, c'est très lié à tout ça, et c'est une espèce de tentative de réponse à l'intérieur de la littérature, et de s'autoriser à s'imaginer ces choses-là pour nous aussi.
0: On mettra aussi un petit lien vers le travail de Farah, ouais, dans la description de l'épisode. Ensuite, il y a le dernier chapitre de ton livre Dans la légende, qui fait effectivement un peu valeur de synthèse,
1: ouais,
0: de manifeste, où, ouais, là il y a tous les gens qui t'ont accompagné dans l'écriture qui viennent converser ensemble.
1: Exactement.
0: Et c'est trop chouette. Je vous invite à le lire. On n'arrivera pas à leur rendre justice là dans une émission de radio.
1: Ouais, c'est un texte qui est un peu difficile à lire. Enfin, je peux pas vous lire juste un bout, ce serait un peu dommage. Mais du coup, j'en ai un petit peu parlé tout à l'heure, je crois. C'était l'idée justement de parler de ces questions d'autofiction et d'augmentation de soi à l'intérieur de la littérature, pour justement échapper à une injonction au témoignage qui est faite aux personnes minorisées, qui en fait doivent tout le temps se raconter, s'expliquer, faire leur coming out, faire un récit de comment est-ce qu'elles sont arrivées là. Donc en fait, il y a déjà une formulation de soi qui est ultra présente dans la vie des personnes minorisées. Donc quand je dis personnes minorisées, les personnes queer, les personnes racisées, les personnes non valides, avec bien sûr des degrés de privilèges à l'intérieur de chacune de ces catégories et des intersections à l'intérieur de ces catégories. Mais du coup, j'avais envie de réfléchir à quelle littérature font les personnes minorisées, et de ne pas faire de différence entre les livres que je lis et la musique que j'écoute, parce que je les interprète comme de la littérature au sens très large, en fait. Et du coup, à l'intérieur de ce texte, je parle de... encore d'Audre Lorde, je parle de Djuna Barnes, qui est une autrice lesbienne des années 20, de Larry Mitchell, qui a écrit le livre Les pédales et leurs amis entre les révolutions, qui est une espèce de fable avec des personnages un peu fantastiques, qui est super bien. Et je parle à la fin... Ah oui, je parle de Booba et d'Audre Lorde. En parallèle, et je parle aussi de Jean Genet et de PNL, parce que pour moi, c'est la même chose, Jean Genet et PNL.
0: Vraiment, à la fin, tu fais un drop de mic légendaire.
3: C'est qui Jean Genet ?
1: Alors, Jean Genet, c'est un auteur du 20e siècle, on va dire, qui a écrit plein de choses, notamment du théâtre. En fait, on l'étudie... au collège, lycée, des fois, mais plutôt son théâtre, donc plutôt les trucs de la fin de sa vie. Mais avant ça, il a écrit 3 livres, il me semble, qui sont des romans. Donc Notre-Dame des Fleurs, Journal du voleur et... j'ai vu le film en plus ce jour. Colère, j'allais dire Tonnerre de Brest, mais ça n'a rien à voir. Bref, vous l'avez. Attends, c'est quoi déjà ? Querelle de Brest.
4: Querelle, ouais.
1: Tonnerre de Brest. Bref. Et en fait, c'était un PD, ultra PD, et un gros délinquant qui a fait plein de grosses bêtises et qui est beaucoup passé par la prison, et qui écrit justement sur cette figure du voleur PD qui est un petit peu en dehors de la société et qui couche avec des brigands et des criminels. C'est aussi quelqu'un qui a été très engagé dans l'antiracisme, très engagé pour la Palestine et avec les Black Panthers aussi. Et c'est une figure de poète voleur que j'aime trop et que j'ai découverte grâce à Luce, en vrai, qui m'a dit qu'elle avait compris énormément de choses de sa vie en lisant Jean Genet. C'est un peu compliqué à lire, mais quand on rentre dedans, c'est incroyable. Moi, je vous conseille surtout, pour commencer, Notre-Dame des Fleurs et le journal du voleur. Et du coup, je fais un lien entre le travail de Jean Genet et l'écriture de PNL, parce que c'est, en fait, c'est ultra similaire dans les procédés littéraires qui sont évoqués. Et ouais, et je crois qu'on n'aura pas trop le temps d'en dire plus parce qu'il nous reste pas beaucoup de temps.
0: Pas beaucoup de temps, mais bon. Ouais. Là, pour ça, t'as bien travaillé dans le livre. Enfin,
1: ouais, au pire, lisez le livre et vous verrez, en fait.
0: Mais c'est... c'est assez trop brillant. En fait, on l'a pas dit depuis le début, mais nous, on a quand même une grande blague qui est pas tellement une blague parce qu'on en pense chaque traître mot dans le collectif Afterlife. Vraiment, on est en mode PNL, c'est des sœurs. Et vraiment, on parle de PNL depuis...
3: Ça y est, on le dit à la radio.
0: Mais là, il faut le dire, enfin, vraiment, ça fait des années qu'on écoute PNL en étant là, waouh, c'est nous, c'est des sœurs.
1: Bah ouais, et Jean Genet...
0: Bon, c'est une sœur, elle aussi. Mais...
1: Jean Genet aussi, et Jean Genet, en vrai, c'est un auteur qui parle de meufs trans mieux que beaucoup de gens aujourd'hui, quoi, et qui, genre, a une compréhension ultra émotionnelle et complexe, et qui humanise ses personnages de meufs trans... beaucoup plus que beaucoup de réalisateurs de films aujourd'hui, quoi. Du coup, grave. Enfin,
3: en fait, allusion à qui?
1: Je sais pas, choisissez.
4: De qui parlez-vous?
1: Pick one, pick two, pick three. On peut en citer plein.
0: On se fait une dernière lecture ou on écoute une musique?
1: Est-ce qu'on a le time d'écouter une musique?
3: On a le temps de faire les deux.
1: On a le temps de faire les deux?
3: Ouais.
0: Okay.
3: Comme ça, on peut finir par quelque chose qui illustre un peu cette dernière partie de rêve. Genre,
0: on écoute PNL, non?
1: On peut écouter Dans la Légende, en vrai.
3: Ok.
0: Réécouter Dans la Légende? Non, on l'a pas écouté au début.
1: On a écouté Humain, je crois.
0: Dans la Légende, super.
1: Allons-y. Dans la Légende.
0: Sur une recommandation de Vinciane Mandrin, PNL, Dans la Légende.

0: artisanale finalement. Vinci, Annalise et Louise, on va vers la clôture de notre émission. Est-ce que Vinci, avant de nous quitter, tu avais envie de nous orienter vers un texte qui t'a parlé, quelqu'un à qui t'as envie de, que tu as envie de mettre un peu en lumière, voilà. C'est ta carte blanche.
1: Les recommandations. Alors, en vrai, je vais en donner deux. C'est un peu les deux derniers livres que j'ai terminés. Le premier, c'est « Histoire d'une domestication » de Camila Sosa Viada, qui est aussi l'autrice d'un autre livre qui s'appelle « Les vilaines », qui est super, super, super bien. C'est un roman qui parle d'une, d'une comédienne trans. Ça se passe de nos jours. Et ça parle, c'est un roman qui parle de sa vie et de ses relations. Du coup, c'est une autrice argentine qui est vraiment trop, trop forte. Et en fait, elle a une écriture qui est très légère et qui, d'un coup, te fait pleurer. Et j'aime trop, trop ça. C'est vraiment des super romans que je vous conseille. Et l'autre livre que je vous conseille, c'est « Le cœur à rire et à pleurer » de Maryse Condé, qui est une autrice guadeloupéenne et qui est des souvenirs de son enfance et qui est aussi un peu le, les dessous de son écriture et ce qui lui a permis de, d'écrire. Enfin, c'était pas du tout clair que la manière dont je l'ai dit. C'est des souvenirs d'enfance qui éclairent et qui nous font comprendre la, la manière dont elle a construit son écriture. Enfin, comment est-ce qu'elle est devenue écrivaine, en fait, j'ai l'impression. Et c'est un super texte. Et c'est des, pareil, c'est des petits fragments de vie. Et j'aurais carrément pu l'intégrer dans, dans la légende parce que le sous-titre ou le, la petite phrase qui est écrite sur la première page du livre, c'est « Conte vrai de mon enfance ». Donc c'est vraiment sur ce jeu entre la fiction, la réalité et faire de sa vie une légende.
0: Trop bien, merci beaucoup. Où est-ce qu'on peut se procurer ton livre à l'heure actuelle ?
1: Alors, on peut l'acheter sur le site de mes éditeurices Atelier Téméraire parce qu'on n'a pas de distributeur. Donc ça, c'est la manière la plus simple si vous voulez être sûr de l'avoir. Vous pouvez le commander en ligne et sinon, il est aussi dans plusieurs librairies. À Paris, à Marseille, à Nantes, à Brest, à Lyon. À Paris, je sais qu'il est au Mot à la Bouche. À Lyon, il est au Bal des Ardents pour l'instant. À Marseille, à Histoire de l'œil. Et j'ai oublié le nom des autres librairies, mais vous pouvez aussi aller dans votre librairie et demander à votre libraire de le commander directement aux éditeurs. Et c'est possible.
0: Trop bien. Les sons qu'on a écoutés ce soir étaient curatés par toi.
1: Ouais.
0: Ils ont accompagné ton écriture. Est-ce que tu comptes un moment partager tous ces artistes qui t'ont accompagné musicalement ?
1: Ouais, j'ai fait trois playlists que je partagerai quand elles seront bien bien terminées. Mais je les partagerai sur mon Instagram qui est VincianeMDN.
0: Magnifique. Nous, vous pouvez nous retrouver tous les mois à l'antenne, en réel, lors de nos afterlife parties, qui sont régulièrement à la Flèche d'Or. Voilà, je suis trop contente de cette émission, trop touchée d'avoir fait ma première émission de radio. Vraiment, j'aime trop, j'ai envie qu'on fasse ça toute la vie. Trop touchée de parler de littérature, ça a soigné le twink en terminale L que j'étais, de prendre le temps de genre, parler de ça. Merci trop.
1: Merci à vous de m'avoir invité hier et de, on a fait ça comme des boss en vrai, merci. En si peu de temps.
2: Vraiment bravo.
1: Trop trop bien.
0: Merci à mes fidèles acolytes, Liz BS6 et Alice Michaud du collectif Afterlife. On embrasse tous les membres du collectif qui n'ont pas été dans le studio avec nous aujourd'hui. Je crois que j'ai fait une liaison un peu abusive, mais
1: non,
0: ce n'est
1: c'était
0: pas grave.
1: Ok.
0: Merci à vous d'avoir écouté notre émission. N'hésitez pas à nous envoyer vos retours parce qu'on est en création du format et que ça nous intéresse grave d'entendre aussi ce que vous avez à en dire et comment on peut l'emmener à un endroit qui résonne chez vous. Merci. On va vous laisser avec un documentaire qui s'appelle « Le chant de la montagne » de Marie Lanuit. Est-ce qu'on rend l'antenne ou est-ce qu'on lance une dernière chanson?
3: Non, je pense qu'on... Enfin, comme...
0: On parle avec l'extérieur du
3: studio. Je crois qu'il nous reste genre une minute. Donc en fait, je sais pas, en une minute, est-ce que vous avez envie de parler de, je sais pas, de ce que...
0: Bah, Louise vient de sortir un EP.
3: Oui, mais en fait, on en a. Enfin, vous n'étiez pas là la dernière fois.
1: On peut en reparler quand
0: même. Allez l'écouter. Il est trop chouette. Ça s'appelle Trop Bonne, Trop Conne.
1: C'est super bien.
0: Et c'est de Louise BSX.
3: Et aussi, en ce moment, au cinéma, il y a Les Reines du Drame. Alors là, vraiment, je pense que genre, les trois personnes qui nous écoutent genre, sont au courant et tout, mais quand même. Allez voir le film parce que la première semaine
0: est déterminante.
3: Est déterminante, ouais, exactement.
2: Et c'est un film dans lequel Louise a fait une chanson.
3: Oui, voilà, et que j'ai envie aussi de soutenir, mais pas seulement parce que j'ai fait une chanson dedans, mais un peu quand même.
1: Un peu quand même.
2: Vous êtes quand même une star du film.
0: Merci à tous, passez une bonne soirée et à très vite sur Station Station.
1: Bisous.
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5: Béton. 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Entrée dans la coulisse du tombal d'Hatshepsut. À la fin des temps, redevenue poussière, les mots mis sur les pierres, les papyri se désagrègent. Et on se dit... 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

0: Le vent tourne. La terre tremble. Le feu brûle. Et la pluie tombe.
1: Le vent souffle. La pluie tourne. La terre brûle.
2: D'accord.
1: Le feu tremble.
0: Bien sûr, les mêmes symboles se répètent. On a vraiment plein. La pluie brûle. Le feu tombe. Et le vent tremble. La terre souffle.
1: Le vent tremble, le vent tombe, la pluie. La pluie tremble.
0: Ouais, je crois.
1: La terre tourne. Le feu souffle.
0: Le vent tourne, il semblerait.

0: C'était Paysages sulfureux aux éditions Béton Roman.
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7: Bonsoir à tous et à toutes. Vous écoutez l'épisode 13 de Au pays des rêves. Alors si vous fréquentez les milieux techno ou plus largement les espaces festifs, vous avez déjà sûrement croisé ces personnes souvent habillées avec un gilet blanc floqué Team Safe ou encore Bienveillance ou Prévention ou Vigilance. Ces personnes, elles circulent entre les corps qui dansent, elles distribuent de l'eau, du sérum physiologique, elles prêtent une oreille attentive, elles rassurent et elles accompagnent. Leur mission, c'est de rendre la fête plus sûre, plus safe. Depuis quelques années, ce mot, le mot safe, s'est imposé un peu partout. Les clubs l'affichent, les festivals le revendiquent, les événements l'annoncent dans leur communication. La fête se veut safe. Mais à force de sortir et de discuter avec ces bénévoles, certaines choses m'ont un peu troublée. Beaucoup n'étaient pas formés, d'autres l'étaient très peu. Certains, certaines semblaient épuisés, parfois seuls face à des situations très lourdes. Violence, agression, bad trip, crise d'angoisse. Et en parallèle, je voyais de nouveaux lieux ouvrir en revendiquant haut et fort leur caractère safe. Des posts Instagram un peu léchés, des chartes affichées, des stories engagées. Et je dois l'avouer, j'ai commencé à avoir l'impression qu'on se moquait un peu de nous. Qu'est-ce que ça veut vraiment dire safe lorsqu'il n'y a pas de formation solide, lorsqu'il n'y a pas de protocole clair, lorsqu'il n'y a pas de suivi psychologique pour les bénévoles, lorsqu'on refuse parfois même d'aborder la question de la consommation de drogue, pourtant bien réelle? À mesure que les teams safe se multiplient, leur présence semble parfois répondre davantage à des impératifs d'image qu'à une véritable politique de prévention. Dans un milieu où l'image est centrale, ne pas se dire safe, ça devient presque suspect. À l'inverse, revendiquer cette étiquette, ça offre une forme d'immunité morale. Ça rassure les publics, ça protège la réputation des organisateurices et ça permet de se positionner comme progressiste sans nécessairement transformer les structures en profondeur. Et c'est cette tension que j'ai voulu interroger. Il y a quelques mois, j'ai mené une enquête, j'ai rencontré des bénévoles impliqués dans des dispositifs de réduction des risques liés aux drogues, mais aussi dans la prévention des violences sexistes et sexuelles en milieu festif. J'en ai tiré un article et le constat est clair. Manque de formation, responsabilité immense, peu d'accompagnement et souvent une instrumentalisation du travail bénévole. Alors aujourd'hui, pour approfondir cette réflexion, j'ai le plaisir de recevoir trois personnes engagées sur le terrain dans la réduction des risques et dans la prévention des violences en milieu festif. On va aborder des points que j'ai pu soulever dans cet article, dans cette enquête, ensemble. Bonsoir à tous les trois.
8: Bonsoir.
9: Bonsoir.
10: Salut.
7: Alors je vais commencer par vous, Karine et Anas. Vous êtes tous les deux membres de Technoplus. Technoplus, on les a déjà reçus plusieurs fois dans cette émission quand on parle des sujets en lien avec la RDR, avec la consommation de drogue. Est-ce que vous pouvez quand même rappeler aux auditeuristes qui connaissent peut-être pas cet asso, quel est son rôle? Et aussi, vous deux, qu'est-ce que vous faites au sein de Technoplus?
8: Du coup, Technoplus, ça a été créé en 1995. C'est une association de santé communautaire. Donc, ça veut dire que c'est une association qui a été créée par les teufeurs pour les teufeurs. Donc, on fait de la réduction des risques liés à la consommation de drogue. Et on intervient essentiellement en free party, parce que c'est de là qu'on vient. Et aussi, ça nous arrive d'aller dans les festivals ou dans les clubs. Moi je suis volontaire comme tout le monde à Technoplus, donc on peut faire plusieurs choses, on intervient sur les dispositifs, après chacun a ses endroits où il préfère. Moi je par exemple je suis très bien dans tout ce qui est réassurance, et après voilà, pour l'instant je suis encore au conseil d'administration de l'antenne, donc on fait tout ce qui est vie associative aussi.
7: Et toi, Anas?
11: Moi, je suis un peu moins actif maintenant. Si je peux me permettre d'ajouter un tout petit truc, c'est on est une asso de RDR, mais on est aussi une association qui fait la promotion de la culture techno. Mmh. ce qui fait un peu notre particularité dans le champ de la réduction des risques. Donc on adhère entièrement au discours que tu avais avant. Et dans la question de qu'est-ce qu'on fait, la réassurance aussi énormément. Alors pour les auditeurs et auditrices qui ne sauraient pas ce que c'est concrètement accueillir quelqu'un qui n'est pas bien en soirée, que ce soit pour des raisons émotionnelles, parce qu'elle a pris trop de produits, ou pour un mélange de plein de facteurs. Et en gros, c'est comment, en discutant avec la personne, en lui faisant des petites techniques d'écho, et en sachant un peu diagnostiquer ce qui lui arrive, on arrive à la faire se sentir mieux.
7: Merci beaucoup, Karine et Anas. Alors toi, Mélanie, tu es la directrice de l'association Les Catherinettes. C'est une association de prévention des VSS en milieu festif. Est-ce que tu peux aussi te présenter et nous en dire un peu plus sur Les Catherinettes ?
9: Les Catherinettes, c'est donc, tu l'as dit, une association de prévention des violences sexistes, sexuelles et discriminatoires en milieu festif. Nous, on existe depuis 2020, puisque c'est un sujet qui est quand même plus récent que la RDR en milieu festif et culturel. C'est une asso qui a été fondée par Agathe et Anna à Nantes, qui bossaient dans le milieu culturel et qui se sont dit bah, y a un vrai gros problème autour du sujet des violences sexistes et sexuelles au départ, et qui se sont dit faut qu'on fasse quelque chose. Et elles venaient de l'organisation de festivals aussi, donc voilà, il y avait cette envie aussi d'aller vers cet endroit-là pour lutter contre ces violences là. Et nous aujourd'hui, ce qu'on fait en fait, c'est de la régie VSS. Ce qu'on, nous, on a appelé régie VSS. Et en fait, l'idée, c'est vraiment de coordonner tout le dispositif de sécurité des publics quant au sujet de violences sexistes, sexuelles et discriminatoires. Et donc nous, on travaille majoritairement sur des gros festivals, sur des grosses jauges entre 10 et 30 000 jours. On fait aussi des plus petits parce qu'on garde quand même cette appétence aussi pour des festivals féministes, plus petits, plus militants. Et puis que bah, on est aussi d'accord avec tout ce que tu as cité en intro sur l'essence même de la fête. Donc voilà.
7: Et toi, tu fais quoi au sein des Catherinettes du coup ?
9: Moi, je suis en direction, donc à peu près tout ce que vous pouvez imaginer, je sais le faire et je le fais.
7: Alors, comment ça se passe pour vous sur le terrain concrètement ? C'est quoi un peu vos missions ? Est-ce que vous avez des stands ? Est-ce que vous mettez en place des maraudes ? Est-ce que vous avez du matériel spécifique ? Comment ça se passe ?
8: Du coup, pour Techno Plus, on va dire qu'on a un peu ça. Le dispositif peut changer suivant la taille des équipes. On va dire que le dispositif de base, c'est déjà un stand qui permet en fait déjà de donner de l'information sur les produits. Voilà, parce que c'est quand même la base du travail de réduction des risques, la diffusion de l'information et l'information et le matériel. Donc, c'est-à-dire tout ce qui est roule-tapaille, sérum physiologique ou d'autres matériels, tout ce qui va te permettre en fait, de pouvoir consommer en évitant la propagation par exemple, des maladies. Après ça, souvent, on peut avoir un chill, qui est un endroit qui va permettre aux gens de se poser, de se reposer, dans lequel on travaille, dans lequel du coup, on fait des bases dont on a parlé tout à l'heure aussi, les réassurances plutôt légères. Donc là, c'est accueillir les personnes, leur parler. Donc ça, c'est la première base du dispositif et qui permet aussi du coup les gens nous voient et viennent vers nous. Et après on peut avoir un dispositif plus large qui peut aller dans un autre espace qu'on appelle aussi espace de réassurance, mais là fermé, avec plutôt des lits qui peuvent être pour les réassurances plus longues ou plus importantes, sévères on va dire. On peut avoir un espace bobologie, on fait les premiers soins de bobologie, voilà, donc quelqu'un qui s'est coupé, voilà. Ensuite, on peut avoir, des fois, on a des accueils quand on travaille avec d'autres associations. Ça arrive d'avoir des accueils spécifiques isolés pour les personnes victimes de violences sexistes et sexuelles, justement. Des fois, on a aussi dans les dispositifs des accueils, des heures d'accompagnement pour l'injection. Ça, c'est aussi quand on travaille avec des centres des CARUD, donc des centres d'accueil à la réduction des risques. Et voilà, et tout ça, en fait, se fait suivant aussi... Et on fait de l'analyse de drogue aussi, merci Anas. On fait de l'analyse de drogue, donc ça c'est en free party, c'est très facile de l'emmener. Un peu plus compliqué en festival ou en club, où là il y a des fois un travail en amont qui doit être fait pour expliquer la loi aux organisateurs, comme quoi c'est autorisé. Mais c'est vrai que c'est un très bon outil de réduction des risques qui permet, un, d'informer les gens sur ce qu'ils consomment, et aussi des discussions de réduction des risques, vu que c'est dans un endroit un peu plus feutré, qui peut des fois aller plus loin aussi au niveau, même sur les consommations des gens. Donc voilà. Et des maraudes, ça nous arrive plus rarement, c'est pareil, ça dépend aussi du nombre d'équipes qu'on a. Souvent, on peut travailler ça avec d'autres équipes, justement des équipes de bienveillance qui sont là des fois gérées par les organisateurs, et donc on essaye de travailler en commun là-dessus. Des fois, c'est nous-mêmes qui faisons les maraudes seuls. Des fois, voilà, mais on essaye de... Souvent, quand même, on travaille. Souvent, par exemple, je pense à des gros festivals comme Solidays où on travaille avec d'autres équipes d'équipes safe. Et ça permet, en fait, de mélanger un peu et de faire transmission de savoir, en fait.
7: Donc, juste, c'est un mini laboratoire un peu que vous pouvez déplacer pour l'analyse de substances. C'est comment, matériellement parlant ?
8: Alors, c'est un petit... c'est une machine qui n'est pas très grande, qui s'appelle un spectromètre infrarouge.
7: Okay.
8: Et en fait, ça analyse du produit. En fait, il n'y a pas besoin de détériorer le produit. C'est la matière brute. Donc, que l'on met sur la machine. Et en fait, la machine envoie de la lumière. Et en fait, il y a un diamant en dessous qui renvoie la lumière à la machine. Et suivant comment la lumière passe dans la molécule renvoie pas... Toutes les molécules renvoient la lumière de manière différente. Ça fait un spectre sur l'ordinateur. Après, l'ordinateur, en fait, il y a un logiciel qui a une base de données. Voilà, une bibliothèque qu'on met à jour avec, du coup, plein de drogues, plein de produits différents. Et nous, après, l'analyste, en fait... on regarde le spectre, voit ce qui correspond. On peut aussi, du coup, des fois, il y a des pics qui vont être divergents, donc c'est important quand même d'être formé pour essayer de trouver les autres produits de coupe, tout ça, et donner les bons résultats à la personne. On ne fait pas de quantitatif, c'est-à-dire on ne peut pas dire à quelqu'un il y a 40% de cocaïne, 60%. Non, le but, c'est du qualitatif, c'est-à-dire on peut lui dire oui, c'est bien ce produit-là, c'est pas ce produit-là, il y a ça comme produit de coupe ou pas. Et après, on peut en discuter aussi avec la personne.
7: Ok, c'est super intéressant. Et toi, du coup, Mélanie, ça se passe pas trop comme ça sur le terrain, non ?
9: Bah moi, j'ai pas de spectromètre infrarouge, même si j'adore travailler avec des structures qui l'ont sur le terrain. Mais je crois, il me semble qu'il y en a que 5 en France, donc c'est vraiment très limité. Non, nous, au Quatrinette, en gros, je permets juste de rappeler que nous, l'accompagnement, il est vraiment à l'année avec les structures avec qui on travaille. C'est-à-dire qu'on les accompagne avant, pendant et après l'événement. Et l'idée, c'est de travailler avec les structures au protocole de sécurité qu'on va déployer ensemble sur site, qui implique très très souvent les assos de RDR aussi, les secours, les prestataires de sûreté événementielle, etc. Parfois, les forces de l'ordre, quand elles sont présentes sur le site. Donc nous, après, sur le dispositif, il est important aussi de savoir qu'on envoie des salariés pour coordonner le dispositif. Donc on a des équipes de 4, généralement, qui sont des personnels rémunérés sur site, qui vont encadrer les bénévoles. Et on travaille aussi avec des psys qui sont également rémunérés et qui ont commencé à développer des expertises spécifiques sur le trauma immédiat, etc. Et du coup, une fois sur place, nous, on a effectivement le stand d'information, sensibilisation des publics, sur lequel on ne donne pas de matériel, nous. La seule chose qu'on a à disposition des publics, c'est des protections menstruelles. Mais tout ce qui est, par exemple, capote de verre, etc., ça ne protège pas de la soumission chimique, puisque la soumission chimique, c'est pas du GHB dans un verre. En tout cas, c'est très peu. En fait, c'est des outils pour nous qui sont plus marketing, et les présenter comme des outils de prévention, déjà ça responsabilise les victimes et ensuite ça protège d'absolument rien. Donc on ne donne pas tout ce genre de choses. Donc le stand d'information des publics sur lequel les bénévoles peuvent faire de la pédagogie du consentement, des jeux de société, etc. On a des infokiosques, on a des BD à consulter sur place, des choses comme ça. Ensuite, on a les maraudes qui sont là, faites aussi par les bénévoles, qui sont l'aller vers les publics à nouveau dans une logique de sensibilisation au protocole qui est déployé sur place, mais qui les bénévoles vont pas prendre en charge les victimes. Les victimes, elles sont prises en charge par notre psy en priorité, puis par les personnes qui sont payées pour le faire sur place,

0: entre la victime et les personnes qui vont vouloir lui parler, absolument. Voilà.
1: Je veux bien rebondir sur la question du matériel, puisqu'on a le même positionnement à Techno Plus, c'est-à-dire que tout ce qui est capote de verre et tout, on a, puis alors encore plus quand il y a eu l'affaire des piqûres et tout ça, on a eu des gens qui nous envoyaient des mails pour nous dire qu'ils nous vendaient ça et tout ça, donc on a exactement le même positionnement que ça responsabilise les victimes au lieu de responsabiliser les auteurs, et en plus ça fait de la fausse sécurité, parce que en effet, déjà ça n'empêche pas, ça se soulève facilement si vraiment, et en plus c'est pas la majorité des cas, et qu'on oublie aussi la vulnérabilité chimique, qui est juste de, le fait d'attendre qu'une personne soit assez alcoolisée ou déjà beaucoup trop défoncée par un produit pour pouvoir profiter d'elle. Donc on est plus dans l'information, et c'est aussi pour ça, côté de savoir quand tu prends un produit, quels sont les effets, qu'est-ce qui va se passer, ce que ça peut mettre en jeu et tout, c'est important. Et on est aussi pour l'accompagnement des auteurs aussi, on se positionne là-dedans, on pense que c'est important. Et encore plus dans le milieu de la free party, qui est un milieu autogéré, où du coup il n'y a pas forcément de sécurité, ça demande aussi une autre articulation qui est assez importante, de prendre en compte les victimes et les auteurs pour peut-être éviter une double agression, une triple agression après des auteurs derrière.
2: Pour les auditeurs et auditrices qui nous entendraient, là il y a deux termes un peu clés qui sont sortis, c'est la notion de soumission chimique et de vulnérabilité chimique. La soumission chimique, ça suppose de vraiment, il y a un aspect très délibéré, ça veut dire que quelqu'un va vous mettre quelque chose dans votre verre pour profiter de vous, alors que la vulnérabilité chimique, elle est un peu plus fine. Ça veut dire cette personne que vous aimez bien, à qui vous arrêtez pas de payer des verres, ben en fait, si on prend un peu la définition à proprement parler de la vulnérabilité chimique, ça pourrait rentrer là-dedans, par exemple. Là où la soumission chimique, ça suppose vraiment une
0: une absence de consentement.
2: Oui, tout à fait. Merci bien.
3: Bah, merci beaucoup pour ces précisions. On va faire la première pause musicale. On va s'écouter Arabic Sound de Atram.

0: Et c'était Arabic Sound de Atram. Alors, on va reprendre cette petite interview. Quand j'ai écrit cet article, du coup, sur l'instrumentalisation des Team Safe, l'une des premières choses qui m'a vraiment marquée quand j'ai parlé avec les bénévoles, c'est l'absence de formation. Alors, j'ai pu remarquer que beaucoup de personnes, soit n'étaient pas formées, soit s'auto-formaient avec des formations gratuites ou peu chères. Mais du coup, ça restait quelque chose de difficile et souvent très précaire. Est-ce que vous, vous avez reçu une formation, des formations, avant d'intervenir en milieu festif? Et est-ce que vos assos, elles proposent des formations? Mélanie, vas-y, je t'en prie.
1: Je peux y aller, ouais. Moi, j'ai été formée par... c'est pas moi qui ai fondé l'asso. Donc, quand je suis arrivée dans l'asso, évidemment, il y a eu de la transmission de compétences par les personnes qui étaient déjà là. Les formations à l'accueil et au bénévolat, au milieu festif, etc., sur les VHSS, c'est assez récent. Mmh. La première asso qui s'est vraiment structurée, c'est Consentis, c'était 2018. Donc, ça fait moins de 10 ans. Cela dit, on a un peu tous et toutes des parcours d'auto-formation en milieu militant, dans des espaces de care, d'inclusion, etc. Nous, on a aussi la chance, entre guillemets, d'être salariés de la structure, ce qui nous donne un plan de développement des compétences, qui est un truc très barbare et très RH, mais qui nous permet quand même d'avoir accès à de la formation continue en tant que salariés. Et évidemment, nous, tous nos bénévoles bénéficient de... c'est même pas bénéficie, c'est obligatoire en fait avant de venir avec nous. C'est 4 heures minimum de formation avant de venir faire un shift avec nous. Et ensuite, sur une année, on va proposer plusieurs sessions de formation accessibles à nos bénévoles pour monter en compétences sur des sujets plus spécifiques, les violences sexuelles au travail, les LGBTQIA+, phobies, les violences ethno-raciales, etc. Donc ça, évidemment, elles sont pas obligatoires, c'est sur celles et ceux qui veulent. Mais ça permet du coup de monter en compétences aussi sur d'autres sujets pour revenir sur le terrain avec nous, avec d'autres choses, quoi. Et après, de nos parcours aussi individuels, je prends l'exemple de ma collègue Marine, qui, elle, est aussi secouriste à la Protection Civile 44. Elle a sa formation de secouriste, elle a son PSSM, donc premier secours en santé mentale. Enfin, voilà, il y a des choses qui existent quand même et qui peuvent être mobilisées sur nos sujets.
0: Mmh. Et juste, les formations que vous proposez, c'est des formations gratuites?
1: Pour les bénévoles, oui, bien sûr.
0: Okay.
1: Oui, bien sûr. La seule condition, pour l'instant, c'est de faire un shift de 4 heures avec nous dans l'année. Mais du coup, évidemment, elle est totalement gratuite, la formation. Si on demande aux gens de nous donner un peu de leur temps, évidemment, on leur donne du nôtre.
2: Du coup, à TechnoPlus, il y a quand même un parcours de formation qui est assez intense et cadré. Déjà, il y a un peu... Il y a quand même beaucoup de gens déjà qui sont à TechnoPlus qui peuvent être déjà infirmiers ou qui viennent de structures médico-sociales dans la dicto, de parcours comme ça. Donc ils sont déjà un peu formés. Par exemple, c'est mon cas, par exemple, ou celui d'Anas. On travaille depuis longtemps dans les structures comme ça. Et après, en tant que volontaire, il y a un parcours de formation. Donc déjà, il y a des week-ends. Le premier, c'est un premier week-end qui s'appelle la formation initiale. On reprend en fait les bases de la réduction des risques, l'histoire de TechnoPlus, l'éthique, dans quelle éthique nous on se met, tout ce qui est bienveillance, non-jugement, tout ça. Donc ça prend un week-end. Après, on a d'autres formations, comme une formation sur les produits, qui dure une journée. Ensuite, on a... En deuxième étape, là je prends les grosses étapes et je pense qu'il va compléter Anas. On a un autre gros week-end de formation un peu plus tard dans le parcours de volontaire qui est là. Il y a un week-end où on parle plus bobo, réassurance et formation pour être ce qu'on appelle référent de... Si, c'est responsable dentaire, pardon. Donc c'est aussi en fait parce que il y a quand même beaucoup de process à TechnoPlus, notamment parce que comme on fait un brief, comme on fait un débrief d'inter, comme on prépare une inter, donc on est formé à tout ça. Et après, pendant tout le temps, on est vu que ça reste quand même quelque chose de santé communautaire, fait par les pairs, on se forme tous, en fait. Il y en a toujours, par exemple, je sais pas, je vais prendre l'exemple d'Anas qui est à côté de moi, il est très calé à tout ce niveau psychédélique. Je sais que si j'ai des questions, je vais plutôt m'orienter vers cette personne. Les gens qui sont, par exemple, très calés en nouveaux produits de synthèse. Et c'est aussi comme ça qu'on se forme tout le temps, qu'on se pose des questions. Le but est toujours de dire, personne ne donne une information qu'il n'a pas. On a toujours des gens, on est nombreux, Technoplus, il y a toujours des gens vers qui s'orienter, où on peut trouver l'information et demander. On a déjà eu des formations, je crois, par d'autres associations pour tout ce qui est VHSS. On travaille souvent avec d'autres associations aussi, sur des grosses inters ou quoi, que ce soit des associations de VHSS ou d'autres associations de réduction des risques. Donc tout ça aussi, ça fait de la formation. Mmh. Et Anna, si tu as peut-être envie de rajouter des détails.
3: Oui, aussi parler de formation continue. J'imagine que c'est un peu pareil chez vous aussi, chez les Catherinettes. Mais il y a aussi beaucoup de systèmes de mentorat ou en gros des personnes qui vont aller sur leurs premières inters. On leur propose en fait de participer à l'inter, mais d'être un peu plus en observation. Et en fait, nous, de ce qu'on constate, c'est que la formation formelle, elle est géniale, mais elle se suffit pas, quoi. Genre, il y a entre le savoir-être et le savoir-faire, il faut un moment où, en fait, c'est, comment dire, ces deux items, ils jouent ensemble, quoi. Ces deux notions, elles viennent s'affronter. Si tu fais que de la formation théorique toute ta vie, en fait, très vite, tu vas te rendre compte qu'en situation de stress, t'as tout qui saute, que même des choses que tu connais très bien habituellement, tout d'un coup, elles sont pas super palpables, parce qu'en fait, une information qui est assimilée dans un fonctionnement, il y a quand même il y a un petit décalage derrière entre les deux. Et pour moi, c'est ce qui amène beaucoup la formation pratique. Et en même temps, le pratique, ça te met dans un état de stress. Donc, si t'as pas de théorique, pas de branche sur laquelle te raccrocher, c'est aussi compliqué, quoi. Donc, je pense que c'est un peu... j'imagine que c'est pareil pour vous.
1: Ouais, bah complètement. Mais j'ai aussi oublié de dire, nous, on a été formés par T+, à l'Ouest, sur les produits aussi, etc. On fait aussi beaucoup d'auto-formation avec d'autres structures. Je pense à Consentis, avec qui on avait organisé une session de formation sur la prise en charge des violences conjugales en milieu festif, par exemple. Ou avec l'Orange Bleu, le collectif des festivals, etc. On avait Consentis et l'Obé avaient construit un module sur les violences conjugales spécifiquement en rapport avec les consommations et comment du coup c'était visible à cet endroit-là en milieu festif, et c'est hyper enrichissant. Et en fait, il y a pas grand-chose qui existe sur ce sujet-là, et c'est juste Blandine de l'Orange Bleu et Julie de Consentis qui se sont dit on va faire quelque chose ensemble et on va discuter, et elles ont créé un module qu'elles ont pu transmettre et qui reste aussi open à être enrichi par l'expérience de terrain. Parce qu'il y a effectivement, il y a que ça qui va permettre faire des rétextes, c'est hyper important, et il y a que ça qui va permettre de faire mieux les fois d'après. Et effectivement, les systèmes de mentorat un petit peu, on essaye par exemple quand on fait partir des maraudes et qu'il y a des bénévoles qui sont là depuis 3 ans, 4 ans, 5 ans, et qu'il y a des bénévoles pour qui c'est leur première fois avec les Catherinettes, on va mettre des gens qui ont un peu d'expérience avec des gens qui en ont moins, et du coup ça va créer d'autres choses, et puis ça va être rassurant aussi pour les personnes pour qui c'est la première fois, quoi.
0: Vas-y, Anas.
3: Je tiens à préciser du coup que nos deux assos donnons aussi des formations à des personnes en particulier ou d'autres associations ou organisations. Je le sais parce que Catherine nous a formés il n'y a pas si longtemps que ça, mon asso au Nataraja. Et au-delà de ça, nous on a une formation à T+, qui s'appelle la Forme à Pair, qui est accessible en fait à n'importe quel particulier, qui en général est rémunéré sous forme de prix libre. Donc histoire de s'adapter aux envies et aux possibilités de chacun et chacune.
0: Merci. Être bénévole en milieu festif, justement, comme vous, ça peut être très difficile psychologiquement, émotionnellement. Est-ce que vous proposez des temps de débriefing ou même un suivi psychologique, justement, après des situations qui ont pu être difficiles?
1: Le suivi psychologique individuel, ça demanderait trop de moyens pour le mettre en place, donc évidemment c'est pas possible. Par contre, nous on commence à évoquer le sujet du coup à la formation avant le festival, qui a lieu quand même. On essaye de mettre la formation 2-3 semaines avant le festival. Ça permet aussi aux gens d'assimiler le sujet et de se rendre compte de si elles vont être en capacité, ou s'il y avait trop de triggers pendant la formation, et de pouvoir se retirer entre le moment de la formation et le festival, si jamais elles se sentent pas de venir avec nous. Ensuite, très souvent, on fait des appels individuels avec les personnes qu'on connaît pas encore, et on va discuter un peu avec elles, etc., et voir aussi un peu si ça va pour elles le sujet. Et donc bien remettre une couche en permanence sur il faut connaître ses limites. C'est pas forcément évident, c'est plus facile à dire qu'à faire, mais si on veut le faire bien, il faut connaître ses limites, il faut savoir les poser, il faut savoir les respecter, il faut savoir partir et quitter le shift au moment où les limites, elles sont dépassées, en fait. Mmh. Et nous, on insiste vraiment là-dessus. Ça, c'est en amont. Et ensuite, une fois sur place, on a des briefs avant chaque créneau et des débriefs après chaque créneau. Donc là, c'est vraiment avant de partir en maraude, au stand, etc. Où on remet une couche sur c'est quoi nos limites, comment on les pose avec son binôme ou son trinôme de maraude aussi. On les invite à en parler entre elles, etc. Est-ce que c'est pour toi, c'est OK de prendre la violence sur mineur? Est-ce que pour toi, c'est OK de prendre la violence conjugale ou pas? Qu'est-ce que je peux encaisser ou pas, quoi? Et donc, brief, débrief. Évidemment, s'il y a des situations qui le nécessitent, nous, comme on travaille systématiquement avec des psychologues sur place, les psys sont aussi disponibles pour faire de l'écoute avec les bénévoles. Ça peut être avec une personne salariée si la psy n'est pas dispo parce qu'elle est sur une inter. Donc tout ça, c'est pendant l'exploitation et après le festival. Évidemment, nous, on est disponible par mail, par téléphone, si jamais il y a besoin de revenir sur certaines choses. Et on essaye de systématiser le débrief à froid, enfin à chaud et à froid, donc juste après et un mois, deux mois après le festival, quoi.
0: Et vous, chez T+ ?
2: Du coup, on a déjà, on a en fait. Alors, les inters se préparent en avance. En général, la semaine d'avant, c'est vraiment le. En fait, on a des réunions toutes les semaines. Donc, la réunion juste avant l'événement permet de définitivement bloquer qui vient, quelle équipe, comment, où on va arriver et tout ça. Le jour de l'inter. Donc on a un moment, on a un gros brief de début d'inter, où là on peut redire en effet, souvent on refait un tour et les points forts des gens ou les triggers, donc c'est-à-dire que moi je veux pas faire ça, enfin je peux pas, on pose les limites. Après bah il y a l'inter qui se passe. Le but c'est on n'est jamais seul sur une réassurance. En tout cas, voilà, ça déjà c'est les bases. On part jamais seul en maraude. On part jamais seul sur n'importe quoi. Quelqu'un qui vient nous le public vient nous chercher en stand. On ne part jamais seul, on ne part jamais sans prévenir les collègues. C'est très important. Et voilà, après c'est pareil, c'est toujours ça, connaître ses limites, savoir poser ses limites. C'est très difficile, donc c'est aussi à nous, les autres, de savoir respecter les limites des gens. Et quand ils le disent une fois, il y a aussi beaucoup d'essayer de prendre soin. C'est-à-dire qu'après, plus on se connaît, peut-être à la différence de Catherine, c'est que nous, on se voit très régulièrement, on fait des interventions toute l'année. Donc on se connaît, donc on arrive aussi plus à se connaître, à voir quand la personne, notre collègue, on va dire, ne va pas bien, même des fois sans mots, ou même passage de. Par exemple, Anna, c'est moi qu'on travaille depuis très longtemps. En un regard, on est capable de savoir que l'autre va pas bien, ou que dans une réassurance, il y a besoin d'un relais, ou que tout va bien. Donc il y a ça aussi, et le but c'est ça, c'est qu'on soit capable aussi à un moment d'identifier ensemble, là ça va pas, on passe un relais. Et après les inters, il y a un premier aussi, donc des fois pour les gros inters on a des briefs de shift, ça dépend vraiment du dispositif, hein. Et après par contre à la fin de l'inter, on arrive au local, on range le matériel, on fait un premier débrief, donc là entre équipes, donc là on peut vraiment débriefer plus dans le détail de ce qui s'est passé, s'il y a des choses qui nous ont choqués et tout ça. Et à la réunion de la semaine d'après, on fait un débrief de l'inter. Et donc là, avec tous les autres volontaires, donc vu qu'on a l'anonymat, par exemple, on reparle, par exemple, pour parler de certaines situations. Mais par exemple, on ne va pas redire les noms des gens qu'on a accueillis ou quoi, ça, c'est, par exemple. Et s'il y a vraiment besoin, on peut toujours en reparler, que ce soit avec l'équipe qui est partie en inter avec nous ou avec d'autres membres de l'association. On a un groupe dans TechnoPlus qui s'est fait depuis quelques temps, là, peut-être un an, qui a été créé, qui s'est suivi bien-être des volontaires. Donc, c'est un groupe ressource qui peut être aussi appelé à tout moment pour les volontaires s'ils ont besoin d'être entendus. On a des psys qui sont pas de TechnoPlus, mais qui sont d'autres assos copines, qui sont des personnes très ressources et qui viennent des fois aussi en inter avec nous, qui sont des bons appuis, notamment quand on a des cas de VHSS et qu'on peut appeler. Donc voilà, c'est des choses qu'on redit. Tu peux, s'il y a besoin, tu peux. Et des fois, les gens se... Enfin, moi, ça m'est déjà arrivé d'avoir l'impression que quelque chose passe et puis c'est quelques temps après qu'en fait, ça nous revient. Donc, voilà, on fait... on est tous volontaires, on est tous bénévoles, donc on essaye le plus possible parce que, oui, en effet, c'est très impactant, les inters en festif. Donc, voilà.
3: Je rajouterais que Ça peut déjà être impactant sur 8 heures d'intervention, mais que quand tu fais des fois, par exemple, des 48 heures, des événements en fait, qui se veulent longs, pour peu que tu sois un peu en sous-effectif, et au vu de ton visage, je vois que vous rencontrez la même chose aux 4 minutes,
2: oui.
3: Ça rajoute un vrai truc, quoi. Et là aussi, une des raisons pour lesquelles on n'arrête pas de parler du groupe, le fait de ne pas gérer les choses seul, c'est qu'en fait, entre l'effet tunnel de la situation qui est super engageante émotionnellement, le fait que, par exemple, peut-être tu les enchaînes depuis 12 heures, ces situations-là, en fait, il y a vraiment un moment où il y a un vrai poids sur la charge décisionnelle. Et le fait d'être avec d'autres personnes, ça te permet d'étayer. Des fois, tu t'apprêtes à faire de très mauvaises choses, mais selon même ta propre pensée, et tu t'en rends pas compte. Et du coup, le fait de parler avec quelqu'un, de constamment élaborer, c'est vraiment, je pense, un des premiers pare-feux qui nous empêche, je sais pas, par exemple, comme mes collègues l'ont super bien dit, des fois, ce qui est traumatisant, ça te touche d'une manière qui est tellement insidieuse que, en fait, c'est, je sais pas, ça t'attaque dans un angle mort qui fait que tu peux pas voir que t'es dans un angle mort et que t'es en difficulté. Mmh. Du coup, c'est là que c'est d'autant plus important de travailler avec des gens qu'on comprend bien, ou alors, et ça c'est encore plus idéal, qui arrivent à définir leurs limites.
1: Ou les deux.
3: Oh, wow.
1: Mais c'est vrai que moi je vous rejoins vachement, mais sur la partie équipe salariée, du coup, enfin rémunérée, parce que c'est plutôt ça qu'on fait nous entre équipes, parce que nous, nos bénévoles vont, dans la mesure du possible, pas hyper être exposés à la violence finalement. Alors, c'est pas toujours le cas et c'est pas, mais ils font pas de prise en charge, ils font pas d'écoute, il y a des consignes très claires de relayer vers les coordos, enfin c'est que 4 heures entre guillemets de shift, alors que effectivement pour les équipes rémunérées, bah on est là pendant 15 heures, 16 heures parfois plus, et que ouais, ça c'est plus dur, et que enfin les débriefs en équipe ils sont hyper importants aussi, quoi, parce que sinon tu t'en sors jamais.
0: Merci beaucoup, on va faire une deuxième pause musicale, on va s'écouter Pau de Pantero666 et MCYL.

0: Et c'était Pow de Panteros, pardon, 666 et MCYL. Pour finir, il nous reste 15-20 minutes. Je voudrais parler de la séparation qu'il y a entre la RDR et la prévention VSS dans les clubs ou les milieux festifs légaux en tout cas. Il y a beaucoup de clubs qui acceptent par exemple une team VSS mais qui refusent une team réduction des risques parce que ça pourrait revenir à reconnaître qu'il y a de la consommation de drogue dans leur club par exemple, ce qui est vachement hypocrite. Est-ce qu'on peut, selon vous, rendre un espace festif plus sûr sans intégrer la réduction des risques? Et je voulais aussi savoir comment du coup les équipes RDR et VSS travaillent ensemble pour rendre des espaces plus libres et plus sûrs.
1: En vrai, la réponse courte, c'est non. C'est pas safe,
0: c'est pas possible
1: d'avoir l'un ou l'autre et pas les deux.
2: Bah déjà, voilà. Je voudrais déjà revenir sur l'histoire de la réduction des risques parce que on parle de drogue, mais on parle aussi toujours de santé sexuelle. Dans le matériel de base qu'on distribue, on distribue aussi des préservatifs, tout ça. Donc, parce que c'est moi, quand je suis rentrée là-dedans, on m'a bien dit, c'est tous les risques qu'on rencontre en soirée et la consommation de produits peut altérer ton jugement et ton comportement aussi. Donc, par exemple, augmenter tes prises de risque. Donc là, on ne parle pas forcément de violence, mais en tout cas, ça a toujours été intrinsèquement lié. Il y a quand même... On sait aussi qu'il y a quand même des produits qui peuvent rendre le consentement plus trop éclairé, pas clair. Il y a aussi des produits même qui peuvent, on va dire, je sais pas, je pense à des produits très empathogènes qui peuvent en tout cas te faire désirer ou être des choses ou être un peu lourd, quelque chose que tu ne serais pas forcément avant de rendre compte que tu as des limites et tout. Donc, c'est de base dans la réduction des risques liés. Ça a été poussé encore plus loin maintenant, Dieu merci, parce que justement il y a eu des mouvements politiques et ça qui ont fait qu'on a mis à jour les lumières, mais normalement les deux sont liés et devraient toujours être liés. Mais en effet ils bloquent parce que la drogue c'est mal, c'est interdit et qu'aussi les clubs, pas que leur jeter la pierre, je pense, ont très peur, ne savent pas comment manier cet outil de réduction des risques de la drogue, ne savent pas à quel point ils ont toujours peur de c'est pas légal, qu'est-ce qu'on va dire, qu'est-ce que...
1: Donc, bah, je pense qu'il y a aussi une vraie peur de s'exposer à ça vis-à-vis des pouvoirs publics qui menacent en permanence les lieux de fête de fermeture administrative et qu'effectivement, je pense que du coup, il y a un peu un truc de moins on en parle, moins c'est visible, moins on prend de risques. Qui revient à prendre plus de risques, mais...
3: Parce que souvent, ils ne sont pas très renseignés, en fait. La majorité d'entre eux et d'entre elles vont penser que c'est un facteur de risque de nous amener sur place, alors qu'en fait, c'est littéralement le contraire. Pour le coup, ils sont bien plus couverts. Et je me souviens d'un séminaire qui s'était passé, c'est notamment les filles qui l'avaient animé, où on avait été invité, Techno Plus, où il y avait notamment le chef de la police des stupes de Paris qui tenait exactement ce discours, c'est-à-dire devant des organisatrices, « Hey, invitez des assos de RDR, pour le coup, vous pouvez que avoir moins de problèmes. » Et même si vous avez, même si vous avez effectivement des policiers qui font remonter, je sais pas, par exemple, des demandes pour faire des fermetures administratives, à terme, selon le discours de ce même monsieur qui était en poste il y a 3-4 ans, qu'en fait, c'est des démarches qui n'allaient jamais jusqu'au bout. C'est-à-dire que, en fait, les personnes de la hiérarchie qui étaient assez bien, qui étaient assez influentes pour donner la validité de ce genre de démarches, en fait, empêchaient tout simplement que ces clubs aient des vraies fermetures administratives.
1: Bah, et puis sur la question du travail ensemble, nous on est basé dans les Pays de la Loire où vous n'êtes peut-être pas sans savoir que tous les financements ont été coupés à tout le monde et du coup le CARU du 44 a perdu tous ses financements sur le festif et donc il y a des festivals sur lesquels on travaillait avec le CARUD et ça fait depuis 2025 qu'ils ne sont plus là et en vrai nous on a des pertes d'informations aussi, enfin je dis nous c'est les prestataires de sûreté, c'est les secours pour anticiper aussi le travail de secours à la personne, enfin c'est des informations qui remontent moins parce que bah du coup il y a plus le CARUD pour récupérer ces informations là et c'est une grosse perte pour pas que pour les VSS mais c'est une grosse perte pour les organisateurs et organisatrices de manière générale quoi.
0: Je me suis rendu compte au fil de mes soirées et grâce à cette enquête justement que le mot safe devenait vraiment une vitrine, une manière pour les clubs voilà, de se protéger derrière cette étiquette safe sans réellement mettre en place, bah, comme on vient de dire, hein, le nécessaire pour faire que leurs soirées soient des espaces où la sécurité et la bienveillance règnent. Voilà, le mot safe, il est parfois utilisé comme un argument même voilà, commercial, marketing. Et je voulais savoir si vous, vous aviez parfois l'impression, en tant que collectif, qu'association, de porter une responsabilité qui dépasse vos, les moyens qui vous sont alloués par les clubs ou par les festivals. Si vous avez déjà senti que votre présence, elle, elle servait surtout à protéger l'image du lieu. Et plus largement, bah, je voulais savoir ce que vous en pensez, vous, de ce que vous la vivez, cette instrumentalisation-là de la part des clubs ou des festivals.
2: Alors que déjà, les moyens alloués ne sont pas, assez, sont pas suffisants par rapport à nos actions. Oui, mais ça c'est plutôt du côté de la politique. Et après, peut-être qu'à Techno Plus, on l'a pas trop senti parce que... Alors, parce que j'ai...
0: Anas n'est pas d'accord.
3: Je fais une grosse grimace pour les auditeurs et auditrices.
2: Parce que, en fait, c'est qu'on se bat et on se pose très clairement en fait, à chaque fois par rapport à ça. C'est-à-dire qu'on a vu des tentatives. Par exemple, on a des clubs qui nous disent « Vous venez, mais vous ne posez pas tel ou tel matériel. » Parce que ça, on n'en veut pas. Et donc là, en général, on dit « Bah non !» En fait, c'est soit on vient et on pose ce qu'on veut, soit on ne vient pas. Et en général, non. Il y a des orgueils, il faut, bah non, bah du coup on pose pas. Et ce qui est bien, c'est qu'on est quand même. On travaille en bonne intelligence avec l'ensemble des associations de RDR d'Île-de-France, il y en a pas mal. Et en général, quand il y en a un qui dit stop pour ces raisons-là, les autres suivent. Donc là, les organisateurs sont bien embêtés. Surtout quand ils avaient annoncé à la préfecture ou quoi qu'il y aurait une association de réduction des risques. Donc ça nous est arrivé une année, certains festivals, de dire non. Et l'année d'après, du coup, on a réussi à retravailler. Là-dessus. Il y a d'autres soirées où c'est arrivé le jour même de l'inter où les mecs viennent sur nos sons et disent ça vous les enlevez. Oui, on enlève dès qu'ils ont tourné le dos, on les remet et au bout d'un moment, s'ils veulent aller plus. Enfin, mais en tout cas, on n'accepte pas. On a eu déjà. En général, on essaye en fait, avant de complètement bloquer, de toujours essayer d'instaurer un dialogue. Le but étant d'être là pour le public. Et donc, d'essayer de faire notre travail. Donc, on ne va jamais accepter au rabais, on ne va jamais, si ce n'est pas nos valeurs, non. Mais on essaie toujours, au final, d'essayer de faire accepter les choses. En général, moi, j'ai des expériences où, à chaque fois, on a quand même réussi, force de médiation et de combat, même avec certains secouristes en club où ça a été long, mais heureusement, par exemple, on a des équipes d'infirmières, d'un coup, ça parle la même langue et ça s'entend un peu mieux. À force de revenir sur les inter-travailler, voir aussi la qualité de notre travail. D'un coup, ils nous écoutent. Mais des fois, il faut s'imposer. En effet, faut pas y aller en se disant ah, on est des volontaires. Enfin, après, Techno Plus a le poids de 30 ans d'expérience aussi, a le poids du nom qui fait que. Il y a ça aussi qui vient avant. Mais peut-être, Anas, tu auras des exemples plus clairs de ça.
3: Ouais, bah, moi, d'expérience, c'est souvent des questions d'ego. C'est-à-dire qu'en fait, souvent, le collectif, il n'a pas nécessairement un truc contre ton action, mais tu vas avoir genre quelques personnes qui sont dans des positions de pouvoir, que ce soit le chef pompier, alors que littéralement, toute l'équipe de pompiers sur place, eux, ils sont demandeurs d'informations que tu puisses avoir, enfin, que tu vas avoir. Et en fait, ça va souvent être ce monsieur qui va décider de passer que par lui-même, alors que dans la même soirée, ce dit monsieur, en fait, il va arriver l'air totalement déconfiant, en disant « Oh, je comprends pas ce qui se passe avec madame. » Bah oui, madame, elle a pris une trace de kétamine, elle est en kéol. Mais il faut pas s'inquiéter, puisque enfin, comment dire, il y a plein de situations, en vrai, c'est là qu'on s'en rend compte, et je pense que tu pourras un peu nous rejoindre là-dessus, c'est qu'en fait, il y a plein de cas dans lesquels notre expertise très spécifique, elle dépasse de fait celle de professionnels qui sont censés genre tout gérer. Et plutôt que s'agréger les uns aux autres pour faire une belle sagesse des foules, histoire que chacun soit dans son domaine de compétences, on en vient des fois à justifier de décisions qui sont pourtant les raisons pour lesquelles on nous a appelés. Et du coup, moi, si je devais résumer ça, je dirais safe, en fait, ça veut dire plein de trucs. Ça veut dire on aimerait bien être safe, on l'est de manière effective, on en donne l'image et que ce soit... Enfin, je pense vraiment que c'est quelque chose qu'il faut réévaluer tout le temps, quoi. C'est ne faites pas tout confiance aux descriptions d'événements. Fiez-vous à ce que vos amis vous en disent.
0: Bah justement, pour finir, parce qu'il ne reste plus trop de temps, je voudrais vous demander comment est-ce qu'on peut distinguer une vraie politique de prévention d'un simple affichage. Quels peuvent être les signes qui montrent qu'un lieu prend vraiment la sécurité, le safe, au sérieux, selon vous?
1: Ça dépend d'où on se place. Si on se place d'un point de vue des publics, ça va être compliqué de faire la différence entre une simple politique d'affichage et une réelle prise en charge avant d'avoir besoin d'une prise en charge. Ce qu'on souhaite à personne, du coup. En tout cas, pour notre partie. S'il n'y a pas de protocole clair, si les personnels au bar ne savent pas ce qui se passe si tu demandes un jus de mangue alors que tout le monde partout a affiché que le jus de mangue, c'était le mot de code... pour déclencher on sait pas quoi. Si tu demandes Angela et quelqu'un derrière le bar te dit mais y a pas de Angela ici, qu'est-ce qui se passe? Bon bah oui, là effectivement ça marche pas quoi. Moi il y a pas longtemps je suis allée dans un club où il y a l'agent de sécurité à l'entrée a réussi à prendre le temps de nous faire un petit temps de sensibilisation. Je dis sensibilisation, mais vous avez vite comprendre, sur le CBD qui serait assimilé au THC et du coup qu'on serait viré de la boîte. Donc ils ont réussi à créer ce sas pour nous dire le popper c'est interdit et le CBD est interdit. Ce qui, bon, voilà. Mais par contre, pas un mot sur les violences sexistes et sexuelles, pas un mot de prévention sur le reste des produits, enfin... Rien. Donc en fait, ils arrivent à créer ces espaces-là pour te prévenir que attention, on appelle la police. Mais si tu te prends une main aux fesses, pff, tout va bien quoi.
0: Ouais.
1: J'ai un peu digressé, pardon.
3: Donc comment on fait pour savoir si ces personnes sont effectivement safe, même si en vrai le voir d'une manière catégorielle en oui ou non, c'est moins efficace que le voir de manière dimensionnelle. Ça veut dire ils sont, je sais pas, un score de 4 ou 7. la présence ou non d'assaut dont c'est le sujet. Ouais. Donc si vous voyez, je sais pas, les Catherinettes, Techno Plus ou d'autres, c'est déjà un bon marqueur. La question des affichages aussi, elle est importante. La question de qu'est-ce qu'il y a comme protocole, est-ce que ce protocole, il est suivi? Parce que pour avoir vu quand même plusieurs fois en soirée, des jeunes organisateurs qui décident d'aller parler à telle auteur d'agression sexuelle en se disant « Non, non, mais moi je vais lui parler, ça va suffire. » Non, en fait, juste au bout d'un moment, on est obligé de s'attaquer à ces choses telles qu'on les a prévues, parce que raisonner tout le temps dans l'exception. C'est exactement comme ça qu'on joue des choses de culture du silence, de culture du viol. Donc ouais, et je dirais aussi la question de l'énergie, et c'est exactement ce que tu viens de dire, c'est-à-dire des soirées qu'on couvre où les gens ils passent presque, je sais pas moi, 5-10 minutes à toutes les personnes qui sont en train de faire la queue pour leur rappeler que tout comportement raciste, sexiste, transphobe, enfin tout cet ensemble de comportements en fait ne sera pas accepté à la soirée. Mais en fait, ça peut faire perdre du temps dans un premier temps, mais en fait ça en fait gagner, parce qu'après on n'a pas besoin de se justifier quoi. C'est juste il y a un ensemble de comportements, ça fait pas nécessairement toi une mauvaise personne, mais en tout cas ça fait de toi une personne avec un comportement non adapté au lieu.
1: Mais moi, il y a un truc que je rajouterais aussi, c'est si vous voyez tous ces acteurs et ces actrices-là se parler entre elles et eux, parce que si vous voyez la RDR pas adresser la parole au VSS, pas adresser la parole à la sécurité, pas adresser la parole au bar, c'est qu'il y a quelque chose qui n'a pas été mis en place avant et que personne ne sait ce qu'il fait, en fait. Et personne ne sait qui mobiliser, pourquoi. Et du coup, ça veut dire que le protocole, il ne fonctionne pas. Il n'est pas écrit, personne ne le connaît. Et il ne va pas pouvoir être déployé, quoi.
0: Karine, tu voulais rajouter
2: Oui, donc moi, je pense en effet les associations, parce que les équipes safe qui vont être prises par le club, alors, elles peuvent être très bien, mais elles sont aussi... elles ne sont pas indépendantes. Donc, comme on disait, par exemple, nous, ça nous est déjà arrivé, Techno Plus, de refuser d'intervenir sur des lieux parce qu'il y avait une incohérence et que ça, et ben, ça aussi, ça permet. Nous, après, quand on est sur le lieu aussi, on est indépendant. C'est-à-dire que, par exemple, ça nous est. Enfin, quand. Si la Sécu décide de virer une jeune fille dans un état pas bon, peut-être qu'on n'aura pas pu la garder à l'intérieur. Par contre, on va rester avec elle dehors. Jusqu'au bout, on va faire remonter. C'est quelque chose après qu'on ne pourra pas relaisser passer. Enfin, il y a des choses. Ça, c'est aussi toutes les associations qui viennent de l'extérieur. Il y a aussi une indépendance qui permet derrière aussi de retravailler. Alors, donc ça peut être quelque chose. Et peut-être que là, je vais un peu loin, mais pourtant, c'est quelque chose qui a toujours été. Comment les gens, les fêtards, parlent du lieu, hein? Parce qu'en général, quand même, un lieu qui a. Alors, si c'est une personne, mais un lieu qui a une. Très mauvaise, qu'on entend tout le temps, c'est pas un lieu safe, la sécu est violente, il y a eu des agressions, ça peut. C'est souvent que c'est vrai, enfin, c'est rare que. Il y a des lieux qui sont connus pour être pas safe du tout, par exemple, donc ça se sait aussi. Et ça, faut pas hésiter. Alors, on connaît un peu, il faut pas hésiter à faire confiance, entre guillemets, au bouche à oreille. Et de toute façon, c'est pour ça aussi, des fois, au bout d'un moment, ils en ont marre et qu'ils font venir des équipes pour plus que ça arrive aussi.
1: Ouais, et puis, de manière générale, il faut arrêter de demander à des gens de faire cette mission-là contre une conso et une entrée à 15 euros en club. Enfin, vraiment, il faut arrêter.
0: Eh bien, merci. Ah, vas-y, Anas.
3: Ok. Dernier truc, parce que là, mes collègues ont dit des super choses. C'est aussi, rien qu'en regardant une carte de festival, par exemple, tu peux déjà le savoir.
0: Ouais.
3: Genre, tu regardes par exemple Adra, ils ont littéralement, genre, l'un des espaces les plus gros du festival, c'est l'espace d'accueil de victimes de VHSS, par exemple.
0: Oui.
3: Alors que
0: c'est
3: tu
0: visible.
3: Regardes. Voilà. Alors que tu regardes de gros festivals qui brassent vraiment énormément de gens, j'ai pas besoin de citer en Ile-de-France. Et ben, en vrai, j'en connais peu qui arrivent à suivre la cadence. Donc, en général, plus t'es gros et plus c'est dur de défendre correctement ce genre de sujet, en fait. Mmh. Et quand c'est le cas, c'est que ça vient vraiment des organisateurs.
1: Et qu'il y a les bons moyens aux bons endroits.
0: Merci beaucoup à tous les trois d'être venus répondre à mes questions. Merci. Il y avait plein d'autres sujets qu'on aurait pu aborder, mais c'est pas grave, ce sera l'occasion de faire une partie 2. J'aime bien finir l'émission en demandant aux invités s'ils ont des actus, où est-ce qu'on peut vous suivre, si vous avez une reco pour nos auditeuristes vis-à-vis de ce qu'on a pu dire. Vas-y Mélanie, je t'en prie.
1: Nous, il y a un documentaire qui a été réalisé par deux réalisatrices et produit par France 3, Pays de la Loire, l'an dernier, et qui est encore dispo en replay sur France Télévisions,
0: qui s'appelle
1: Femmes en piste, et c'est dispo jusqu'à fin mai. Donc si vous voulez aller voir l'immersion du travail avec les Catherinettes en festival, et bah, vous pouvez regarder ce documentaire.
0: Génial, merci beaucoup. Et vous chez Techno Plus?
2: Nous chez Techno Plus on continue le combat.
0: Est-ce qu'il y a des formations? Si on veut faire une formation, comment ça se passe?
3: N'hésitez pas à contacter sur internet l'asso. Et je me permets de prendre mon autre casquette Nataraja qui a été formée par les Catherinettes il n'y a pas longtemps. Nous, on a un festival du 16 au 20 juin, un festival psy-trans. Vous êtes tous les bienvenus.
2: Et Techno Plus y sera.
3: C'est du 16 au 20 juillet.
0: Ça s'appelle Nataraja
3: Psychedelic Gathering.
0: Génial. Et ben merci beaucoup. Moi, je vous invite, comme toujours, à nous donner de la force sur Insta. Cet épisode, il sera disponible demain, je pense, en podcast ou alors dans quelques jours. C'est sur Spotify, toutes les plateformes. Et nous, on se retrouve dans un mois, le 31 mars, il me semble, pour un nouvel épisode. Gros bisous!

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1: Le chaos n'est pas un précipice. Le chaos est une échelle. Nombreux sont ceux qui échouent en tentant de la gravir, et qui n'ont plus jamais l'occasion d'essayer. La chute les brise. Et certains ont l'occasion de la gravir, mais s'y refusent. Ils s'accrochent à roche. 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

L'homme, les animaux, les fleurs, tous vivent dans un chaos étrange et à jamais houleux. Le chaos auquel nous nous sommes accoutumés, nous l'appelons cosmos. L'indicible chaos intérieur qui nous compose, nous l'appelons conscience, esprit et même civilisation. Mais il est au bout du compte chaos, qu'il soit ou non illuminé par des visions. Tout comme l'arc-en-ciel peut illuminer ou non la tempête. Et pareil à l'arc-en-ciel, la vision périt. Mais l'homme ne peut vivre dans le chaos. Aux yeux de l'animal, tout est chaos.

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Cascade de cris, collier de colère, cliquetis cassant qui clame la chute, le chaos chronique. Dans ce chaos chaud et chancelant, chaque chose chancelle, chaque souffle cogne, chaque cœur clame un cri creux, comme un chant cassé qui court, qui cogite, qui confond. Ce chaos cruel claque comme un cri cassé.

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3: 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Itinéraire littéraire. Avalanche.
4: Mercredi 14 janvier. Cher Basma, Catherine a réussi à nous convaincre. Nous partons aujourd'hui pour les Pyrénées. C'est en quelque sorte de façon dramatique que je t'écris. Nous rejoindrons Font-Pédrouse par le car. J'ai fait des valises bien rudimentaires, sans m'attarder trop. Tu le sais d'expérience, les autobus n'attendent pas. Comme est intenable, il ne veut plus m'obéir et ne tient plus en place, un calvaire. C'est qu'il est attaché à toi par des liens très particuliers. Te savoir loin, comme ça, si vite, rends-toi compte. Le contraste est terrible. Il faudrait que tu viennes, évidemment. Tout ça est si précipité, je sais bien. Ce soir, la vie aura sûrement une autre couleur, et celle-ci sera bien triste. Nous paraissons hélas poursuivis par le karma. Les temps sont peu cléments avec nous, ô Basma, si tu savais. Quelques jours parfois, j'ai l'impression que tout pèse contre nous et s'abattra tôt ou tard. Encore une page de cette partition sans fin, et va, te le dirai-je. Le diable m'emporterait presque. Passons. Le temps me manque. Catherine me presse maintenant. J'espère que tu me liras sans encombre. Je t'embrasse bien fort. Déjà, tu nous manques. À très vite. Marie. Dimanche 25 janvier. Chère Marie, la nature est tout autrement faite que la logique de nos cœurs. Et vous savoir aussi loin me peine pour un moment. Je t'ai appelé hier sur ton portable. Pourquoi n'as-tu pas répondu?
3: C'était Avalanche, aux éditions Béton Roman.
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7: Quand ils se sont mariés en 1840, Clara et Robert Schumann ont scellé le vœu de faire un, de composer une œuvre commune en faisant se correspondre des partitions qui pourraient porter une seule et même signature. Mais les choses ne se sont pas exactement passées comme Clara et Robert avaient pu en convenir. D'ailleurs, il n'est pas si sûr que les deux musiciens attendaient tout à fait la même chose de leur couple et de la musique. Et alors que Robert est atteint d'une paralysie générale 4 ans plus tard, la vie du couple est bouleversée, leurs idéaux s'en trouvent durcis. Pour évoquer la fusion de ces deux âmes et la disjonction de leur carrière, nous avons interrogé la musicologue Brigitte François Sapé, qui a signé Clara Schumann, une icône romantique aux éditions Le Passeur, et le psychiatre et musicien Philippe André, qui est l'auteur de l'essai Robert Schumann, folie et musique, également aux éditions Le Passeur.

0: Brigitte François Sapé, la rencontre entre Clara Wieck, d'abord avant qu'elle ne devienne Schumann, et Robert Schumann, elle se passe dans la maison familiale, la même où le père de Clara enseigne le piano.
1: Elle se passe au concert tout de même, c'est à la faveur d'un concert qu'il a entendu cette petite fille de 8 ans et demi. Lui était un étudiant en droit, enfin il allait le devenir, qui allait sur ses 18 ans. Et il a été émerveillé par cette petite fille, il n'a eu qu'une idée, c'est de devenir l'élève de Friedrich Wieck, le père de Clara, qui était un grand professeur, et lui-même l'espoir de s'inscrire dans cette famille. Il venait de perdre sa sœur, son unique sœur et son père, et il avait l'illusion que peut-être il deviendrait un peu le fils de famille. Donc,
0: qu'est-ce qu'elle joue ce jour-là, Clara Schumann, enfin Clara Wieck d'abord?
1: Elle joue des œuvres brillantes, des œuvres de petites concertistes surdouées, mais très très vite, elle jouera de la musique évidemment sérieuse, c'est-à-dire Bach, Beethoven, Mozart, Chopin qui est sa grande admiration, Mendelssohn qu'elle aime par-dessus tout. Et très vite, elle ne jouera que de la musique de qualité. Mais là, à cette époque, à 8 ans et demi, elle joue du Kalkbrenner et autres Hertz et compagnie.
0: Ah, c'est-à-dire les pianistes archi-virtuoses des années 1820.
1: Absolument.
0: Donc du répertoire super brillant. Parce qu'il y a un sujet qui intervient dans les lettres que Friedrich va adresser à la mère de Robert Schumann, c'est le rapport à la virtuosité et au mécanisme.
1: Oui.
0: Il dit un peu tout et son contraire. Il dit à la fois que Robert est trop mécanique et qu'à la fois il l'est pas assez.
1: Non, c'est-à-dire au début, avant de s'opposer farouchement à celui qui deviendra un jour son gendre, au début il l'admirait passionnément. Et si je vous retrouvais des citations disant qu'il est un être génial, inventif, etc. Mais d'un autre côté, Robert Schumann voulait devenir, si possible, lui aussi un virtuose. Ils ont tous été virtuoses, les romantiques. Je vous rappelle quand même que Chopin, que Liszt, que Brahms étaient d'admirables pianistes. Et la petite Clara, évidemment, était aussi admirable. Ce qui fait qu'il a maltraité ses doigts pour essayer d'avoir ce mécanisme. Et bien, il a fait mal vraiment définitivement à sa main droite. Et c'est Clara qui est devenue non seulement sa fiancée, sa femme, mais elle est devenue ses mains. Il n'y a pas de doute, ses mains de pianiste.

0: Philippe André, qu'est-ce qui s'est vraiment passé pour ce qu'on peut en savoir?
1: Alors, évidemment, on s'est basé sur un écrit de Vie qui disait qu'un de ses élèves, sans citer Schumann, avait peut-être utilisé le fameux chiroplaste dans son dos, de façon un peu anarchique, lors d'une de ses absences, et qu'il s'était fait mal au doigt. Ça a été un petit peu compliqué. On a aussi retrouvé des rapports pour le service militaire aussi de Schumann, voyant qu'il était invalide de deux doigts de sa main droite. Donc, en réfléchissant un petit peu à tout ça, à ce qu'a dit aussi Clara, parce que alors tout finissait par se contredire, hein, je dirais, mais l'hypothèse la plus probable, c'est que Schumann a voulu brûler les étapes, qu'il s'est ligaturé un de ses doigts. Alors, est-ce que c'est le troisième pour faire travailler le quatrième, qui, on le sait, est le doigt le plus faible de la main, hein, chaque pianiste se heurte à son quatrième doigt. C'est le doigt le plus faible aussi, et c'est le doigt le moins indépendant, parce qu'il y a des extensions ligamentaires qui sont dirigées vers les doigts d'à côté. Donc, est-ce que Schumann a voulu se ligaturer le troisième, auquel cas, il s'est comprimé un nerf, et puis voilà.
0: Alors, évidemment, il y a une volonté de faire une lecture un peu romanesque de cet épisode qui consiste à dire, en fait, il a accéléré la sortie de sa carrière de virtuose pour compenser en devenant enfin pour de vrai compositeur. Alors, vous êtes très prudent avec cette hypothèse-là en écrivant, de là à penser qu'il aurait inconsciemment voulu, ce serait en quelque sorte un acte manqué réussi, il n'y a qu'un pas qu'il est tout de même délicat de franchir, automutilation, certes, pour se punir soi-même, castration symbolique, conduite d'échec, désir d'échapper à une rivalité avec Clara dans laquelle il partait battu, avatar en bref d'un masochisme moral dont il ne manque certes pas, écrivez-vous entre parenthèses.
1: Oui, alors le masochisme moral, c'est d'être soumis à une instance que tout le monde connaît, qu'on appelle le surmoi, et qui est un peu impitoyable, qui oblige la personne à faire des choses difficiles, qui le contraint moralement. Non, là je crois que Schumann est un jeune homme effervescent. Il veut à tout prix devenir un grand pianiste et il veut brûler les étapes. C'est un peu Icare qui se brûle les ailes dans cette histoire-là. Et je crois que l'explication, effectivement, qui consiste à dire « oui, mais à partir de là, il échappe à la rivalité avec Clara et tout ça », mais tout ça, on le reconstruit a posteriori.
0: Oui.
1: A posteriori, on peut voir beaucoup de choses, mais franchement, je crois beaucoup un petit peu, bon, le Mauvaise chance, mauvaise tournure, quoi. Voilà, il s'est ligaturé un doigt, et puis ensuite, les dégâts étaient irréparables.
0: Alors, irréparables, il a quand même essayé l'allopathie, l'homéopathie, oui. L'électricité. Vous dites les conseils de charlatan, il était jusqu'à dormir avec un bandeau rempli d'herbe. Ça voulait dire aussi qu'il était un peu hypochondriaque sur les bords?
1: Ah, ça voulait dire que quand même, il avait misé beaucoup de choses sur une carrière de pianiste. Ah oui. Donc, il voulait quand même, malgré tout. Donc, je crois que dans ces cas-là, on n'abandonne jamais tout espoir. Et puis ensuite, l'espoir est véhiculé par, justement, les médecins, les rebouteux, les magnétiseurs, toutes les personnes auxquelles il a fait appel. Puis, au bout d'un moment, il s'est dit, bon, ben, c'est terminé. Et je crois que tout le temps où il a essayé de récupérer ce doigt a été aussi un temps de maturation pendant lequel il a eu le temps de changer de stratégie et de se dire non, mais ma vie, ça va être celle d'un compositeur et pas celle d'un pianiste.
0: Tout ça est dans une époque où les deux fonctions étaient quand même très amalgamées. Quand on pense à Chopin, à Liszt, qui se pensait compositeur parce que pianiste et réciproquement.
1: Oui. Effectivement, c'était l'habitude de l'époque. On était pianiste et compositeur en même temps. La génération de 1810 le montre bien.
0: En 1971, le musicologue anglais Eric Sams va s'apercevoir qu'une intoxication médicamenteuse au mercure aurait pu affaiblir son doigt et donc être responsable de cet accident.
1: Alors, tout à fait, mais ceci dit, à la clinique d'Indonésie, Schumann, âgé, a informé ses médecins qu'il avait été traité avec de l'arsenic.
0: Et non pas au mercure.
1: Et non pas au mercure.
0: Mais traité de pourquoi ?

0: Ça a disparu, la Suisse primaire, disons, disparaît comme elle est venue, et on n'en a plus entendu parler. Souvent, il y a un stade secondaire, apparemment, là, qui a été évité avec des grands problèmes dermatologiques. Bon, là, ça n'a pas été le cas. Et puis, ce qu'on appelle le tréponème pallidum, qui est le germe de la syphilis, se fixe dans le système nerveux central, continue à évoluer à bas bruit, et entreprend ensuite de s'attaquer au système nerveux central, au cerveau, douzaine d'ans après la syphilis primaire. Et donc là, c'est ce qui s'est passé pour Schumann. Lorsque j'ai écrit ma thèse, je me suis rendu compte très vite que les symptômes, disons, rentraient dans le cadre d'une paralysie générale. Et en plus, c'était ponctué par une autopsie qu'avaient pratiquée les docteurs Richards et Peters après sa mort, qui décrivent parfaitement les lésions dues à une paralysie générale. Alors, c'est un peu un paradoxe, parce que ces médecins ne connaissaient pas la paralysie générale, mais c'était des anatomistes distingués, comme on l'était à l'époque. Et ce qu'ils ont décrit, c'est ce qu'on a trouvé ensuite, par la suite, à relier à la paralysie générale, c'est-à-dire une disparition progressive de la substance grise, et puis des inflammations très importantes au niveau des méninges, et un poids du cerveau, au fond, qui a diminué. Donc ça, c'est un petit peu ce qui ponctuait le travail. Et donc j'avais effectivement émis ce diagnostic de paralysie générale, mais sans avoir du tout la notion de la syphilis primaire qu'on a eue entre-temps en lisant les carnets de Schumann, parce que Schumann racontait sa vie au jour le jour, étant jeune, et raconte dans le détail cet épisode de syphilis primaire contracté avec cette jeune fille qui s'appelait Christelle, et qui même intervient dans le carnaval. Donc c'était quelqu'un de proche de lui, c'était pas du tout une prostituée ni quoi que ce soit.
1: On l'a découvert quand ?
0: Ah, ça a été découvert début des années 2000 à peu près, je crois, à peu près. Voilà, quand les carnets sont sortis. En tout cas, je n'en disposais pas.
1: Quand vous aviez fait votre thèse en 79.
0: Oui, je pense même dans les années 90, même, je pense à peu près. Ouais.

0: Est-ce que, d'une certaine façon, c'est un peu de la faute de Friedrich Wieck si il s'est mis Martel en tête d'être à ce point virtuose, jusqu'à utiliser ses petits instruments de torture comme le chiroplaste, à lui-même mettre une poulie qui a fait qu'il a perdu l'usage de son annulaire?
1: Sans doute, mais je pense que c'était aussi une question d'orgueil. Disons, on lui a mis dans la tête qu'il deviendrait un virtuose, alors à partir de ce moment-là, ben, il fallait qu'il devienne un virtuose, et comme il l'était moins naturellement que les autres, eh bien, il a essayé de compenser, et le jour où il s'est rendu compte qu'il avait abîmé sa main, à la fois il a été malheureux, malheureux, malheureux, ses lettres le disent, et à la fois il a été débarrassé de l'idée qu'il faudrait qu'il aille sur scène et qu'il soit un virtuose, et il a été trop heureux d'une certaine façon de devenir compositeur à part entière et de fonder sa revue musicale, car il ne faut jamais oublier que si c'était un compositeur de génie, c'était alors là pour le coup un enfant prodige en matière d'écriture et qu'il aidait son père qui était un érudit dès ses 14 ans et a publié, a travaillé à des dictionnaires et autres et que lui-même s'est mis à écrire des contes à la Hoffmann dès ses 17 ans et qu'il a fondé une revue à 23 ans, revue qui avait pignon sur rue immédiatement, lu dans toute l'Europe et qui existe encore aujourd'hui, la Neue Zeitschrift für Musik, donc c'est quelque chose d'extraordinaire.
0: C'est après qu'il ait effectivement eu l'accident. Est-ce que ça signe une espèce de changement de rapport à la musique? Se mettre à écrire et à faire une revue, c'est aussi une manière de la penser plutôt que de l'exécuter mécaniquement?
1: Oui, je pense que ceci compense cela, oui. Il est donc compositeur et critique musical, fondateur de revue, rédacteur-chef, appelez ça comme vous voulez, et il n'est pas concertiste. Mais il a quand même deux cordes à son arc.
0: On est au moment où Clara commence à écrire son opus 1, son opus 2, qui sont des caprices en forme de valse. Ces caprices en forme de valse, ils sont une espèce de relais en compositrice de ce qu'elle est déjà en virtuose.
1: Absolument, ces premiers opus sont des

0: opus de petite gamine virtuose, il faut vraiment la penser. Elle était ravissante et frêle, avec un visage tout menu et des grands yeux bleu clair. Et cette ravissante petite fille, toute frêle, toute menue, jouée comme 10 garçons réunis, nous dit le vieux Goethe. Schumann lui disait en riant qu'elle jouait comme un hussard. Elle avait une virtuosité, effectivement, d'homme, entre guillemets. On l'a comparée toute sa vie à ses rivaux. Homme, qui d'ailleurs c'était pas ses rivaux, dans la mesure où il l'admirait énormément. Et eh bien, elle a s'est écrit pour elle-même, oui, des pièces virtuoses, mais qui étaient quand même très vite, très très inventives, très charmantes. D'ailleurs, Vic y veillait, hein, parce qu'il était très fier de sa fille, mais il était très méfiant. Et il lui a permis de publier dès l'âge de ses 11 ans. Parce que il s'est rendu compte qu'elle était vraiment exceptionnelle. Et alors, ce qu'il y a d'extraordinaire, c'est qu'elle a, alors qu'elle avait presque 10 ans de moins que lui, elle a devancé Robert Schumann en tout. Elle a publié son opus 1 3 mois avant l'opus 1 de Robert, et ainsi de suite, et ainsi de suite. Elle l'a toujours devancé. Et avant tout, sont des créateurs. Il faut les penser comme des créateurs. Donc, ils ont travaillé pendant 25 ans face à face, l'un pour l'autre, l'un par l'autre, avec des œuvres croisées qui se répondaient. Alors, je vous en donne deux ou trois exemples, c'est tout. À l'été 1831, eh bien, elle publie telle ou telle œuvre, il répond, et plus particulièrement, quand elle écrit une romance opus 3, lui renvoie, si j'ose dire, donc des variations sur la romance de Clara, et il continue ainsi. Et quand Friedrich Wies s'oppose vraiment à leur fiançailles, il publie en 1836, il a donc 26 ans, trois œuvres majeures, la sonate en fa dièse, la sonate en fa mineur et la fantaisie en ut majeur. Et ces trois œuvres sont nourries des motifs de Clara, et à partir de ce moment-là, il va chanter Clara, soit à partir des motifs de Clara ou des motifs qu'ils croisent, qu'ils ont ensemble, soit à partir des motifs beethoveniens, vous imaginez lesquels, c'est-à-dire à la bien-aimée lointaine et Fidelio, soit à travers le jeu des notes lettres en allemand, c'est-à-dire CAA,
1: Alors, il prend pas
0: Clara.
1: le L et le R, il prend que les lettres du prénom de Clara qui sont
0: Eh ben,
1: d'office des
0: qui
1: notes de
0: sont,
1: musique,
0: oui,
1: c'est ça?
0: donc do la la, chiarina
1: Qu'on
0: quand il
1: retrouve dans
0: l'appelle
1: le concerto.
0: chiarina avec le H, donc c'est HA, ce qui fait do si la la, et le concerto commence par do si la la, etc.

0: On a beaucoup glosé sur les jeux de lettres qu'il peut faire avec le prénom de Clara, qui contient au moins trois notes de musique, le C, le A et à nouveau le A, donc Do, La, La, qui donne effectivement le départ au concerto pour piano. Sauf que on trouve aussi un double A dans le prénom de Laura. C'était qui ?
1: Alors, ça, Laura est une petite sœur de Schumann, que la mère a eu 2 ans à peu près avant la naissance de Schumann et qui est décédée après quelques mois de vie.
0: Donc Schumann arrive. Donc il l'a pas connue.
1: Non, il n'a pas connu. Schumann arrive donc quelques mois après. Et c'est un domaine assez complexe. On est toujours tenté de se dire Schumann à ce moment-là. Et peut-être un enfant de remplacement. Il l'est forcément. Hein. Une mère perd un enfant, elle en a un à la suite. C'est un enfant qui vient un peu remplacer le premier. C'est d'autant plus compliqué que cette mère en avait eu qu'une fille qui allait être malade par la suite. Et elle avait 3 garçons. Donc cette petite Laura avait dû être quand même investie de quelque chose d'assez fort. Mmh. Qu'est-ce qui a été dit ou pas dit à Schumann ? On n'en sait rien. Mais probablement, dans ces cas-là, il est tout à fait possible que Schumann ait développé l'existence à l'intérieur de lui d'une, ce qu'on appelle une crypte, où il y a cette petite sœur décédée qui continue à vivre. On appelle ça un fantôme. Alors tout bêtement, parce que c'est une espèce de statut entre la vie et la mort. En réalité, cette Laura est décédée, mais si elle continue à vivre à l'intérieur de Schumann, il lui donne une sorte de vie. Et on a quand même constaté chez Schumann un attrait et une espèce de glissement entre les figures féminines de façon très très fréquente. Il était très attaché à ses belles-sœurs, qui étaient les épouses de deux frères de Schumann. Il était très fixé à leur figure. Et quand on lit les lettres, mais c'est des véritables lettres d'amour qu'il leur écrit. Vraiment. Et pas de lettres aux frères. Il va dédicacer des œuvres pour piano relativement importantes à ses belles-sœurs. Les frères n'auront droit qu'à 8 polonaises pour eux tous, quoi. Ouais. Donc on voit justement, même dans la musique. Donc il y a cet attrait pour la femme et ce glissement toujours à la limite de l'inceste, puisque bon, les belles-sœurs, quand même, normalement, même.
0: On n'est pas censé y toucher.
1: C'est au sens strict, mais malgré tout, il y a quelque chose de cet ordre-là, oui.
0: Avant Clara, il y a eu Ernestine, parce que c'est vrai que quand on parle des fameuses lettres ASCH qui deviennent des notes de musique, on a l'habitude de dire « Ah, mais ce sont les lettres, notes de musique qu'on peut trouver dans le mot Schumann », mais c'est aussi le village natal de Bohême où Ernestine est née. Et Ernestine, c'est cette jeune fille que Frédéric Wieck, le père de Clara, essaye de lui recasser, c'est ça ?
1: Tout à fait. Donc c'est une période où Clara est très, très jeune. Le père ne tient absolument pas à ce qu'elle continue à être sous l'influence de Robert Schumann. Il voit bien ce qui se lie entre ce jeune homme et cette adolescente. Donc il précipite Ernestine dans les bras de Schumann. Et Schumann y croit pendant un moment. Et il en sort quand même les études symphoniques, qui sont pour moi une des œuvres majeures du répertoire pianistique.
0: Qui donc, sont dédiées à Ernestine.
1: C'est, tout à fait. C'est l'époque d'Ernestine et sa personne est là. Elle est dans les études symphoniques.

0: Alors, est-ce que les partitions de Schumann sont si fiables quand on fait l'entreprise que vous faites, Philippe André, à savoir une psychologie de Schumann à travers sa vie et son œuvre? Parce qu'il y a quand même un paquet de partitions que vous relevez, l'opus 15, donc les Kinderszenen, les Kreisleriana, l'opus 16, les Novelettes, qui, 1840, respirent la stabilité et laissent penser qu'on a là un compositeur très équilibré.
1: Oui, tout à fait. Donc, il faut toujours, plus que jamais, chez Schumann, il faut toujours se référer à la période à laquelle l'œuvre a été écrite.
0: C'est-à-dire que l'année est révélatrice de son
1: l'année,
0: état.
1: Le moment même de l'année est révélatrice. Et en fait, Schumann est l'homme de la transfusion, mais je dirais la transfusion directe de la personnalité dans la musique. Donc, la personnalité étant quelque chose enclin à des fluctuations, à des courants, à des dépressions, à des sommets, on les retrouve directement dans la musique. Donc, les œuvres dont vous me faites part sont des œuvres écrites dans la fin de la décennie qui a vu toutes les œuvres pour piano, c'est-à-dire entre 1830 et 1840, et c'est une période de relative stabilité qui lui permet justement d'entreprendre ses beaux cycles et même de se replonger dans une enfance idéalisée comme celle des Kinderszenen.

0: Mais Clara est son double principal, c'est-à-dire que pour ses 21 ans, il donne naissance à Eusébius et Florestan, ses doubles complémentaires, et aussitôt, il leur met un double supérieur qui est son moi, son surmoi, dirait Freud, qui s'appelle Raro. Et qu'est-ce que c'est que Raro? C'est Clara Robert, Raro. Et à l'époque, l'enfant n'a que 11 ans quand il donne naissance à Raro. C'est-à-dire que tout leur destin est déjà projeté dans son esprit.
1: Ouais. Mais quand vous dites Clara est le double de Robert, on entend presque aussitôt que la réciproque n'est vraie que partiellement parce qu'elle n'est vraie qu'en réponse.
0: Oui et non, ils signent l'un et l'autre leurs lettres. J'ai évidemment tous les écrits des Schumann en allemand, c'est comme ça qu'on peut vraiment mesurer. Et bien, Dein, Doppelgänger, l'un et l'autre peuvent utiliser cette signature. Ils sont vraiment le double l'un de l'autre. Ils sont, je vais vous dire, alors on va dire les choses autrement. L'histoire de Clara et de Robert Schumann, l'une des plus extraordinaires de toute l'histoire de la musique et de toute l'histoire de l'art, a ceci de fascinant qu'il recrée l'androgyne mythique, c'est-à-dire qu'ils sont à la fois deux et un. Et ce qu'il y a de fascinant, c'est que comme ils sont surdoués l'un et l'autre, ils auraient pu faire une carrière, j'ai horreur de ce mot, disons un parcours absolument magnifique, chacun tout seul, de leur côté, sans s'être jamais vus, et ils n'auraient même pas besoin l'un de l'autre, mais le destin les a fait se rencontrer à 8 et 18 ans, et ils ont senti qu'à partir de ce moment-là, leur vie et leurs œuvres seraient enlacées.

0: Eusebius et Florestan, donc ça c'est deux personnages imaginaires oui. qu'il met en scène dans le carnaval.
1: Oui.
0: Je voudrais savoir quels sont ses modèles quand il fait ça. Il pense à Jean-Paul ?
1: Certainement, mais c'est encore plus dans les Papillons opus 2. Donc Jean-Paul envahit tout son journal de jeunesse et à ce moment-là, les jumeaux de Jean-Paul, c'est-à-dire
0: Walt et Wult,
1: effectivement, sont l'anticipation d'Eusebius et Florestan. Et effectivement, c'est sur ce modèle. Dans le carnaval, alors le carnaval est beaucoup plus hoffmanien. Cette fois-ci, c'est Hoffmann qui commence à prendre la relève.
0: Et alors, Walt et Wult, c'est aussi, on prend l'habitude de les penser comme des modèles d'écoute.
1: Oui.
0: Y a un peu ce que Proust ensuite appellera le moi mondain et le moi profond à travers ces deux figures-là. Pour Robert Schumann, c'est aussi clair que ça. Il y en a un qui est plus social et l'autre plus introspectif.
1: Je ne dirais pas ça, il les définit autrement. Eusebius, de toute façon, Saint Eusèbe, c'est un saint. Donc Eusebius, c'est le méditatif, le pieux. Ça, c'est très important parce qu'on n'aura pas le temps d'en parler, mais tout un chemin mystique de Schumann. Et Florestan, lui, c'est le fiévreux, l'agité, mais le passionné. Et donc, Eusebius est zart, c'est-à-dire tendre, et Florestan est wild, c'est-à-dire sauvage. Et c'est comme ça qu'il les définit, zart und wild, tendre et sauvage.

0: Et alors, à travers ces personnages, il va donc avoir une espèce de, on pourrait presque dire, de structure duale, à partir de laquelle il va se diviser lui-même, quasiment se cliver à jamais.
1: Se cliver, oui et non. De toute façon, il est double aussi en tant qu'écrivain et compositeur.
0: Ah oui.
1: Et puis, il est double en tant qu'homme social qui, le jour où il sera marié, aura 8 enfants, sera un père tendre, etc. Mais un compositeur extrêmement centré malgré tout sur lui-même et sa composition parce qu'il sait que le temps lui sera compté. Schumann, il faut aussi compter avec ça, il a des fulgurances extraordinaires. Donc à 21 ans, il donne naissance, je vous l'ai dit, Eusebius, Florestan et Raro. Mais à 19 ans, il a vu le Rhin, il a ressenti l'appel du Rhin et il a toujours su qu'il se suiciderait en se jetant dans le Rhin.
0: Il l'a toujours su. Comment vous savez qu'il l'a toujours su?
1: Ben, il le dit.
0: Ah d'accord.
1: Il le dit.
0: Il le dit à quel âge?
1: À 19 ans.
0: D'accord.
1: L'appel du Rhin, il le ressent. Et le jour où il quitte la Saxe, qui est donc à l'est, pour aller en Rhénanie, qui est donc à l'ouest, sur le Rhin, l'appel du Rhin, s'est fait de plus en plus fort. Ajouter à ça une santé de plus en plus dégradée, puisque maintenant, on n'en fait plus mystère, il avait attrapé la syphilis. Et que cela a une forme de démence syphilitique, effectivement, aura raison de son courage, eh bien, effectivement, il ira. Et le malheur a voulu qu'on le sauve, parce que c'est un grand malheur, et 29 mois d'agonie dans un asile que le destin aurait pu, alors là, pour le coup, lui éviter.
0: Mmh. Ou Clara n'est pas allée?
1: Non, à la fois on le lui interdit et à la fois elle-même ne pouvait pas. Elle a une construction depuis l'enfance par son père. Elle a été élevée à la dure, Clara, je vais vous dire, vraiment à la dure. Et qu'on peut toujours quand on veut. Et ce n'est pas vrai quand on est malade. Et ça, c'est quelque chose qu'elle ne voulait pas entendre. Donc, voir son mari foudroyé, écroulé, c'était plus qu'elle pouvait supporter. N'oubliez pas qu'elle avait tous ses enfants à charge, qu'elle a immédiatement repris après l'accouchement de son 8e enfant, ses tournées de concert, pour gagner quoi? L'argent du ménage. Et sa vie durant, elle a gagné l'argent du ménage et de ses enfants.
0: Quand vous regardez ce que disent les médecins Franz Richards et Eberhard Peters qui se sont occupés de lui, diagnostiquez que ces médecins ont été victimes d'une sorte de déni, c'est-à-dire qu'ils ont sous-évalué ce qui était véritablement arrivé à leurs patients.
2: C'est très étrange. C'est très étrange parce que j'ai parcouru justement pour publier la deuxième mouture de mon ouvrage, j'ai eu accès aux feuilles d'observation quotidiennes de ces deux médecins, donc ils alternaient. Et ils passaient un jour dans l'autre, et chaque jour, il y avait entre 5 et 10 lignes écrites sur l'état de Schumann. Et on voit un état de démence qui s'avance très très dangereusement, de délabrement même physique, de déstructuration psychique. Et plusieurs années après, Richards va faire apparaître un article où il pense que ce qui est arrivé à Schumann est dû à un surmenage, avec une théorie un peu farfelue qui consiste à dire qu'au fond, il perdait de la matière grise et qu'il était tellement surmené et tellement actif que cette matière grise n'avait pas le temps de se renouveler. Donc on appelle ça effectivement du déni. Par contre, je suis quand même interrogatif sur les motivations de cet article. Parce que quand même, ils ont vu Schumann mourir dans un état de délabrement et de folie et de démence. Bon, on pourra peut-être y revenir sur ces distinguos. Et donc, dire que c'est l'objet d'un surmenage, ça me paraît un peu léger.
0: Cela dit, il y avait quand même une ambiance de déni qui dépassait le cadre médical, puisque vous relevez dans le texte de sa fille, Eugénie, cette phrase dès la préface: « Je le vois bien portant, sa vie, ses actes et ses œuvres attestent un esprit sain dans toute sa plénitude. » Comme si sa propre fille avait elle-même ratatiné sa folie à ses derniers mois, quoi.
2: La folie fait peur. Je crois que c'est à partir de là qu'on peut expliquer la réaction de l'entourage. D'autant que c'est une époque particulière pour appréhender la folie. Aujourd'hui, on a des armes, on a des médicaments, on a des concepts, on a des grilles de diagnostic. À l'époque, on n'avait rien et on n'avait pas non plus les structures de soins. La psychiatrie n'existait pas en tant que telle. Donc l'entourage, que pouvait-il faire, si ce n'est dénier, c'est-à-dire plus qu'une dénégation, le déni, c'est de dire que ça n'existe pas. Voilà. malgré ce qu'on voit, c'est comme une espèce d'hallucination négative. Ça n'a pas lieu d'être, ça n'existe pas. Et Clara va être elle-même prise dans ce déni jusqu'à la fin de sa vie. Mais tellement c'était dur, il faut le comprendre.
0: Bien
2: c'était
0: sûr,
2: complètement ouais. angoissant de voir son mari progressivement ne plus arriver à pouvoir parler, ne plus arriver à diriger l'orchestre, arriver quand même à écrire un peu ses compositions, mais malgré tout, avec des espèces de trous, de maladresse, etc. Bon, aussi on reparlait de ces choses-là. Et qu'est-ce qu'on fait par rapport à ça? Eh bien, on se dit non, c'est pas possible, ça n'existe pas, parce qu'on ne peut pas voir ce qui se passe. Et finalement, le plus lucide là-dedans, c'était Schumann. C'était Schumann qui lui-même
0: s'est vu partir.
2: S'est vu partir et a demandé à être interné.
0: Mais ce que vous faites, c'est de montrer que les biographies de Schumann, à commencer par celle qu'écrit sa fille, sont très asymétriques, à beaucoup parler des années où ça semble aller bien et très peu des années où ça va très mal, et que cette asymétrie va structurer un regard sur sa pathologie qui va finalement aboutir à l'idée d'une schizophrénie dont vous allez montrer que ça n'est pas ce dont il souffrait, mais précisément aussi parce qu'on a séparé son temps de folie du reste de sa vie.
2: Oui, exactement. C'est assez frappant, parce que finalement, dans sa vie de compositeur, on a à peu près deux périodes de 12 ans, on va dire, entre l'âge de 20 ans et l'âge de 34 ans, puis entre l'âge de 34 ans et son décès.
0: Ouais,
2: et on constate
0: ans,
2: que, ouais. que les biographies font à peu près facilement deux tiers sur la première période et un petit tiers sur la deuxième période, qui est la période où s'installe la folie qui venait de l'extérieur, en quelque sorte, et qu'on appelle la paralysie générale.
0: Et ce qui, du point de vue de l'œuvre, ne se justifie pas.
2: Alors encore moins, puisque Schumann a beaucoup plus composé dans cette deuxième partie de sa vie, ou moins en nombre d'opus, que dans la première partie. Et nombre d'opus, je pense que ça signifie quand même aussi, parce qu'il y a là-dedans un opéra, il y a des symphonies, il y a encore des oratorios, donc il y a des œuvres très conséquentes. Donc on ne peut pas dire que c'est parce qu'il y a un petit opus ou ça qu'il y en a plus. Donc en effet, Schumann, voyant son état de démence progressivement s'installer, a composé d'autant plus. Donc ça, c'est aussi frappant. Et les biographies sont déséquilibrées à ce sujet, en effet. Peut-être aussi parce qu'on s'est moins intéressé à la deuxième partie de son œuvre, mais bon, c'est une autre histoire. Oui,
0: oui, mais alors peut-être que ça participe du déni, le fait qu'on soit moins intéressé à ce qu'il compose dans les 12 dernières années.
2: Je ne sais pas. Ça dépend un peu.
0: Oui, dans quel sens fonctionne le déséquilibre, en
2: voilà,
0: fait. Oui,
2: je crois que l'œuvre Schumann a été appréhendée à travers une espèce d'idéal romantique. Et ce jeune homme romantique qui écrivait pour piano, ensuite pour des leaders, etc., d'une façon quasiment irruptive, mais de façon aussi absolument géniale. Et dès le début, ça passionne absolument. Et puis, un compositeur qui, tout en étant en train de lutter contre la folie, s'installe forcément, diminue son champ de vision, diminue le paysage qui l'entoure et se met à composer des partitions peut-être un petit peu plus sages, un petit peu plus convenues, qui sont plus empreintes de classicisme. Ben voilà, peut-être que ça intéresse moins en général le mélomane. Je pense quand même qu'aujourd'hui, on a fait beaucoup de progrès par rapport à ce que ça a été, par rapport au moment, par exemple, où j'ai commencé à travailler sur Schumann il y a plus de 40 ans.

0: quand vous avez pris la décision dans les années 70 de faire votre thèse en médecine sur le cas Schumann, vous avez été voir votre directeur de thèse en lui disant « je vais travailler sur un schizophrène génial ».
1: Ah oui, oui, alors je m'en souviendrai toujours de cette histoire-là. Je suis allé trouver mon patron de l'époque, qui était le titulaire de la chaire de psychiatrie sur Montpellier, le professeur Pouget. Et je lui dis, voilà, monsieur, parce qu'on l'appelait le patron monsieur, voilà, je voudrais faire ma thèse sur un schizophrène. Alors, il me dit, oui, je lui dis, sur un schizophrène de génie, Robert Schumann. Et tout de suite, il ne m'a pas contredit. Il m'a même dit, ah, mais oui, tout à fait. Puis, alors, vous voyez, il avait des hallucinations visuelles. Et ça, les hallucinations visuelles, c'est tout à fait typique de la schizophrénie. Donc, au départ, on se... excusez-moi le terme, mais on se fourvoyait tous les deux, quoi. Oui. Hein, de toute façon, on était partis sur la schizophrénie. Bon...
0: Enfin, vous n'étiez pas les premiers, hein, à vous fourvoyer. Vous citez Garrison, qui en 34 avait fait un article là-dessus.
1: Absolument.
0: Un certain Linder, qui avait fait une thèse à Zurich en 59, qui, pareil, était sur un diagnostic
1: Absolument.
0: De schizophrénie.
1: Ouais. Oui, oui, tout à fait. Les thèses sur la schizophrénie de Schumann, il y en avait quelques-unes. Pour moi, qui avais survolé quelques biographies, avec cet épisode d'hallucination au décours duquel il s'était jeté dans le Rhin, puis sa fin dans une clinique psychiatrique, ça me paraît, c'est signé justement une schizophrénie. Mais en cela, je me trompais et je m'en suis très très vite rendu compte.
0: Alors comment justement ?
1: Alors j'ai commencé par dresser un état des lieux, c'est-à-dire, je me souviens, j'avais établi un grand tableau comme ça, avec les épisodes qui avaient émaillé la vie de Schumann, les épisodes pathologiques. J'ai regardé un petit peu comment ça évoluait. Je n'étais alors étudiant qu'en première année de psychiatrie, mais justement, c'était l'année où on étudiait beaucoup la sémiologie, et je me suis vite rendu compte que ça ne cadrait pas du tout avec ce que je pouvais savoir de la schizophrénie. Alors, non seulement la vie, j'ai aussi bien insisté là-dessus dans mon livre, mais l'œuvre non plus ne cadrait pas avec l'œuvre d'un schizophrène.
0: Alors, l'un des arguments que vous prenez, c'est de dire que, par exemple, si on prend Les Chants de l'Aube, qui est l'une de ses dernières partitions, elle continue d'avoir une forte adresse. Or, un schizophrène perd l'adresse, y compris dans son œuvre, quand il l'a encore.
1: C'est exactement ça. C'est-à-dire que le schizophrène est soumis à des forces de déstructuration progressive, et la relation avec le public, avec ce qui est compréhensible, se dilue peu à peu. Ou en tout cas est beaucoup plus en pointillé. Or non, chez Schumann, du début à la fin, jusqu'à cette dernière œuvre, le lien avec la cohérence, avec le public, est maintenu. Donc ça, ce ne sont pas du tout les caractéristiques d'une œuvre schizophrénique.

0: Alors, on a eu aussi un diagnostic établi par Constance Pascal et un certain Gilbert qui parlait plutôt de psychose maniaco-dépressive, mais qui maintenait donc Schumann dans un cadre psychotique. Et là aussi, vous avez trouvé ardure là-dessus.
1: Oui. Alors, psychose maniaco-dépressive, c'était l'ancêtre de la bipolarité.
0: Ouais.
1: Hein, un jour, pour d'obscures raisons, on a changé le vocable. La psychose maniaco-dépressive est devenue bipolaire. Non, là non plus, Schumann n'avait pas le profit d'une psychose maniaco-dépressive. Pour la raison aussi, c'est qu'il y avait très peu d'éléments, très peu d'épisodes d'excitation maniaque dans sa vie. Il y en a un apparemment en 1849. Encore que...
0: Qui est l'année féconde, selon
1: voilà,
0: le terme de Schumann lui-même.
1: L'année féconde, mais encore que, justement, il garde énormément de cohérence, il n'est pas du tout submergé par l'excitation, et il peut mettre ça aussi en musique. Je ne crois pas qu'un véritable état maniaque puisse être mis en musique. Voilà, ça, c'est une chose. Ensuite, il y a cette détériorisation, pardon, qui est une démence, détériorisation progressive de ses facultés cognitives, et ça relève pas non plus du tout du registre de ce qu'on appelait la psychose maniaco-dépressive, c'est-à-dire que dans la psychose maniaco-dépressive, les facultés intellectuelles étaient maintenues toute la vie jusqu'à la fin, si ce n'est peut-être à la toute fin. Mais Schumann est beaucoup trop jeune pour avoir un délabrement psychique tel qu'il l'a eu dans le cadre d'une psychose maniaco-dépressive.
0: C'est quoi cette histoire de biotype pique-nique? Alors pique-nique, ça s'écrit P-Y-C-N-I-Q-U-E, pas comme le pique-nique qu'on va faire au parc. Mais...
1: Ah oui, alors ça, c'est... On distinguait à l'époque deux types corporels, le leptosome et le pique-nique. Le leptosome était la personne grande, un peu maigre, un peu dégingandée, et donc on s'était rendu compte, on croyait s'être rendu compte, je dirais même, que les schizophrènes étaient plutôt dans la partie des leptosomes. Et puis, les pique-niques, qui étaient des êtres un petit peu ronds, un petit peu massifs, alors, ce qui pouvait correspondre à la description physique de Schumann, on les mettait plutôt dans la psychose maniaco-dépressive. Donc,
0: ça voulait dire, en gros, un peu trapu, donc bipolaire.
1: Voilà, alors, il y a des médecins qui ont mis ça dans le dossier de la bipolarité, dans le dossier de la psychose maniaco-dépressive de Schumann. Bon, je le cite de façon un petit peu anecdotique. Aujourd'hui, on n'oserait plus faire des choses comme ça.
0: Mais c'était vraiment l'époque de la physiognomie. Hein,
1: quand j'ai appris la psychiatrie, on le citait encore.
0: Ah, ouais.
1: On le citait. Mais un peu de
0: on
1: façon
0: le citait avec la condescendance rationaliste
1: le plus souvent
0: qui va bien.
1: Voilà, mais bon.

0: En 1827, son père écrit l'autobiographie de sa fille. Il commence son journal en disant à la première personne « Je suis né à Leipzig le 13 septembre 1819 » et avec ce texte naît une espèce d'association d'esprit entre le fait que dans ses premières années, Clara était mutique et l'idée très romantique que Nancy Reich et vous reprenez volontiers, que finalement sa langue était la musique.
1: C'est vrai. Alors, elle n'a pas été mutique tout de suite. Elle l'a été quand son père l'a arrachée à 5 ans de sa mère. Il avait le droit. Et à partir de là, elle a plus ouvert la bouche, effectivement.
0: Donc c'est un traumatisme familial
1: c'est
0: d'abord.
1: C'est un traumatisme familial, bien évidemment. Et c'est le moment où, la prenant sous son aile, eh bien, il l'a éduquée artistiquement, je dois dire très intelligemment. Elle ne jouait d'abord qu'une heure par jour. Puis il y avait aussi l'aspect allemand de la promenade qui était essentiel, mens sana in corpore sano. Donc, la fillette n'allait pas en classe, ça va sans dire. Mais en revanche, elle vivait dans un milieu d'hommes exclusivement, qui étaient des hommes adultes, hein, plus intelligents les uns que les autres. Son père l'a emmenée au théâtre, voir Schiller, voir tous les grands, alors qu'elle avait 9 ans, 10 ans, 11 ans. Donc, elle s'est formée auprès d'adultes, hommes, avec du grand théâtre. Et ensuite, évidemment, avec Robert Schumann, qui était l'intelligence incarnée, Liszt, qui lui-même l'était, témoigne de l'intelligence, de la profondeur, mais vraiment imposante, c'est le mot qu'il emploie, supérieure de Schumann. Donc, pour elle, il a d'ailleurs joué d'abord le jeu d'une enfant, puisque c'était une enfant. Il lui a écrit des contes, je vous dis, des contes à la Hoffmann, des contes extravagants, des affaires de sosie, de double, et en lui disant « Ouh, j'ai peur, tu as vu ce que je t'ai... » Bon, non, vous avez vu, c'est vrai qu'il se vous voyait à l'époque. Le tutoiement n'est arrivé que beaucoup plus tard.
0: L'image qu'on a longtemps eue de Clara Schumann a été excellente pianiste et certes compositrice. Il y a une espèce de non-sens musicologique à faire cette séparation pour cette génération-là, puisque être virtuose du piano en 1830, c'est composer.
1: Absolument. Donc, comme vous dites, c'est un non-sens. Mais elle a ceci quand même de particulier, que même si elle n'en a pas fait sa vie de la composition, d'autant que... étant donné son couple fusionnel, dès l'instant où Schumann a lâché la plume, elle l'a lâché aussi. Ça n'avait pas de sens pour elle de continuer au-delà de cette création double et qui était donc question et réponse. À partir de ce moment-là, effectivement, elle n'est devenue que, si j'ose dire, une pianiste, une très très grande interprète qui ne jouait que les grands auteurs, dont évidemment Schumann, qu'elle a imposé dans l'Europe entière, et bientôt le jeune Brahms, puisqu'elle a refait le même travail avec Brahms qu'elle faisait avec Schumann, c'est-à-dire de le défendre contre vents et marées. Il n'y avait pas besoin de défendre Chopin et Mendelssohn, ils étaient défendus d'avance, elle les jouait, elle était celle qui a introduit Chopin en Allemagne et qui l'a imposé, mais je veux dire, ça se faisait quand même naturellement, alors qu'elle a beaucoup plus lutté pour les autres. Donc la composition était naturelle chez cette pianiste et compositrice prodige, et effectivement, mais elle n'est quand même pas allée trop loin. La moitié de son œuvre est sous le nom de Clara Wieck, elle va jusqu'à l'opus 11, l'autre moitié est sous le nom de Clara Schumann, mais effectivement, elle compose beaucoup moins que Robert Schumann. N'oubliez pas qu'elle donne des concerts à longueur de temps, qu'elle a 8 enfants en 13 ans de vie conjugale. Alors, si on ajoute 2 grossesses avancées plus toutes les autres, elle était enceinte tout le temps en réalité. Et malgré ça, elle a mené une vie de... Effectivement, c'était un compagnon d'armes. Quand j'emploie le mot masculin, c'était ça, un compagnon d'armes de son mari.
0: Alors, vous avez relevé les moments où, dans son journal, elle parle de la composition. Il y a eu toute une période de sa vie où elle disait quand même, en gros, c'est un truc d'homme, je suis presque, effectivement, pas légitime à écrire, alors qu'il y a quand même un moment où elle dit, il n'y a pas de plus grand plaisir musical que d'entendre un orchestre jouer sa musique.
1: Mais bien sûr qu'elle a douté. Elle a douté parce qu'elle était femme. Elle n'aurait peut-être pas douté d'elle-même si elle avait été homme et si elle avait eu le droit légitime légitime de composer. Mais c'était quelque chose qu'on n'autorisait pas à une femme. Et alors, dans l'Allemagne pudibonde du romantisme, vous imaginez, c'était encore bien pire qu'en France, si j'ose dire.
0: Si ce n'est que musicalement, elle n'avait de compte à rendre qu'à son père, qui était lui-même très en soutien de son activité de composition.
1: Oui. Mais il faut reconnaître qu'à partir du moment où elle a été mariée, alors que Robert, fiancé, a été aussi en soutien, mais total, a fait des critiques admirables sur elle, du jour où il a été marié, père de famille, où là, son admiration n'a pas décru, loin de là. Mais le fait qu'elle compose, il a des phrases terribles du style « Clara a écrit des pièces plus merveilleuses qu'elle ne l'a jamais fait ». Mais d'être mère de famille et d'être la femme d'un compositeur toujours dans les nuages et autres, c'est bon, elle a d'autres choses à faire finalement.
0: En 1947, Clarence Brown a réalisé un film qui s'intitule Song of Love, où Clara est interprétée par Catherine Hepburn. Et il y a une scène où elle joue du piano au milieu d'un grand récital et où elle est quasi interrompue par les cris d'un bébé. On voit la gouvernante qui vient lui signaler depuis les coulisses, c'est l'heure de nourrir le bébé. Alors elle se met à accélérer comme si elle était virtuose parce que mère et en même temps empêchée dans sa carrière de musicienne par ses obligations maternelles.
1: Alors moi, je n'ai vu aucun de ces films. Je dois vous le dire,
0: Par choix.
1: Ah oui, par choix. Ça ne me tentait pas, donc je n'en ai vu aucun. Ce qui fait que je n'ai aucune opinion, mais ce qui est vrai, c'est que on sait, toujours par leurs journaux respectifs, qu'elle recommençait à donner des concerts un mois précisément après la naissance de chaque enfant. Et qu'ensuite, il fallait, comme vous dites, un peu faire le tout à la fois. Alors cette anecdote, elle n'existe pas, parce que là, je connais les écrits des Schumann complètement, elle n'existe pas, mais elle aurait pu exister.
0: Elle est probable malgré tout, oui.
1: Clara, il faut se rendre compte qu'elle est d'une modernité extraordinaire, dans la mesure où elle a voulu tout faire, ce qui est quand même rarissime, et que, effectivement, dans la mesure où elle est à la fois compositrice, pianiste, qu'elle est l'égérie de deux génies de l'Allemagne, je ne sais pas si vous vous rendez compte, d'être l'égérie de Robert Schumann, puis de Brahms, sans parler de ceux qu'il admirait passionnément, comme Mendelssohn.
0: Et Liszt.
1: Et Liszt, mais enfin Mendelssohn, lui, on l'adorait en plus. Liszt, quand même, elle l'a tenu un bon. Et elle est donc déchirée entre des dons exceptionnel, et puis encore une fois le quotidien. Donc je trouve que c'est un exemple vraiment stupéfiant, insurpassable, de ce qu'on pourrait appeler l'accomplissement d'une femme. En quelque sorte, elle est toutes les femmes en une, puisqu'elle est tout. Elle a été une fille, je veux dire une fille remarquable, une fiancée, une femme, une mère, qu'elle a tout accompli. Et évidemment, encore une fois, une compositrice et une pianiste, c'est quand même assez ahurissant. Et je dois dire que quand on nous parle d'autres femmes, j'admets beaucoup qu'il y ait d'autres femmes musiciennes, d'autres femmes compositrices, d'autres femmes. Mais allez m'en trouver une qui, depuis, alors qu'elle est toute petite, depuis Paganini, depuis le vieux Goethe qui a connu enfant le jeune Mozart, qui a connu sur ces derniers temps le jeune Mendelssohn, c'est-à-dire les deux plus prodiges de tous les prodiges qui aient jamais existé, et qui trouve le moyen d'admirer la petite Clara Wieck, ensuite Chopin, ensuite Mendelssohn, ensuite Schumann, Brahms, etc. Là, je crois qu'il n'y a aucune compositrice. C'est pour ça que quand on me dit « elle était peut-être pas ci ou peut-être pas ça », mais je dis... Enfin, il suffit de regarder les hommes qui l'ont aimée et qui étaient ces hommes qui l'ont aimée pour avoir la preuve qu'elle était extraordinaire.

0: Et alors, il y a des œuvres qu'on ne peut pas comprendre sans ça. Ce qu'il appelle lui-même les variations de l'esprit, c'est effectivement la transcription sur la partition de ce qui lui paraît sous forme d'hallucination.
1: Alors, ça se passe pendant l'état onirique qui a duré une semaine à peu près, au décours duquel Schumann s'est jeté dans le Rhin. Une nuit, des esprits lui sont apparus et lui ont dicté un thème musical qu'il a noté. Sur ce thème musical, il a écrit une série de variations pour piano. Mais ce qu'il y a d'absolument extraordinaire, c'est que ce thème musical est un thème lui appartenant. Il s'agit du thème du mouvement lent de son concerto pour violon.
0: Donc il l'avait déjà en lui.
1: Il l'avait déjà en lui, mais il le vit comme si ça venait de l'extérieur.
0: En mode dissocié.
1: Voilà.
0: Ouais.
1: Et ça, c'est c'est le propre des hallucinations. On dit elles reviennent dans le réel, c'est-à-dire qu'elles sont nées à l'intérieur et pourtant on a l'impression qu'elles nous arrivent de l'extérieur. Et même plus que ça, puisque le thème de ce concerto pour violon était aussi le thème d'un Lied de jeunesse qu'il avait réutilisé à ce moment-là pour le concerto pour violon. Donc c'est
0: un thème qu'il aimait bien, quoi.
1: Un double thème qui lui appartient.
0: Ouais.
1: Et il est tellement déstructuré à la fin qu'il ne s'en souvient pas, mais ça lui réapparaît sous forme d'hallucination et comme dicté par les esprits. Et donc, il écrit ces variations, alors sur lesquelles certains disent « bon, c'est une palossature », d'autres les trouvent intéressantes. Bon, moi, je crois qu'un peu ni une ni deux, c'est peut-être l'œuvre de trop, mais enfin, voilà.
0: Sachant qu'il était assez familier de la consultation des tables tournantes.
1: À un moment, comme Victor Hugo a procédé quand il était en exil à Jersey, Schumann s'est complètement intéressé aux tables. Mais justement, on peut faire la différence avec Victor Hugo, qui a quand même un petit doute, qui souvent n'intervient pas directement dans le fait que les tables tournent, mais prend des notes un petit peu à l'écart. Schumann, au contraire, est absolument persuadé que les tables détiennent la vérité. Et personne ne peut le contredire à ce sujet. Donc on appelle ça une adhésion aux idées délirantes. Ça signe même des idées délirantes. Hein, c'est la différence, si vous voulez, entre quelque chose que je peux affirmer, mais je doute. Bon, voilà. Hein, donc je ne suis peut-être pas délirant quand je doute, mais là, dans le délire, il n'y a plus de doute. Donc les tables tournantes détiennent Wahrheit, la vérité absolue pour Schumann. Et ça, c'est vraiment, ce sont vraiment des idées délirantes.
0: Et ça, de façon constante. C'est-à-dire qu'il n'a jamais douté, quel que soit le moment où il a pu y avoir affaire.
1: Les tables, c'est à peu près quelques mois avant
0: le fait
1: qu'il se jette dans le Rhin. Donc voilà, oui, donc à cette époque-là, il n'a pas eu le temps d'en douter.
0: Il y a un autre film que vous n'avez pas vu.
2: Je n'ai rien vu.
0: De 2008, un film qui s'appelle Galipte Clara de Elma Sanders Brahms qui commence.
2: Ah, Galipte Clara, oui.
0: Ah, vous l'avez vu ?
2: Non, je l'ai vu un tout petit peu, j'en ai entendu parler.
0: Je voulais vous parler juste de la scène d'ouverture. On voit Clara jouer le concerto de Robert. Robert, dans une sorte de nervosité, tripote son alliance, la lâche et elle est ramassée par Johannes Brahms à qui il la resubtilise pour se la réapproprier.
2: Mais tout ça, c'est du faux intégral.
0: Bien sûr, mais cette histoire d'anneau, c'est quand même curieux qu'il, déjà avec l'annulaire en 1832, et que la question de la bague revienne à ce point dans leur correspondance dans les années où ils n'arrivent pas à se marier.
2: Oui.
0: Il y a une fixation sur cet objet.
2: Oui, parce que c'est un symbole, et quand Robert s'est fiancé à un moment donné à Ernestine von Fricken parce que le médecin lui a dit « il faudrait vraiment qu'il y ait une femme dans votre vie », etc. Et ensuite, évidemment, s'est rendu compte que c'était Clara qu'il aimait. Eh bien, plus tard, elle lui a dit « tu vois que l'anneau ne représente rien, tu en avais donné à Ernestine, et ben bon, etc. » Il est sûr. Et au moment où il se jette dans le Rhin, il y jette l'anneau. Et c'est pour ça que Philippe André, notamment, pas que, bien évidemment, et il faut lire son livre de 400 pages pour comprendre, mais pense que c'était aussi pour se retrouver lui, reconstituer son moi avec un M majuscule. Et il dit qu'il a entendu dans ce Rhin le chant des filles du Rhin, et peu après, Wagner, eh bien, se lancera dans la tétralogie, il y aura le chant des filles du Rhin.

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3: Today's program, visite d'un sous-marin, d'un nouveau genre, fin milieu, sous les mots.

Tous, ils ont procédé d'écriture qui leur fait figer, cueillir, ramasser les phrases stables, les laissant s'encastrer, se structurer, se fuir, se détruire. Par cette lutte automatique de phrases, qui est le pensée de l'écriture, sa façon causale, sa narration personnelle, le texte se réifie. Or, il se forme, il le savait dorénavant ex nihilo, des cohortes singulières, des pareilles intempestives, a donc une certaine quantité de choses trouve à la suite de cela sur elle la trace, la tache, le symbole, la marque du peuplement. Alentour des autres corps, standards, sans mal, sans cicatrices, sans preuves évidentes, doivent être repoussés, bannis. Il faut les rejeter. Ceux de la race doivent naître. À ce stade, le blob commence à reconnaître ce qui est en lui, de lui et ce qui ne l'est pas. Car les propositions se risquent à paraître bien que déjà nées et se reconnaître mutuellement par filiation analogique spontanée. Dormant depuis des temps, 100 ans, une clé se réveille et révèle à de jeunes chiens orphelins errants, perdus, sans étendard, ici de nulle part pour eux, une famille. Ils entendent là le battement sous leurs odeurs, ils doivent se réunir et évincer les semblants. Comme un pulsar noir les domine, les faux, les presque vont mourir.

0: C'était D'un nouveau genre aux éditions Béton Roman.
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2: Dans cette broussaillante technologique d'un autre âge, un labyrinthe d'enjeux humanoïdes déconnectés, une tragédie des phénomènes, les rayons glauques, Régis Manolieu.
3: Destroy Valman va partir. L'aurore semble être passée, laissant son empreinte de spectre vert bouteille sur les ténèbres broyées. L'ambiance dans la forêt métallique est pleine d'odeurs. L'humeur des arbres humides écorche la peau des jeunes résistants. Les troncs, les piliers, barrent le décor flou. Le miasme du jour, sec et doux, s'amorce enfin. Une purée de pois diaphanes semble s'approcher lentement. Peut-être occulte-t-elle. À l'arrière, Istalante est à demi recouverte. Condora Condobe est arrivée. Les fax se précipitent vers elle. Bienvenue, l'autre vous attend. Dans les couloirs bleu-noir, je la vois prendre un pas rapide et disparaître. Qui a raison? Quelle logique est la bonne? Notre avenir incertain vaguement s'engage. La cité technique est défaite de son dôme. Dans le ciel, une réponse future approche.
2: C'était Les rayons glauques aux éditions Béton Roman.
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2: 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Discours de la méthode pour bien construire sa raison et chercher la vérité. Tout parlera. Témoignage de Yolande Vaubois aux éditions Béton Roman.

Parce que je dis, ils existent. Ça parle. Ça sous-entend quelque chose. Comme une caresse froide se mêle à l'évidence. Mais qu'est-ce que c'est? De quoi ça parle? C'est dans cet environnement-là que j'enquête. Sans jamais regarder ailleurs, sans jamais recourir au monde extérieur, il faut que ce soit de leur monde, de leur matière-manière. Vous comprenez? Si j'isole le phénomène,

0: La lourdeur d'une chose dense, comme une forme à demi palpable, avec des yeux qui ressortent des vocables. Vous la sentez ? Une âme, comme une narration souterraine, ainsi, telle qu'elle, sous-jacente. Il ne faut rien dire de plus, juste réécouter. Laissez passer derrière nous cette épaisseur imaginaire angoissante, cette densité, le roman d'une seule phrase, la puissance de ce moment qui parle, j'éteins. Ils existent.
1: C'était Tout parlera aux éditions Béton Roman.
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Sensibilisation.

en regroupant les idées et pensées de chacune. Il était pensé comme un reflet d'impression première. On avait formé un cercle, chacune tour à tour prenait la parole et offrait un mot ou deux si elle le souhaitait. On voulait former un collage avec les choses qui étaient à fleur de nos cœurs.

projection. A projection of a thought process.

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3: Salamandra. Esprit du feu. Addict à tout ce qui est mauvais. Qui ose l'invoquer ? L'autrice, André.
4: Ne me regardez pas, humain bêta. Voyez seulement. Il est trop tard. Une douche froide. Voilà, pour tes yeux. Le plus vieux métier du monde tel quel. Oh. Sans morale, sans apprentissage. T'offrir la travestie que tu désires, Belzeboub. Laisse-moi rire. Tu n'avais rien à conquérir. Tu n'avais que moi. Pour toi, j'étais à terre, liquéfié. J'ai brûlé dans l'ombre, imploré ton attention. Tu ne m'as jamais sommé, tu m'invoques. Homme sans cœur, Néron, bourreau d'écrons. Mire donc ce reflet. Salamandra se transforme, oui. J'ai fait brûler un chat pour toi ce matin, enflammé de bouffées de feu. Était-ce lui? Était-ce moi? Entre mes palmes, des flammes bleues, flammes qui mangent les flammes. Observe, juge, juste pour cette fois, regarde-moi, monstre aveugle. Voilà ma fosse. J'ai échappé à ma raison pour venir jusqu'à toi. Contemple-moi un peu. Je sors des vases et des paludes en robe de carnaval. Hérode, rappelle-toi où je vivais, là où tu m'as laissé, ce lieu horrible où j'ai rongé mon tropisme. J'ai tordu mon corps, diable. Mes orbes se déforment, je suis en couleur. Tu ne reconnais pas ? Non. Toi, tu ne vois que les Nyx.
3: C'était Salamandra, aux éditions Béton Roman.
5: De 4 punks à chiens, ça aurait pas duré 10 et ça aurait pas duré 30 ans. Et là, ça fait 30 ans qu'on est là, ça fait, à un moment donné, on doit avoir notre place, telle que la musique punk, n'importe quelle autre musique, mais on nous laisse aucun espace.
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7: Bonsoir à tous et à toutes. Pour ce 15e épisode de Au pays des raves, je reçois le collectif Venus Club. Vous le connaissez sûrement parce que ça fait maintenant 5 ans que ce collectif féministe s'est imposé à travers des soirées, des résidences, des podcasts, des talks, mais aussi un important travail de transmission avec leurs cours de mix destinés aux femmes et aux personnes non binaires. Venus Club se compose de DJ et de professionnels du secteur des musiques actuelles et est grandement actif sur la scène parisienne notamment, mais aussi à travers l'Hexagone. Et derrière les DJ sets et les soirées qu'elles organisent, il y a aussi toute une réflexion sur la fête comme espace collectif, sur l'accompagnement des personnes minorisées dans le secteur des musiques actuelles et sur la manière de rendre les événements plus safe et plus inclusifs. Les scènes rave, clubbing, free connaissent de profondes transformations et on voit émerger de nouveaux collectifs, de nouvelles façons de s'organiser, de nouvelles façons d'organiser des soirées, des fêtes, mais aussi de nouvelles discussions autour des violences, de la réduction des risques, de la représentation des femmes, des personnes queer, des personnes racisées dans les line-up ou encore de la place des engagements politiques dans les espaces festifs. Et forcément, ces questions, elles font débat. Pour certaines personnes, la fête devrait rester un espace loin des tensions politiques et sociales. Et pour d'autres, les clubs, les festivals et les soirées ont toujours été traversés par des enjeux politiques. Qui a accès à ces espaces? Qui peut y jouer? Qui s'y sent légitime? Qui peut vraiment s'y sentir libre et en sécurité? Et ce soir, on va parler donc de tout ça avec Oda et Audrey de Venus Club. Salut!
8: Salut!
9: Salut!
7: Alors, pour commencer, est-ce que vous pouvez nous expliquer comment, qu'est-ce que c'est en fait Venus Club dans les grandes lignes et peut-être nous expliquer d'où vient ce joli nom?
8: Si tu veux, je peux commencer.
9: Vas-y.
8: Okay. Merci déjà pour la description. Elle était super. Comment est-ce que ça a commencé? Alors, ça a commencé en 2020, il me semble. C'était sur un groupe Facebook à l'époque. Donc, c'est pour dire, ça commence à faire.
7: Ça commence à dater.
8: Ouais. Et c'était simplement une des premières filles, du coup, qui faisait partie du collectif, qui a juste déposé un message en disant « Hey, moi, j'aimerais bien apprendre à mixer. Est-ce que ça vous dit qu'on se retrouve entre filles pour apprendre à mixer ?» Et elle pensait vraiment que deux ou trois personnes allaient répondre à son message, et il y a littéralement 40 filles qui ont répondu en mode « je suis trop chaud, quand est-ce qu'on se voit ?» etc. Ce qui a donné lieu à un premier apéro, du coup, où il y a une quarantaine de personnes du coup, qui se sont ramenées, et qui a été en fait une espèce de première grande fête où ça se partageait les platines, ça s'est rencontré, etc. Et à l'issue du coup de cette fête, c'est vraiment créé le collectif avec du coup des personnes qui étaient vraiment intéressées de vraiment s'impliquer. Et donc c'est comme ça qu'est né le collectif, et donc là ça fait 5 ans, et donc nous on est déjà maintenant, on est une vingtaine dedans, mais on est toutes arrivées à des moments différents. Nous par exemple avec Oda, on n'était pas là au début. Moi je suis arrivée il y a 2 ans et Oda
7: il y a un an,
8: voilà. Donc c'est un collectif qui est en continuelle mutation, avec toujours des nouvelles personnes qui arrivent, qui apportent aussi des nouveaux discours, des nouvelles manières de penser aussi, donc c'est ultra chouette, voilà. Je sais pas si tu veux ajouter quelque chose à ça.
7: Non, c'était super complet. Juste merci. Par rapport au nom, l'origine de
1: ah oui,
7: Lyon.
1: Venus Club, d'où ça vient?
7: J'avoue,
1: est-ce que vous savez?
2: J'ai zéro idée.
7: Moi non plus.
8: Non, mais je pense que ça devait être un peu un clin d'œil à la représentation un petit peu stéréotypée du féminin, je pense. À mon avis, une envie de se réapproprier un peu ce terme-là.
1: Oui,
8: quoi.
1: De Vénus, donc voilà. La déesse.
8: Je pense que c'était ça, hein, l'idée générale.
7: Alors, c'est quoi les constats qui ont amené, du coup, Vénus Club à exister il y a maintenant 5 ans, en fait? Comment il est... Enfin, de quoi est né le collectif? Pourquoi ces filles, elles avaient besoin de se retrouver finalement entre filles?
8: Moi, je peux parler de pourquoi elles se sont retrouvées au début, et peut-être, Oda, tu pourrais dire un petit peu aujourd'hui ce que,
7: oui.
8: ce que c'est, mais en soi, le fil rouge, il est un peu le même. L'envie, enfin, en tout cas, le point de départ du début, c'était un peu un constat de se dire, en fait, il n'y a pas vraiment beaucoup d'espace où on peut se sentir à l'aise de essayer d'apprendre à mixer, partager des sons, être dans un endroit où on n'a pas peur de poser des questions, on n'a pas peur de se sentir jugé, voilà. Les espaces quand même où ça digue du son, que ce soit les vinyl shops ou des choses comme ça, c'est quand même des espaces qui sont extrêmement masculins, et l'apprentissage aussi, à l'époque, et c'est toujours encore le cas aujourd'hui, il y a énormément d'hommes sur les line-up, donc c'est compliqué de se dire que c'est une place pour nous, et en plus, est-ce qu'on va bien le faire ou pas, enfin voilà. Donc je pense que c'était un peu ça l'idée de départ, et aujourd'hui, je pense que dans le collectif, ça s'est beaucoup plus explicité dans nos valeurs et tout ça, voilà.
7: Oui, je pense qu'aujourd'hui, au-delà du fait qu'on a besoin d'apprendre ensemble, parce qu'il y a de ce côté-là un peu ce syndrome de l'imposteur qu'on connaît tout à peu près, j'ai l'impression qu'en tout cas avec le collectif, j'ai de la place. En fait, j'ai de la place pour m'améliorer, pour apprendre de nouvelles choses. Et puis, les autres ne vont pas te rabaisser. Mmh. Alors que souvent, dans les milieux très masculins, je me sentirais... Enfin, en tout cas, moi, personnellement, et je pense que c'est un peu le cas de toutes, on n'a pas assez de place, on va forcément nous mansplainer une chose ou deux, voire plus. Voilà, et je pense aussi... notre objectif est aussi de rendre les soirées les plus inclusives possibles et les plus safe possibles, parce qu'il y a aussi cette problématique de sécurité dans les soirées. Donc, c'est pour ça qu'on essaye de développer notre protocole interne, et d'avoir un process qui permet aux gens de se sentir les plus safe possible, de faire de la prévention aussi, de la réduction des risques liés à la consommation de stupéfiants, d'alcool, et aussi de la sensibilisation aux violences sexistes et sexuelles, parce qu'on va pas se mentir, les soirées c'est vraiment un lieu
9: c'est des lieux qui sont super pour faire la fête, pour s'amuser, mais c'est aussi des lieux qui peuvent être très dangereux et très vite. Donc, on fait au maximum pour rendre nos soirées et nos événements de manière générale les plus safe possible. Donc, il y a de la prévention, mais il y a aussi on travaille, enfin, on est ouverte à travailler avec des bénévoles, donc on essaye de travailler sur notre protocole interne pour que ce soit les plus inclusifs et safe possible.
10: J'ai l'impression quand vous en parlez, il y a une espèce de une vraie forme de soutien, de sororité. Enfin, comment vous le ressentez du coup au sein de Venus Club, cette sororité là, elle est importante?
8: Je pense que c'est un peu comme dans tout espace un peu en mixité choisie. Je pense qu'il y a un peu une espèce de frontière qui se lève où en fait il y a un truc de on se sait quoi. Donc il n'y a pas besoin d'expliciter les violences ou les agressions qu'on peut subir dans le milieu de la fête, les rabaissements ou les micro-agressions de mansplaining, de sexisme un peu ordinaire qu'on peut avoir dans notre quotidien, de personnes dans la société, mais aussi de professionnels dans le secteur de la musique. Donc il y a déjà un peu ce truc de « on se sait, pas besoin de montrer patte blanche », de dire « oui, mais j'étais habillée comme ça », enfin, on se sait, voilà. Donc ça, déjà, je trouve qu'il y a un truc où, du coup, enfin, en tout cas, personnellement, moi, ça me pose, quoi. Enfin, au moins, je sais que je suis un peu dans un espace où c'est bon, on peut discuter et c'est cool. Déjà ça. Et puis, je pense que ce qui a aussi beaucoup aussi joué dans un peu cette dynamique de sororité, c'est l'explicitation de nos valeurs. Je sais que quand je suis arrivée, par exemple, on m'a expliqué quelles étaient les valeurs du collectif, pourquoi c'était important pour le collectif. Et on a eu une vraie discussion de moi, qu'est-ce que j'en pensais? Est-ce que j'étais à l'aise avec ça? Et du coup, le fait d'expliciter tout ça et de se répéter entre nous, même pendant nos soirées, etc., ça crée un peu un engouement où, en fait, on est chacune aussi vigilante à respecter un petit peu tout ce qu'on prône, parce que si on le met en avant, il faut aussi qu'on soit vigilante entre nous à respecter ce qu'on met en avant, tout simplement.
9: Et en plus, on est copines quoi, entre nous.
8: C'est vrai qu'on s'adore.
9: C'est vrai qu'au début, moi, j'avais... Enfin, personnellement, quand je suis arrivée, j'ai l'impression que c'était hier, alors que ça fait un an et demi déjà.
8: C'était à la fois hier et il y a si longtemps.
9: Et je ne m'attendais pas, en fait, à devenir pote avec toutes les personnes du collectif, parce que on passe quand même pas mal de temps ensemble. Et c'est cool comment moi, je suis arrivée, par exemple... j'osais pas vraiment dire que j'aimerais bien travailler sur certaines choses, sur ma musique personnelle. Et puis, il y en a qui m'ont proposé leur aide, mais vraiment comme ça.
10: C'est pour ça que je disais sororité. Genre, on sent vraiment qu'il y a un lien et tout qui est important, quoi.
9: Oui, et puis j'ose vraiment demander. Et ça, c'est un truc que j'osais pas trop faire avant. Et là, si j'ai une question, je vais la poser. Alors qu'avant, je me disais, ah non, ils vont penser que je suis conne, je suis débile. Alors que là, franchement...
10: Tu te sens légitime.
9: Ouais, je me sens de plus en plus légitime. Et c'est justement grâce à l'ambiance et l'environnement qui a été mis en place. Et je pense qu'on travaille tout dessus. Et puis même s'il y a quelque chose... si on est contrarié par rapport à quelque chose, on le dit aussi. Et ça, c'est super important. Et je trouve que même les petites incompréhensions entre nous, on les gère de manière efficace et mature, et je trouve ça vraiment génial. Parce que entre 20 personnes, forcément, il n'y a pas tout le monde qui est tout le temps d'accord. Mais franchement, je trouve qu'on le gère super bien, et il y a cette sororité, cette adelphité qui nous réunit et qui est super.
10: Et pourquoi avoir choisi du coup la forme du collectif et pas un label, une agence ou juste organiser des soirées de temps en temps comme ça? Est-ce qu'il y a une raison particulière?
8: Je pense que initialement c'était peut-être la forme la plus simple à mettre en place rapidement. Il me semble que au tout début du collectif, il y a aussi une agence qui s'est mise en place, puisque en fait les premières personnes en fait qui faisaient partie du collectif étaient du coup aussi artistes, et donc du coup il y a eu un peu ce truc là de se dire on devient une agence qui met en avant du coup les résidents du collectif. Ça s'est fini, il me semble, parce que juste c'était du travail bénévole qui commençait à prendre beaucoup d'espace. Ouais. Donc je pense que la forme associative pour le moment est la forme qui nous permet le plus de liberté. Et en même temps, politiquement, c'est aussi fort de faire une forme associative. Je pense qu'on n'a pas vocation à devenir quelque chose de lucratif pour le moment. Donc, moi, ça me semble assez logique qu'on se soit tourné vers la forme associative.
9: Oui, moi, ça me choque pas. Je pensais, enfin, j'ai jamais pensé à ça. Pour moi, c'est
10: parce qu'il y a plein en vrai de labels déjà qui existent. Ouais. Enfin, et après, c'est vrai que vous proposez vraiment beaucoup de choses. On va en parler. Mais voilà, il y a un peu des labels qui fleurissent de partout aussi, ou enfin, Women Only, ou pour les personnes racisées. Ou après, des fois, ça cache un peu soit du pinkwashing, soit du rainbowwashing, etc. Et justement, je trouve qu'on sent que chez Venus Club, c'est autre chose parce que enfin, là, du coup, on parlait de la sororité, de la delphité. Il y a une importance de faire collectif aussi, d'être ensemble. Enfin, je sais pas comment vous vivez, vous, ça, mais c'est important, du coup.
8: Oui, oui. Et puis, je pense que je pense que ça a évolué aussi avec les années. Mais en tout cas, en ce moment, la sensation que j'ai, c'est qu'une des missions importantes de Vénus, c'est l'accompagnement. Donc, l'accompagnement sur la visibilité des femmes dans le secteur de la musique, sur la découverte de certains métiers, sur les cours de mix, sur faire du réseau. Donc, du coup, ça passe moins par des envies, on va dire, promotionnelles, mais où c'est OK de mettre en avant des artistes et leur, on va dire, et leurs propositions artistiques. C'est plus créer tout ce qu'il y a un peu autour de ça pour que, justement, ces personnes-là qui produisent, qui sont dans la technique, qui veulent juste se lancer dans le grand secteur de la musique électronique et de la fête, puissent se rencontrer et avoir des alliés un peu partout, quoi.
9: Voilà. T'as tout dit.
10: Et ben, on va faire notre première pause musicale. On va s'écouter Chemistry de Axfield.

0: Et c'était Chemistry de Axfield. Les filles, je voulais savoir qu'est-ce que ça représente pour vous d'être un collectif féministe. Comment est-ce que vous définissez au sein de Venus Club ce féminisme-là?
1: Bah déjà par la représentation féminine dans notre collectif, les membres du Venus Club. Enfin, on a choisi d'être un collectif féminin et minorité de genre, donc en mixité choisie. Et aussi, on choisit de mettre en avant, par exemple, dans les Osmoscast qu'on publie sur SoundCloud, on met en place, enfin, on met en lumière que des artistes, du coup, femmes ou minorités de genre. Et aussi, du coup, les line-up, enfin, les soirées Vénus, on a des line-up 100% féminines. Bah déjà, il y a ça. Et aussi, les ateliers qu'on fait. Par exemple, la masterclass qu'on a fait la semaine dernière pour l'atelier production était en non-mixité. Donc, en fait, on essaye de mettre en place des espaces qui soient en mixité choisis. Et pour moi, ça, c'est quand même très féministe.
2: Non, c'est clair.
1: Et voilà, aussi, ouais, les initiations au mix sont en non-mixité, ça c'est important pour retrouver encore une fois un espace pour nous. Je sais pas si Audrey, t'as des trucs à dire en plus.
2: Non, je crois que t'as tout dit, mais voilà, nous on essaye d'intégrer du coup les femmes et les minorités de genre dans chacun de nos événements. Donc nous, à chaque fois on parle notamment du coup des personnes finta, du coup ça nous permet un petit peu de faire de mettre en avant du coup les personnes qu'on intègre dans nos événements. Du coup c'est le sigle finta, du coup pour rappel c'est femmes cis, personnes trans, intersexes et agenres, si je dis
1: non
2: pas
1: binaire.
2: De bêtises, et non binaire, voilà. Et et après dans nos valeurs, disons, qui sont écrites, il y a tout un passage sur l'intersectionnalité. Donc ça, je trouve que c'est important de le dire parce que c'est quelque chose auquel on essaye d'être vigilante et auquel on est toutes en accord dessus, de se dire que en fait il y a l'oppression subie par le genre, mais c'est pas la seule et ces oppressions elles se croisent. Et du coup, c'est quelque chose auquel on essaye d'être vigilante. Après, c'est pas quelque chose qu'on va mettre en place explicitement, mais parce que dans nos ateliers, par exemple, en mixité choisie, c'est surtout sur le genre qu'on va travailler. On va pas travailler sur les autres oppressions. Mais c'est quelque chose auquel on essaye d'être vigilante, quoi. Voilà.
1: Oui, pour moi, l'intersectionnalité fait partie du féminisme et le féminisme n'en est pas un sans intersectionnalité. Mais effectivement, ce qu'a dit Audrey, ça fait partie de nos valeurs. Même si, en effet, quand on parle de nos événements, on dit qu'ils sont féministes. On va surtout mettre en lumière la partie genre, mais on essaie d'être les plus sensibles.
0: D'être aussi antiraciste.
2: C'est ça.
0: Voilà quoi.
2: Ouais.
1: Oui.
2: Pour que toutes les personnes qui pensent que l'intersectionnalité ne fait pas partie du féminisme, voilà, vous n'êtes pas féministe.
0: C'est bien de le rappeler de temps en temps. Et comment du coup ça se traduit ces engagements-là dans vos actions? Donc voilà, on parle beaucoup de mixité choisie. Est-ce qu'il y a d'autres choses lors des soirées, par exemple? On parlait de rendre les soirées un peu plus safe. On a parlé de réduction des risques. Comment du coup vous avez des chartes? Vous avez, enfin, comment ça se traduit ça dans vos events?
1: Bah là, par exemple, on est en train de travailler sur notre protocole en interne. On se met d'accord sur les positions à prendre lorsqu'on est face à une situation, par exemple, de violence. On essaie de définir les types de violences, de mettre en place une formation en interne et aussi pour toutes les personnes qui vont nous aider durant les événements pour être bénévoles. On appelle ça ange gardien. Donc c'est les personnes qui vont

0: faire des maraudes lors des soirées pour faire en sorte que tout le monde va bien, que tout se passe bien. On va sensibiliser ces personnes-là à réagir en cas de situation de violence et on va bien définir les termes.
1: Ouais, vos anges gardiens, ils ont une formation du coup, ils ont une formation avant.
0: Oui,
1: très bien.
0: On appelle ça sensibilisation parce que c'est pas vraiment une formation, c'est pas formateur, ça ne fait pas des personnes habilitées à gérer une situation de violence, mais c'est une sensibilisation. Dans tous les cas, on a des référentes en interne. Nous, on a fait pas mal de formations en interne, et puis même moi, je forme en dehors du Venus Club, je forme sur les violences sexistes et sexuelles. Et pour la réduction des risques, c'est un petit peu plus compliqué parce que on peut pas de nous-mêmes mettre en place des stands de réduction de risque parce qu'on n'est pas encore habilité, mais c'est en cours. Parce que sinon ça peut être interprété comme de l'incitation à la consommation, donc c'est un peu c'est un peu compliqué. Mais voilà, des fois on fait appel à d'autres associations qui sont vraiment spécialisées, comme Fête Éclair par exemple. Voilà, mais du coup l'objectif à long terme ce serait d'être autonome là-dessus.
1: Oui, parce que c'est compliqué, enfin en termes de réduction des risques du coup, avoir le matériel aussi à disposition, enfin du coup ça peut être un peu plus compliqué.
0: Mais on a le matériel, mais c'est juste légalement parlant,
1: c'est pas possible,
0: ça,
1: en fait.
0: Enfin, d'avoir un stand de nous-mêmes, on n'est pas habilité, donc on peut pas le faire.
1: Législativement parlant, il fallait comme une licence, quoi, genre comme pour vendre de l'alcool.
2: Je crois que c'est ça, ouais.
0: Faut que ce soit marqué dans nos statuts, notre statut, et comme ça on pourrait le faire. Enfin, on travaille là-dessus, donc c'est vraiment un objectif. Mais pour l'instant, ça peut être interprété autrement, quoi. Donc voilà. Donc on travaille avec beaucoup d'assos externes qui vont nous aider pour mettre des stands à disposition avec le matériel nécessaire pour la réduction des risques et des petits flyers informatifs sur les différents types de substances, les dangers associés.
1: Et est-ce que aussi, par exemple, en termes de... Quand vous travaillez avec des lieux, par exemple, est-ce que vous pouvez... Comment dire, choisir votre sécu, est-ce que c'est imposé? Parce que je sais que des fois c'est compliqué, même les barman, les barmaids, en fait toutes les personnes qui vont travailler sur le lieu, est-ce que vous avez accès à pareil, pouvoir faire des sensibilisations avec ces personnes-là?
0: Alors nous, on ne choisit pas la sécu, on ne choisit pas les barmaids, c'est plutôt le lieu qui s'en occupe. Après, il y a des lieux qui eux-mêmes ont des travaillent avec des assos, donc par exemple le Rex qui travaille avec Fête Éclair, donc ils sont censés être formés. Et donc nous, on essaie à minima de faire d'avoir une discussion avec les membres de la sécurité pour qu'on soit sur la même longueur d'onde. Après, on essaie de savoir en amont si les personnes qui travaillent dans la sécurité sont formées. Normalement, c'est le cas avec la grande majorité des entreprises qui fournissent les agents de sécurité. Normalement, ces agents-là sont formés. Donc après, nous, on discute avec eux. Souvent, il y a un responsable. On discute avec cette personne-là. On se met d'accord, en fait, voilà, dans telle situation, nous, on prend en charge la personne, ou c'est plutôt vous, voilà. Donc, on se met un peu sur la même longueur d'onde.
1: Et alors, à quoi ça ressemble une fête, une soirée organisée par Venus Club ? Faut donner envie aux auditeuristes de venir à vos soirées.
0: Oh waouh, quelle responsabilité.
2: Ouais, grave.
1: Bon, déjà, normalement, tout ce qu'on a dit, ça devrait leur donner envie.
2: Oui, bah déjà, on les accueille déjà devant le club. Donc, on essaye d'être très sympa et très mignonne et de donner envie. L'idée, c'est pas non plus d'être dans, on va dire, une dynamique un peu policière. Au contraire, c'est... d'expliquer que tout le monde est bienvenu, mais qu'il y a juste certaines petites règles à respecter pour que la teuf se passe bien. Et ensuite, let's go, enfin, amusez-vous, et puis voilà. Qu'est-ce qui pourrait déterminer, je trouve, nos soirées? Je trouve que
1: par exemple, les line-up.
2: J'allais dire déjà, je trouve que ça rigole énormément sur la piste de danse.
0: C'est vrai.
2: Parce que, je sais pas, il y a un peu un truc où les gens, je sais pas, se marrent bien, quoi. Donc ça, c'est cool. Et en effet, les line-up, En fait, nous, dans le collectif, on a des styles extrêmement éclectiques. On joue autant de la techno-hypnotique que de la drum and bass, que de la house très bouncy. Donc, on essaye, quand on joue ensemble, de faire des line-up un peu qui représentent aussi tout cet éclectisme, quoi. Donc, ce qui est cool aussi, c'est qu'il y en a un peu pour tous les goûts et on essaye de réfléchir une programmation qui donne quand même quelque chose de cohérent. Mais en tout cas, le fil rouge, je trouve, est un peu notre énergie fondamentale, qui est très cool, quoi. Et puis après, ouais, line-up 100% féminin et minorité de genre. Donc, c'est aussi l'occasion de découvrir des artistes qui sont très cool.
0: Et souvent aussi, je trouve que nos soirées, on a pas mal d'activités à côté.
2: C'est vrai.
0: Je pense au Babour Sauvage. Enfin, il y avait un karaoké en haut, un set en bas. Il y avait des stands. Enfin, il y avait. Enfin, il y a tellement de choses qui se passent.
2: Ouais, pour proposer beaucoup de choses.
0: On propose énormément. C'est pas possible de s'ennuyer, en fait.
2: Ouais.
0: Et je trouve ça cool. Enfin,
2: c'est vrai.
0: Je trouve ça vraiment cool. Beaucoup de travail pour nous, mais.
2: Énormément de travail, oui. Surtout pour les stands.
1: Mais énormément de kiff pour les fêtards et les fêtards, quoi.
2: Exactement.
0: Oui, oui, complètement. Ouais. Et puis les gens, je trouve qu'ils sont... Ça leur fait plaisir, parce que nous, on fait des briefs à l'entrée. Donc c'est ce que Audrey disait, on est toutes mignonnes à l'entrée, on explique un peu nos valeurs. Et en fait, les gens, ils sont super contents. Il y a plein de personnes qui m'ont dit, genre... Mais c'est trop bien que vous fassiez ça et tout. Je me sens grave bien de venir à vos soirées. Et il y en a juste qui reviennent parce qu'ils ont bien kiffé la vibe. Et je trouve que ça met en place un environnement bienveillant et cool. En fait, genre chill. Enfin,
2: ouais, c'est ça.
0: Ouais, moi, je me sens très à l'aise de danser. Tout le monde respecte tout le monde. Et puis, il y a même des anges gardiens un peu partout qui parlent un peu aux gens et qui font en sorte que tout se passe bien. Enfin... Ouais, je trouve
2: mine de rien, ces protocoles, je trouve que ça crée du lien avec les gens, quoi. C'est du coup les gens, ils nous voient à l'entrée, du coup après ils vont nous croiser dans le club, du coup on va sourire, on va rigoler un peu, peut-être qu'on va se croiser en haut, on va fumer une clope ensemble. Pareil pour les anges gardiens.
1: Ouais, vous êtes très proche du public aussi, du coup.
2: Donc vraiment l'idée, c'est de vraiment créer du lien et que en fait à la fin de la soirée, tu aies l'impression d'avoir passé ta soirée avec des copains que tu connais depuis la nuit des temps, mais juste tu les as rencontrés il y a 3 heures, quoi. Donc ce lien-là, via ces protocoles, en fait, ils sont très cool et ils créent aussi l'ambiance assez particulière de la soirée, quoi.
0: Et puis aussi même, je trouve les styles, comme tu disais, ils sont tellement différents que moi, je trouve ça cool. En fait, je trouve ça moins, entre guillemets, boring, même si c'est pas ouf de dire ça, mais quand t'as une soirée, t'as 7 heures de fête où t'as à peu près le même style, même si c'est trop cool...
1: Des fois, ça fait du bien d'avoir
0: des changements de style,
1: puis de découvrir des choses, quoi.
0: Ouais, c'est ça.
2: C'est ça.
0: C'est ça. Moi, je trouve ça plus fun, quoi. Et tu sais que le set d'après, il sera complètement différent, donc t'as envie de rester pour savoir ce qui va se passer par la suite et tout. Enfin, moi, je trouve ça grave cool.
1: Et alors, outre les soirées, du coup, vous proposez aussi beaucoup d'autres formats, d'événements. Et je voudrais, dans un premier temps, peut-être parler du Venus Club 360. Alors, c'est des rendez-vous où vous mettez en avant, du coup, des personnes sexisées ayant un métier dans le secteur des musiques actuelles. Est-ce que vous pouvez un peu nous expliquer en quoi ça consiste, à quoi ça ressemble, comment ça s'organise?
0: Donc, pour les 360, depuis que je suis arrivée, j'en ai fait 3, mais il y en a eu beaucoup plus. Enfin, je pense qu'on en fait 4 en par an, non? À peu
2: Oui,
0: près.
2: C'est ça.
0: 4 par an. Ouais. Du coup, le concept, c'est mettre en lumière un métier de la musique électronique, donc, ou des métiers de la musique électronique. Par exemple, une fois, le premier que j'avais fait, c'était lié au festival.
2: Ouais, c'est
0: donc,
2: ça.
0: Moi, j'arrive, c'était vraiment la première fois que j'arrive. C'était ma première fois au Venus Club. J'arrive et je vois, c'était trop chouette d'ailleurs. Il y avait, en gros, l'idée, c'est de tourner, d'où le 360 degrés. Ouais. Et en fait, il y a 4 groupes. Et en fait, dans le premier groupe, je me souviens, il y avait des programmatrices, je pense, Rock en scène.
2: Ouais, il y avait We Love.
0: We Love Green. Et il y avait pas mal de festivals, en fait.
2: Ouais, il y avait pas mal de festivals.
0: Murapêche.
2: Et il y avait Murapêche aussi, ouais, c'est vrai.
0: Et en fait, ça tournait. Donc en fait, il y a...
1: Un peu speed dating.
0: Ouais, un peu, exactement, vraiment.
2: Exactement.
0: Et du coup, l'idée, c'est de tourner toutes les 15 minutes à peu près. Et en fait, on échange avec ces personnes-là qui vont juste... Enfin, parler un peu de leur parcours. Et puis après, les personnes qui sont présentes vont poser des questions. Et ensuite, au bout de 15 minutes, bah, ça passe. Souvent, ça finit jamais, en fait. Donc, les 15 minutes, c'est jamais suffisant. Mais bon, c'est super intéressant parce qu'il y a des personnes qui sont là parce qu'elles aimeraient faire la même chose. D'autres qui sont là par pure curiosité. Et le deuxième que j'avais fait, bah, c'était il n'y a pas très longtemps, FGO Barbara. Mmh. Là, c'était 4 groupes. Un groupe de programmatrices, un groupe de productrices, un groupe de com. Et un groupe de...
2: C'était de la synchro, en gros, c'était les métiers des labels.
0: Oui, voilà. Attends, t'es sûre que c'était les labels?
2: Il me semble que
0: le
2: c'était...
0: Le dernier, c'était le label, mais celui d'avant, c'était par rapport au lieu. Il y avait la prod de... du futur, Wonderlust.
2: Ah bah c'était les salles de concert et de club, alors.
0: Les salles, ouais, voilà. Voilà. Donc,
2: les métiers des salles de club et de concert.
0: Ouais, ouais. Voilà. Donc, il y avait... les productrices du futur. Il y avait le kilomètre 25. ah oui, c'est les clubs parisiens. Voilà. Et c'était vraiment, vraiment très, très cool. Pareil, même concept. Mais là, il y avait plus de personnes, je trouve, par groupe. Il y avait les productrices ensemble, les programmatrices ensemble, les personnes qui font de la com ensemble. Et trop, trop bien. On avait vraiment beaucoup de monde ce jour-là.
2: Ouais, bah, à chaque fois, ça attire pas mal de monde. Ouais. Ouais, entre, bah, comme tu dis, les personnes qui veulent se reconvertir, les curieuses, celles qui veulent se faire du réseau aussi.
0: Oui.
2: Voilà.
0: Oui. Il y avait des personnes qui cherchaient du taf.
1: C'est ouvert à tous.
0: Oui. Non, c'est en mixité.
2: Que pour les, personnes finta.
0: Okay. Personne finta, mais oui. Toute personne finta.
1: Ouais, voilà. C'est pas que pour les professionnels, on va
0: dire. Non, non,
2: non. Voilà.
0: Non, il n'y a pas de prérequis.
1: Très bien, bah merci. Bah on va faire notre deuxième pause musicale. On va s'écouter l'Orchestra de Dupla de Banditos.

0: Et c'était l'orchestra de Dupla de Bandito. Et on va passer à la dernière partie de l'émission.
1: Oh non.
2: Oh non.
1: Déjà.
0: On est tout en train de pleurer dans le studio.
1: Ah ouais.
0: du coup, une autre de vos actions, du coup, c'est la transmission et l'apprentissage du mix pour les femmes et les personnes non binaires, les personnes finta, du coup. Pourquoi c'était important pour le collectif, cette transmission de l'apprentissage, en fait, finalement?
1: Bah, je pense un peu pour les choses qu'on a déjà dites un petit peu au début, un peu partage de connaissances dans un espace bienveillant, sans pression, où on n'a pas peur de se sentir jugé parce qu'on pose une question un peu bête. En plus, il n'y a pas de questions bêtes, je tiens à le rappeler, mais voilà, qu'on peut penser bête. Voilà, et aussi par un souci aussi de représentation, de voir du coup bah la prof être une personne qui nous ressemble un peu plus qu'un old dude dans un vinyl shop. Pardon, je suis trop mat des vinyl shops, mais vraiment.
0: Ouais.
1: Mais désolée, je fais une petite digression, mais genre je me souviens quand je commençais à diguer du son et j'étais quand même très jeune, enfin, j'avais pas d'argent, mais j'aimais trop aller dans les vinyl shops parce que ça, enfin, je sais pas, ça me fascinait. Et juste, l'ambiance me mettait trop mal à l'aise. T'avais toujours deux gars au fond qui te regardent en mode, c'est qui elle? Et tu te sens obligé de dire, j'adore Aphex Twin. Enfin, tu vois, genre. Enfin, je sais pas.
0: Tu devrais peut-être ouvrir ton propre
1: vinyl shop. Ça coûte de l'argent. Ouais, donner de l'argent. Donner de l'argent. donc voilà, par souci de représentation aussi, je dirais.
0: Les cours, ils sont accessibles à tous et toutes. Est-ce que c'est gratuit? Est-ce que...
1: Alors, en ce moment, on en fait beaucoup moins parce que à la base, du coup, on avait une subvention qui pouvait nous aider du coup à la faire et qui nous permettait d'avoir des cours qui étaient gratuits pour tout le monde. Donc là, quand on en fait, ce qu'on pratique, c'est plusieurs prix différents en fonction de la situation de chacune. Et là, on laisse les personnes choisir. Donc la plupart du temps, on a trois paliers. Une pour les personnes vraiment en situation de précarité, une pour les, on appelle ça un tarif allié, donc voilà, et le tarif max pour celles qui peuvent, quoi. Voilà.
0: Ok.
3: C'est comme ça d'ailleurs que j'ai découvert le Venus Club.
1: C'est vrai.
3: Ouais, c'est parce que je voulais faire un atelier mix.
1: Ok.
3: Et en fait, il y avait plus de place.
1: Oh non.
3: Et je suis allée voir Dora.
1: Enfin, ok.
3: Je savais pas que c'était Dora. Je lui ai dit, mais non, il reste plus de place et tout. Il m'a dit, ouais, pourquoi tu voulais faire ça? Tu sais mixer et tout. Je lui ai dit un petit peu. Enfin, je commence à papoter avec elle et je lui parle un peu de ma vie, quoi. Enfin, je lui raconte un peu, je la tunnel.
1: Classique.
3: Et elle me dit, mais en fait, tu sais qu'on cherche quelqu'un à la RSE et tout.
1: J'adore.
3: Ouais, et du coup, j'ai postulé et c'est comme et ça voilà. Que ça a commencé, en fait.
1: Bon, bah voilà.
3: Du coup, ça crée du réseau
0: c'est
3: aussi.
0: Beau.
1: Il faut venir nous voir, nous parler. À tout moment, il y a une place dispo, quoi.
3: Oui, grave.
1: Voilà, grave.
0: Et vous organisez aussi, du coup, des Vénus hors club. Donc, vous en avez d'ailleurs organisé un, là, ce week-end. Vous dites, dans l'ombre des line-up derrière chaque set, il y a celles qui façonnent le son. Au cœur de la création musicale, y elles remplissent les clés USB et permettent aux DJ d'exercer leur métier. On sent que voilà, c'est essentiel pour le collectif en fait de montrer aussi l'envers du décor un peu, peut-être montrer au public que bah voilà, faire la fête c'est cool, c'est trop bien, mais qu'il se passe plein de choses bah en coulisses derrière, et que bah ces choses-là elles sont aussi super intéressantes. Et du coup, est-ce que vous pouvez un peu nous parler de cette démarche là de Vénus hors club, du coup?
1: Bah, du coup, Vénus hors club, c'est un format qui est un peu plus hybride parce que il va mêler masterclass, talk. On va à chaque fois essayer de parler d'un sujet qui nous tient à cœur dans, on va dire, le monde de la musique et de la fête. Là, le week-end dernier, on voulait parler du coup des producteuristes parce qu'on trouvait que c'était un sujet ultra important et intéressant, au sens où, constat assez simple, aujourd'hui, tout le monde peut mettre de la musique à disposition sur les réseaux. Les réseaux sont un petit peu inondés de plein de producteurs et de productrices. Aujourd'hui encore, c'est un bon aussi reflet de ce qui se passe dans la société. Les productrices sont beaucoup moins mises en avant dans ces milieux-là, alors qu'il y en a plein qui font des choses ultra intéressantes. Juste on les voit moins, on les entend moins. Donc c'était un petit peu aussi réfléchir autour de ça, comment est-ce qu'on fait pour à nouveau faire réseau, se mettre en avant, être un petit peu plus visibilisé, etc. Et donc il y avait une masterclass pour apprendre à produire et ensuite un talk avec des productrices Et aussi des fondatrices de labels qui expliquaient un petit peu leur parcours, les problématiques qu'elles ont eues, etc., etc. Voilà.
3: Et puis même, c'est plus par rapport au DJ, mais moi, personnellement, ça m'a toujours énervée de voir que les personnes finta sont souvent mises en opening de toutes les soirées et que dans les line-up, il y a vraiment... Enfin, là, ça s'améliore, mais à un moment, il y a quelques années, franchement, t'avais que des gars et des producteurs. Ça peut être des DJ ou producteurs-interprètes, bref. Mais juste pour les productrices, c'est pareil, en fait. Même moi, des fois, quand j'essaie de... Moi, j'aime beaucoup la techno acide. Quand j'essaie de mixer, je cherche des sons, je digue un peu. Et j'arrive. Enfin, les productrices sont tellement moins mises en avant, j'arrive. Enfin, vraiment que je digue, quoi. Ouais. Faut que j'aille chercher très très loin pour trouver des productrices alors qu'elles existent. Ouais. Et en fait, une fois, j'avais écouté une vidéo d'une meuf qui disait si vous pensez qu'en fait, dans certains genres de musicaux, il n'y a pas assez de femmes, en fait, c'est juste que vous n'avez pas assez cherché ou c'est juste que vous n'avez pas fait l'effort de chercher parce qu'il y en a. Ouais. Et c'est juste qu'elles sont moins mises en avant. Et, et donc, nous, l'objectif, justement, c'est de mettre en avant ces personnes-là et de montrer que c'est tout à fait possible de mixer avec des sons de productrices.
1: Comme c'est tout à fait possible de faire des line-up 100% féminins.
3: Exactement.
0: Ça existe.
1: Les DJ sont là.
0: Ouais, parce que souvent, justement, les clubs ou en tout cas les festivals, etc., disent que, en fait, juste ils mettent en line-up des artistes qui produisent, qui sont déjà ancrés sur la scène, etc. Et voilà, et en fait, ils invitent des artistes uniquement pour faire rentrer le public. Et c'est juste une excuse, quoi. Et c'est pour ça que les line-up sont souvent composés uniquement de personnes masculines.
1: Ouais, enfin, c'est clairement, en fait, cette excuse, pour moi, elle est plus valable, quoi.
0: Oui.
1: C'est bon, arrête, quoi. Au pire, sois honnête dans ta démarche. Juste, t'as envie de booker tes potes, it's okay, mais juste, dis-le nous.
0: Et justement, quand vous regardez la scène aujourd'hui, est-ce que vous avez l'impression que les choses, elles ont évolué depuis... Bon, vous, ça fait pas 5 ans que vous êtes dans le collectif, mais ça fait 5 ans qu'il existe. Est-ce que vous trouvez que depuis les débuts du collectif, les choses, elles ont évolué? Est-ce que, les freins, les peurs ou les mécanismes d'exclusion, justement... que vous observiez chez les femmes et les personnes finta dans le milieu, elles sont toujours les mêmes aujourd'hui ou est-ce qu'elles ont changé de forme, est-ce qu'elles ont disparu?
3: Moi personnellement, je trouve que ça s'améliore petit à petit. Déjà à mon échelle, je remarque qu'il y a de plus en plus de personnes qui sont mises en des personnes finta qui sont mises en avant et je pense que c'est justement grâce à des initiatives de base de collectifs ou labels exclusivement féminins qui existent depuis longtemps en soi, mais c'est elles qui ont été pionnières de ce mouvement-là qui a commencé petit à petit. Et je pense que moi, quand je vois des meufs ou des personnes sexisées faire des choses, ça me dit moi aussi je peux le faire parce que moi aussi je suis comme elle en fait depuis toute petite. Depuis toute petite, on nous a quand même inculqué plusieurs choses qu'il a fallu déconstruire par la suite. Et je pense que c'est super important le travail qu'on fait aujourd'hui. J'ose espérer que dans quelques années ça va être encore mieux et qu'il y aura de plus en plus de meufs derrière les platines. Donc oui, moi en tout cas, il y a 5 ans, franchement, je pense que je savais même pas ce que c'était mansplaining. Genre je vois quand même que les mentalités changent, dont la mienne aussi. Et j'ai beaucoup d'espoir en vrai, même si c'est très très compliqué parce que plus on avance, plus on a des obstacles, je trouve. Mais bon, ça c'est un sujet très large. Je pense qu'on n'a pas le temps pour en parler.
1: On pourra en parler hors antenne si tu veux.
3: Oui, d'accord. On prend un verre après.
1: Moi, je trouve rapidement que oui, il y a plein de choses qui sont améliorées, mais je trouve que c'est pas suffisant. Je trouve que il y a des endroits qui proposent des line-up 100% féminins sans avoir le besoin systématique de marketer ce truc-là en mode « Yay, 100% femmes !» Enfin, juste, c'est des artistes, pas besoin de dire que c'est des femmes. Enfin, y a un peu ce truc-là où j'ai l'impression qu'il y a certains endroits qui ont capté l'idée. Il y en a d'autres qui n'ont toujours pas capté. Et je trouve que c'est un peu une dynamique un peu générale aussi de... en fait, qu'est-ce que ça veut dire programmer, préparer un line-up. C'est sûr qu'il y a un enjeu du coup de rentabilité parce que ces lieux-là doivent faire venir des gens. Mais est-ce que ces lieux-là sont pas aussi là pour faire découvrir des nouvelles personnes, faire découvrir des nouveaux styles? Et je trouve que c'est vraiment de la responsabilité de ces gens qui ont en plus des métiers trop cool, qui sont en plus très rares, qui ont cette responsabilité-là de mettre en avant la diversité de la scène électronique qui est incroyable et qui est pleine de ressources. Donc il y a du travail en cours, mais pour moi, il n'est pas encore achevé, notamment dans certains, je trouve, styles musicaux. Je pense notamment aux filles qui sont dans des ambiances techno minimales où elles m'ont déjà, par exemple, partagé que c'était très, très, très, très dur de percer, en fait, de juste... qui a un peu encore ce syndrome de la schtroumpfette qui est qu'il y a une place pour une seule meuf et après on a l'impression qu'il n'y a plus de place pour aucune autre meuf, quoi. Voilà.
0: Et est-ce que vous voyez aussi une évolution de la part des lieux du coup qui peuvent vous accueillir et enfin qui peuvent accueillir des événements festifs dont les vôtres par exemple, je pense au club notamment mais aussi au festival par exemple, vous voyez une évolution?
1: Bah, en tout cas les lieux avec qui on travaille, je trouve qu'ils sont assez ouverts et on s'est jamais pris de... Ah si, on s'en est pris un il n'y a pas très longtemps. Où on devait être booké dans un lieu.
0: Oh, oui.
1: Et finalement, en dernière minute, c'est... En fait, on était un peu en compète. Il y avait notre collectif et un collectif de gars. Ah, ouais. Et juste, ils étaient en mode, bah non, ce sera le collectif de gars.
3: Mais parce qu'ils ramèneraient plus de gens.
1: Parce qu'ils ramèneraient plus de gens.
3: En la fois, ouais.
1: Donc ça nous est déjà arrivé, mine de rien. Donc voilà. Donc parfois il y a des conversations qui se finissent comme ça où t'es un peu en mode bah on vient de remplir un Rex sold out et tu penses qu'on va pas pouvoir remplir ton event. Enfin, ok. Et après il y a d'autres lieux qui au contraire sont en mode carte blanche, let's go, on vous fait confiance et qui bossent avec nous main dans la main dans la com parce qu'il y a aussi un sujet de être allié aussi sur ces trucs-là. Il y a beaucoup de compétitions à Paris. Comment est-ce qu'on fait pour faire en sorte que la soirée aussi donne envie, soit bien vue, enfin etc etc quoi. Donc il y a aussi tous ces enjeux-là.
0: Justement, depuis quelques temps, on voit qu'il y a de plus en plus de débats, notamment sur les réseaux sociaux, autour des boycotts dans le milieu de la fête et des musiques électroniques. Donc, il y a certaines personnes qui défendent l'idée que la fête, en fait, elle devrait rester un espace vraiment hors de la politique et qu'il ne faudrait pas mêler les engagements militants ou les questions éthiques au club, au line-up, aux événements. Comment vous positionnez par rapport à ça? Qu'est-ce que vous répondez à celles et ceux justement qui pensent que introduire ces questions dans le milieu festif, ça viendrait en fait gâcher la fête?
3: Pour moi, tout est politique. Pour être tout à fait honnête, la musique est politique. Il y a plusieurs. Déjà, la musique électronique en soi, je ne comprends pas comment on peut dissocier la musique électronique du politique. Parce que de base, c'était justement des minorités en fait qui ont créé la musique électronique pour pouvoir s'exprimer parce que cette personne était opprimée dans la vie politique. Donc. Moi, je pense que c'est important de montrer en fait notre engagement. Je pense que même dans les réseaux sociaux, on s'exprime assez ouvertement par rapport au climat politique actuel. On n'a pas peur de dire ce qu'on pense. Après, je sais pas, tu pensais à un événement en particulier parce qu'il s'est passé tellement de choses.
0: Non, je pensais juste comment vous vous positionnez, quoi.
3: Oui, par exemple, avec récemment, il y a eu le MeToo DJ, par exemple. Nous, on en a parlé entre nous. Déjà, première réaction à chaque fois, c'est qu'on en parle entre nous. On essaie de... C'est même pas vraiment un débat, puisqu'on a quasiment toutes les mêmes pensées. Mais ça fait plaisir, en fait, d'avoir un environnement où on peut être... en colère en fait, parce qu'il y a de quoi être en colère et on peut s'exprimer ouvertement sur ces sujets-là et puis même sur nos réseaux. Enfin, la fête est politique en fait. Et la fête est politique et je pense que c'est impossible de... En tout cas, moi personnellement, je ne peux pas dissocier la fête du politique.
1: Oui, bah, comme tu dis, historiquement, c'est des musiques et des espaces qui ont été mis en place par des personnes qui étaient opprimées par la société. Donc c'est important de se souvenir de ça. Et c'est toujours le cas aujourd'hui. La fête comme plein d'autres espaces, sont un reflet de la société. Donc, on ne peut pas dire que, en fait, on va dire les oppressions, les agressions, en fait, s'arrêtent à l'entrée du club. Non, en fait, c'est un continuum qui va continuer dans le club, qui va potentiellement être encore plus exacerbé parce qu'il y a de l'alcool, parce que c'est la nuit. Donc on peut pas dire que c'est un endroit neutre. Au contraire, c'est un endroit où il peut où ça va être encore plus exacerbé. Et donc, c'est très compliqué pour nous de se dire que c'est juste un espace de lâcher prise en fait. C'est juste réaliser en fait que les oppressions sont partout et ça arrête pas même dans les endroits où en effet il y a un peu cette volonté de lâcher prise et d'oublier un petit peu tout ce qui se passe. C'est important de garder en tête que malheureusement non, les oppressions sont partout.
0: Et c'est quoi les prochains projets en fait pour les années à venir? Vous rêvez de quoi pour le futur de Vénus Club?
3: On avait posé cette question la dernière fois au séminaire.
1: Ouais, qu'est-ce qu'on s'était dit au séminaire d'entreprise?
3: Nous, on s'est retrouvés en fait justement pour revisiter les valeurs du collectif. C'était super d'ailleurs. On avait toutes des petites feuilles. On écrivait un peu ce qu'on pensait et justement on en avait parlé de ça et on avait toutes des
1: On avait envie de faire des événements en dehors de Paris aussi. On avait peut-être envie de faire des événements peut-être en dehors de la France. on avait aussi des envies. Là, ça va être la deuxième année où on fait un festival du coup en coprod avec un label qui s'appelle Friendsome et un lieu qui s'appelle le Bar Botteur. Donc là, c'est la deuxième année qu'on fait ce festival-là. Ça nous prend beaucoup d'énergie, mais c'est beaucoup de joie aussi. Donc peut-être qu'on va continuer aussi à développer aussi toute cette partie-là aussi. Et ensuite, continuer l'accompagnement, essayer peut-être de réfléchir à de nouveaux formats. Mais en tout cas, là, pour le moment, il fonctionne bien. Donc ça veut dire qu'il y a une attente et une envie. Donc je pense qu'on va continuer dans ce fil-là. Mais il restera, je pense... quoi qu'il arrive, cette envie de mêler la fête et un accompagnement, on va dire, un petit peu plus dans la vie réelle, quoi. Mais on est toutes, on kiffe toute la musique et on est toutes des teufeuses de base, donc c'est impossible de ne pas avoir les deux, quoi, en tout cas.
3: D'ailleurs, le festival, c'est Voyage.
1: Oui, je l'ai pas dit.
3: Début
1: juillet. Oh, wow,
0: justement, on finit toujours l'émission par la petite promo. Est-ce que vous avez des petits événements à nous annoncer, les petites choses qui viennent.
3: Il y a le festival du coup Voyage. Vous pouvez retrouver sur les réseaux.
1: Week-end de juillet.
3: Exactement, c'est le premier week-end de juillet. J'étais pas sûre.
1: 4 et 5 juillet.
3: Voilà. Donc ça sera à Saint-Denis normalement.
1: Exactement.
3: Et c'est sur 3 jours.
1: Ouais, c'est ça.
3: Et ça va être trop cool.
1: Bien sûr.
3: Et c'est gratuit. Hein, c'est
0: incroyable.
3: Voilà. Ouais, on aime trop la gratuité. Et voilà, donc on espère avoir beaucoup, beaucoup de monde. L'année dernière, ça s'est super bien passé malgré le mauvais temps.
1: Ouais,
3: mais les gens, ils sont restés quand même. Il y avait grosse tempête et les gens, ils sont quand même restés et ils tenaient tous une bâche.
0: Incroyable.
3: Tout le monde tenait la bâche. C'était
0: trop
3: drôle.
0: La fête était bonne.
1: Exactement. venez danser sous des bâches avec nous.
3: En plus, on peut dire. Au-delà de la fête, on a des petits stands, un stand tatouage avec des prix négociés.
1: Bien sûr.
3: Et il y a des petits stands de créatrices. C'est assez sympa. Franchement, c'est gratuit. C'est à Saint-Denis, c'est sympa, c'est au bord de l'eau, c'est trop bien. Il va faire beau, voilà.
0: Eh bien, merci beaucoup, Oda et Audrey. On m'entend toujours ? Ah oui, peut-être, on entend. Laissez-moi dire merci. Merci beaucoup d'être venus au micro de Pays des Raves. C'était l'épisode 15 déjà. Du coup, vous pouvez retrouver Vénus Club sur Instagram, c'est Vénus Club. c'est ça le arrobase, sur SoundCloud pour écouter les podcasts. Mais du coup, n'hésitez pas à aller regarder, vous inscrire aux événements. Enfin, il y a vraiment plein de trucs, donc n'hésitez pas à aller à Voyage, le premier week-end de juillet. Et vous retrouverez cet épisode, il sera dispo en podcast demain, normalement, mercredi, sur Spotify, sur Apple Podcast et sur Deezer, sur le site de Radio Campus Paris et sur le site de Station. Merci à tous et à toutes et bisous, à la prochaine.

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3: Finir et recommencer. Zola. Me réveiller. Ambiance sans pensée, suffocante. Ce qui se passe dans la vie des autres doit être occulté. Paris, cryptogame, vanité, fuir ce legs, la bactérie sociale. Contraste avec Marseille, la ville sans bruit de tête, décor fermé, dessiné au marqueur, vide comme des vases. Une chaleur métallique, à l'arrivée déjà, le reflet des flots, la houle sur mes mains, une simple vitrine. Scooter à l'abandon, resté taciturne, avec le sourire. Un regard vivant, un port, un autre regard, des navires échoués, autrement, une spirale, un mobette et leur physionomie. Le sexe des ânes, chlore, vérifié, jeté, primum non nocere. La conscience à demi-molle, un brouhaha frêle, frais. Comportements autochtones, qu'est-ce que j'entends de romanesque, peu ou pas de concentration dans l'esprit, peu pas. Je vais étendre tout et laisser sécher. Les rapports divers de la population, ses envies tendues. À la fenêtre, un groupe d'amis, deux immeubles, grosses perles de sueur, tactiles comme des... Oui, non, c'est moi, je suis out. Évanouissement, enfouissement profond. Je ne pense pas du tout. Marseille est une ville calme et claire.

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3: Du coup, le terme condition féminine est horrible, on dirait une maladie.
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7: Hello, hello, bonjour à tous. Bonjour les Beautiful Liars, bonjour depuis les Beautiful Liars. Bonjour à tous, c'est notre quatrième émission de Beautiful Liars et aujourd'hui on est vraiment super ravis d'accueillir l'artiste Yan Lin qu'on vous présentera juste après, mais juste pour celles qui nous rejoignent aujourd'hui depuis qui n'étaient pas là depuis le début, on va peut-être rappeler brièvement le concept de l'émission. Nous, on a commencé cette émission à la suite d'une pièce qu'on a réalisée qui s'appelle « Ma voix multiple qui soulève ses corps », proposée dans le cadre de l'exposition des Beaux-Arts Auto-Histoire et qui se référait surtout, enfin, qui était créée, composée autour du concept d'auto-histoire de Gloria Anzaldúa pour la cité. Si je n'ai pas accès à la vérité, je l'inventerai. Je me raconterai moi-même, préférant mes fictions aux mensonges et aux vérités que d'autres fabriquent pour moi, sur moi. Le point de départ de cette émission. À partir de là, on est allé à la rencontre d'artistes qui travaillaient en partie autour de ce concept. Et donc on est un collectif de composition en musique électroacoustique qui mélange le documentaire, la fiction, la musique concrète autour des enjeux des histoires postcoloniales. Et jusque-là, on a développé ce qui, dans le son, est nécessaire pour pallier à tous ces manques prégnants dans les héritages des histoires qui ont été silenciées, dans les enjeux voilà, de poser sa voix, d'être à l'écoute, pour créer dans la pièce une polyphonie résistante. Et en fait, le but était de faire venir les artistes avec lesquels on s'était entretenus pour prolonger ces conversations, voir ce qui, 2 ans plus tard, avait été en mouvement, s'était continué ou au contraire avait changé. C'est pour ça qu'on est ravis que tu sois avec nous aujourd'hui. Donc merci beaucoup.
8: Merci beaucoup de m'avoir invitée. C'est vraiment un plaisir de vous retrouver et merci beaucoup de me faire participer à votre superbe émission.
9: Merci. On va essayer de te présenter. Et n'hésite pas à compléter à la fin si tu as des choses que tu veux modifier. On s'est rencontrés donc, il y a 2 ans. Autour de ce projet-là, par aussi des connaissances annexes d'autres projets dont on aura sûrement l'occasion de parler pendant l'émission. Donc je te présente et tu me reprends complète comme tu veux. Tu fais de la recherche, composes et chantes une musique refuge, exilée et métissée. En revisitant la figure de la berceuse, tu convoques le Dan Tran et les ornements traditionnels vietnamiens de ton enfance, des guitares électriques et folk. Que tu dis de Hanoï aux Hauts-de-Seine, et tu travailles avec des réalisatrices franco-vietnamiennes comme Tom Fontenay, Orian Lian ou Lê Hoàng Nguyen en tant que compositrice et interprète. Donc tu traverses plusieurs médiums artistiques qui est aussi une forme de navigation entre plusieurs pratiques. Et tu es aussi comédienne, tu as joué notamment dans la pièce Saigon de Caroline Guélin Nguyen. Et en 2025, tu assistes Marine Bachelot Nguyen à la mise en scène et en consultation linguistique interculturelle, très jolie, pour la création de Boat People. On pourra aussi revenir dessus. Tu travailles aussi à la traduction de textes vietnamiens-français, du vietnamien au français pour le réalisateur Pierre Michelon ou pour des éditions bilingues du livre Architecture 2 Hanoï. C'était le cas en 2024. Tu travailles également, je pense que toutes les thématiques de soins dont on va discuter te sont aussi très chères. avec des ateliers que tu animes aussi à Radio Lointain et des ateliers de dessin. Donc la radio, tu es déjà familière. Non mais longue éléments et activités. Tu es aussi cofondatrice des collectifs Asio Féministe, le Studio Jeune et PAAF. Et tu fondes Vietnamité, duquel notre chère Julie fait partie, en 2022, qui est un groupe d'échange culturel autour de l'identité franco-vietnamienne. Et tu t'engages aussi aux côtés du collectif Vietnam Dioxine. Est-ce que tu as quelque chose à rajouter?
8: Je pense que tu as tout dit, Vanessa. Merci beaucoup.
9: Bon, on aura après, se raconter sera aussi l'enjeu un peu de toute l'émission. Donc, on a 2 heures pour en savoir un peu plus sur les manières que tu as de te dire et de te mentir aussi, peut-être.
0: Exactement. La problématique qu'on aimerait aborder avec toi et qui va parcourir un peu toute l'émission, ce serait dans quelle mesure tu te racontes à travers les berceuses que tu te réappropries et toute la musique que tu composes, que tu crées et tout le travail qu'on a vu et qu'on a présenté juste avant. Et ce qui nous intéresserait, c'est de savoir qu'est-ce que toi, tu as construit dans cette vietnamité, dans ce concept dont tu parles. Tu parles de vietnamité d'ailleurs, au-delà de ce que toi, tu as hérité. C'est plutôt ça notre fil rouge pour l'émission à venir. Et ensuite, on va te poser la question un peu fatidique qu'on te pose à toutes nos invités. En début d'émission, c'est évidemment le lien à l'auto-histoire et au mensonge, puisque notre émission s'appelle Beautiful Liars. On voulait te demander qu'est-ce que ça t'évoque, toi, quand on te parle de mensonge, de Beautiful Liars, comment ça s'inscrit pour toi dans une pratique d'auto-histoire. Tu l'avais un peu dit donc, dans l'entretien qu'on avait eu il y a 2 ans. Est-ce que ça a évolué depuis? Est-ce que tu pourrais revenir là-dessus? Qu'est-ce que ça t'évoque?
8: Non, ça n'a pas évolué du tout. Non, je pense que j'ai continué à beaucoup me mentir. Non, mais si on prend ça un peu avec le sourire, enfin, je sais pas. Est-ce que ça peut être un mensonge joyeux que de continuer à se questionner et en fait, ouais, je pense que j'ai. En vrai, c'est difficile, je trouve, de faire peut-être un état des lieux, parce que le fait de continuer à avancer, enfin c'est un cheminement et peut-être si cette question du mensonge qu'on se fait pour peut-être rentrer dans la fiction et puis continuer à se raconter des choses et à faire avancer les choses et à aussi questionner nos entourages et nos, est-ce que je peux dire nos acquis, je pense que j'ai continué à le faire de façon collégiale et aussi en autonomie, enfin voilà, je trouve ça toujours très cool et très intéressant, étant donné que plus t'avances, plus les questions se conceptualisent et puis se complexifient également, et puis j'aime beaucoup aussi l'idée de garder cette chose là partagé. Donc sur ton chemin, en fait, plus tu rencontres de personnes et plus ça te fait avancer aussi, parce que je m'imagine pas trop cheminer sur un chemin seul.
0: Est-ce que la frontière entre fiction et documentaire pour toi, elle a lieu, ou tu trouves que c'est quelque chose qu'il faudrait qu'on dépasse?
8: Oh waouh.
0: Bah, je prends pour exemple justement Saigon, tu vois, qui pour moi est un peu sur cette ligne de crête, et c'est ça qui est intéressant, c'est qu'elle va mettre sur scène un vrai restaurant vietnamien, tu vois. Elle fait appel à des acteurs franco-vietnamiens ou vietnamiens, acteurs, actrices. Et pourtant, c'est une fiction qui est sur scène. Et ça a ramené tout un public, toute la diaspora, enfin, toute la diaspora, peut-être pas toute, mais grande majorité de la diaspora, tu vois, sur le.
1: On aimerait.
0: Il n'y aurait pas assez d'un théâtre. Mais en tout cas, je trouve que c'était extrêmement beau pour ce côté vraiment très documentaire, et il n'y a pas eu à aller très loin dans la fiction, enfin peut-être tu vas me dire, pour faire un théâtre qui est pertinent, tu vois, et qui va parler beaucoup de gens. Ou alors, si je peux nuancer ma question, est-ce que tu penses qu'on en est encore dans un état des lieux où il faut faire du documentaire pour faire, je ne vais pas dire faire connaître, mais pour exister un peu dans l'espace public, tu vois? C'est une question qui est un peu deep, parce que peut-être qu'on ne se permet pas encore trop de fiction, parce que cette culture franco-vietnamienne peut-être un peu encore effacée, ou enfin, tu vois, ne prend pas assez de place, parce qu'on dit beaucoup en tant qu'asio-descendant qu'on n'a pas assez de figures, tu vois, dominantes dans les médias ou dans la culture.
8: Bah, Est-ce que ça me fait penser à Grace Lee, qui est autrice et podcasteuse. Elle en parle aussi dans sa façon de défendre, elle, ses fictions. Et ça m'avait beaucoup, beaucoup interrogée et beaucoup parlé aussi. Parce que, en fait, comment dire, c'est une question à la fois très claire, mais assez deep, assez complexe. Comment dire ça ? Désolée, je galère un peu. Hein.
0: Non, mais c'est, moi-même, j'ai pas la réponse en fait. C'est plus ou moins un constat et les choses vont évoluer. Mais...
8: Bah, en gros, est-ce que quand tu fais de la fiction, évidemment, enfin, pardon, justement du documentaire ou quelque chose comme, voilà, tu te mets en scène, ça peut prendre plusieurs formes. Est-ce qu'on parle de chansons, de musique qui racontent un peu ton quotidien ? Est-ce qu'on parle de BD ? Moi, je trouve que la BD, c'est un super médium pour être vachement dans l'immédiateté, pour saisir en fait l'anecdote et le moment, au moment où il se réalise sous tes yeux ou au moment où il se forme dans ta tête. Et du coup, est-ce que ces choses-là, quand elles sont fictionnées, est-ce qu'elles portent, enfin, quand elles sont dites et re-racontées, elles portent une part de fiction, elles portent une part de ce que j'ai envie d'intégrer là-dedans. En fait, c'est la notion d'universalité. Est-ce qu'on a besoin tout le temps de faire un référentiel très universel, enfin pardon, là je suis désolée, il y a peut-être un petit peu c'est pas une digression mais une ellipse, mais peut-être que si on y revient plus tard ça pourrait être un petit peu plus ouais, enfin ça me fait penser à ça, ça me donne envie de questionner la...
0: Et ben on va creuser là-dedans avec notre premier son.

0: Il n'y a plus rien derrière.
1: Tu voulais que je le fasse en live?
0: Ouais, vas-y.
1: Attends, je peux. Il faut juste que je retrouve le texte, du coup. Bah, en fait, j'ai pas retrouvé l'original que je voulais vous envoyer. Du coup, je l'ai refaite, en fait.
2: Donc, on va faire un petit. Alors,
0: ah, tu as fait remake pour l'émission. Ouais.
3: Oh, magnifique.
0: Alors, génial.
3: Petit exercice théâtral.
2: En place d'une archive sonore, on va. Une interprétation live d'une archive sonore, donc une mise en abîme d'une mise en abîme.
1: Incroyable.
3: De Saïgon, du coup?
1: Ouais, ça c'était le texte d'intro.
2: Super.
1: Et en gros, c'est le texte que j'ai lu pour le casting que j'ai passé pour jouer dans Saïgon. Et je commence. C'est moi qui vous parle. Je m'appelle Lame. C'est moi que vous voyez en train d'essuyer cette table-là. Vous allez me voir partout. Celle que vous voyez en cuisine, c'est ma tante. Elle s'appelle Marie-Antoinette. On lui a donné ce nom-là à Saigon. Le nom d'une impératrice, d'une reine. Ici, c'est son restaurant. C'est elle qui fait à manger tous les jours. Tous les soirs, après la fermeture, Marie-Antoinette pleure. Mais ça, personne ne le sait. Personne ne le voit. On se raconte beaucoup de choses quand on est loin de chez soi. L'histoire qui commence maintenant est celle que raconte Marie-Antoinette, quelquefois en français, quelquefois en vietnamien, souvent remplie de larmes.
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0: c'était une chanson de Trịnh Công Sơn, c'est le Bob Dylan vietnamien.
1: J'adore.
0: Qui a composé quelque chose comme 300 ou 400 chansons pendant la période de la guerre et un peu après aussi, beaucoup après. Sa diva avec qui il a officié main dans la main, c'était Hang Li qui chantait à ses côtés. Et puis d'ailleurs pas que à ses côtés parce que c'était une femme, enfin c'est une femme avec beaucoup de, je pense, de charisme et de caractère. Enfin, on a toutes ces figures là en tête et elle porte ça très fort. La chanson s'appelle Cát Bụi, ce qui signifie sable et poussière, et elle parle de la poussière à laquelle on va revenir tous un jour. Pour moi, la musique de Trịnh Công Sơn, elle est c'est une pierre angulaire de cette reconnexion à l'âge un peu adulte vers cette vietnamité par ses aspects culturels et là en l'occurrence musicaux. Trịnh Công Sơn, c'était une façon, ses chansons à lui, c'était une façon d'entrer avec mes codes à moi dans une musique, dans une musicalité qui m'était auparavant transmise par mes parents. Et que je trouvais ennuyeuse, que je trouvais pas forcément intéressante. Et puis il y a eu un moment où en fait ces paroles ont résonné. Il parlait beaucoup dans ces chansons-là d'un pays un peu perdu, parce que pendant le contexte de la guerre, en fait, on est tellement dans quelque chose d'intense et ce qui s'exprime en art certainement doit être, voilà, tellement dans un extrême de son expression que je sais pas, en les redécouvrant, en les lisant, en rentrant dedans et en lisant les paroles, j'ai trouvé que malgré le temps qui me séparait du moment où ces chansons ont été écrites et malgré aussi la distance, j'ai trouvé que ça résonnait en moi alors que j'habitais pas au Vietnam et que j'étais pas née en 1950, quoi. Et pour ce texte d'introduction à la pièce Saigon, écrite par Caroline Guéla Nguyen, c'est un texte dont je pensais pas être capable de le dire. Quand il a fallu passer ce casting, j'étais très motivée parce que j'avais vu la pièce. Il s'agissait d'une reprise de rôle. Je l'avais trouvée incroyablement belle et j'avais de toute mon âme et de tout mon corps envie de plonger dedans. Et puis là, je vois que la condition, c'est de lire un texte avec un accent vietnamien. Et je me suis dit, mais zut, ça va pas être possible. Je vais dire au revoir à cette pièce et la garder dans un coin de mon cœur. Et parce que je me sentais pas du tout capable de faire cet accent qui était pour moi, déjà quand on dit cet accent, qu'est-ce que c'est comme accent? En vrai, tu te poses la question, au fond de toi, c'est l'accent de tes parents, un accent dont tu as eu honte, un accent qui a été moqué, un accent que d'autres ont pu faire, pas du tout pour te faire des compliments, mais pour se moquer, et que ce soit en fait en face à face ou relayé en fait à la télé, mais de façon large par la culture pop. Et c'est drôle, ce matin justement j'écoutais une émission sur Radio Nova qui questionnait l'accent et qu'est-ce qui fait rire en fait dans l'accent. Une nana racontait que sur scène au Jamel Comedy Club, enfin en stand-up ou autre, quand elle disait Hamdoulilah, elle, pour elle, c'était juste une ponctuation normale. Et elle s'est rendue compte qu'en le disant sur scène, les gens riaient. Donc elle le disait pas pour être drôle, elle le disait parce que c'était vraiment elle, c'était sa vraie façon de s'exprimer. Et du coup, l'émission questionnait, et je me questionnais avec cette émission, c'est quoi... Quand est-ce qu'une langue, un accent devient drôle? Et puis c'est quoi, de quoi tu rigoles en fait quand t'entends quelqu'un parler dans une autre langue que la tienne? Quel genre de langue aussi et du coup lié à quel type de population sont les langues dont on se moque volontiers plus facilement que d'autres? Et puis en fait, ouais, quand je me suis dit là. J'ai repensé à un événement dans ma vie récemment, un truc où je me suis imaginée redire la chose que j'ai dite à cette personne avec un accent marseillais. Mmh.

0: Ouais, et en fait, je me suis vue avec cet accent marseillais dans la bouche et je me suis demandé qu'est-ce que je voulais véhiculer avec ça. Et du coup, j'étais assez rassurée parce que je crois que pour moi, cet accent marseillais, il véhiculait de la bienveillance et genre quelque chose de très rassurant en fait. Mais enfin, du coup, c'est intéressant, tu vois, de se poser la question,
1: Bien
0: qu'est-ce
1: sûr.
0: qui passe en toi quand tu as envie de...
1: Et parce que le rire est très instinctif, mais c'est vrai que par exemple, un Français qui parle anglais avec un accent très français, on va trouver ça très mignon. En tout cas, ce que disent les anglophones, j'ai l'impression, mais ils vont pas en rire. En tout cas, j'ai l'impression que le rire dont tu parlais juste avant, c'était un rire d'humiliation, de rabais. Enfin, on sait très bien qu'il y a des langues dominantes et d'autres moins, quoi.
0: Carrément. Mais du coup, pour en revenir à Saïgon, la pièce de théâtre, j'ai fini par réussir à le dire. Là, maintenant, je peux vous parler fièrement avec un accent parce que j'ai réussi en fait, à me questionner sur pourquoi est-ce que j'avais si un énorme blocage comme ça, un tel blocage qui m'aurait privé d'une expérience incroyable, qui m'aurait privé aussi d'une source de revenus. Enfin,
1: Bien sûr.
0: c'est pas négligeable. Et en fait, je ne saurais pas exactement dire par quel cheminement tu passes, mais à ce moment-là, est-ce que je me suis demandé si j'avais honte de mes parents, si j'avais honte de leur accent, si j'étais légitime d'avoir honte de leur accent. Et en fait, la réponse, c'est non, puisque leur accent, en fait, il est... Ok, j'ai pas tout de suite réussi à dire qu'il était beau. Je ne me suis pas réussi à le dire tout de suite, mais finalement, c'est venu parce que, et en fait, il est beau parce il dit leur histoire. Et leur histoire, en fait, elle n'est pas fausse, elle n'est pas fake, elle n'est pas, c'est juste leur histoire, c'est juste leur réalité et c'est ce qui s'est passé. Et c'est un marqueur de cette histoire et de cette trajectoire-là. Elle est belle pas parce qu'elle est glorieuse ou héroïque ou incroyable, elle est juste belle parce qu'elle est vraie et que c'est leur histoire. Enfin,
2: Et comment tu te sens, toi, justement, qui n'est pas ton accent? Je veux dire, du coup, c'est un accent que tu as mimé, pour le coup, entre guillemets, que tu as réinvesti, peut-être, ou que tu as... Donc, il y a aussi un rapport d'incarnation à aussi porter la voix un peu de toutes ces personnes-là et de tes parents. Et puis, comment, du coup, tu travailles avec cet aller-retour entre ton français, le vietnamien et aussi, cet accent qui fait des fois médian dans ce projet. Enfin, comment toi, tu arrives à naviguer entre ces choses-là?
0: Alors d'abord, je tiens à dire que je représente pas tous les Vietnamiens, seulement les femmes vietnamiennes du Nord, ok. Parce que l'accent du Sud, vous voulez pas m'entendre le faire, mais même si je le trouve très très beau, vous voulez pas l'entendre dans ma bouche. Et du coup, pardon, il y avait deux autres
2: Non, mais
0: éléments dans ta
2: vas-y.
0: question.
2: Mais non, mais comment, voilà, enfin, ton rapport de... Enfin, c'est pas navigation, c'est plutôt genre habiter en parallèle, avec des moments où ça se croise. En fait, tes langues, que ce soit le français, que ce soit du coup le vietnamien du Nord, que ce soit le français plus teinté d'une rythmicité vietnamienne. Enfin, voilà, comment en fait tout ce mélange-là de langues que tu as et également de sonorités, tu nous parlais de ces sonorités de la honte, etc. Voilà, c'est quoi ces rapports pour toi en fait aussi que tu peux avoir dans ta pratique et aussi affective, j'imagine, avec chacune des langues et dans quel cadre tu les mobilises?
0: Pour moi, là, tout ce que tu viens de dire, c'est une espèce de piscine dans laquelle j'adore entrer. Et puis, il y a toutes ces vaguelettes et toutes ces bulles. Et c'est vraiment des compagnes de questionnement que j'adore retrouver et avec lesquelles j'adore patauger. Joyeusement patauger, hein. Mais déjà, cet accès-là à la langue, aujourd'hui, je l'honore de fou. Pour moi, cette voie que je prends dans Saigon, c'est un hommage et non un pastiche. Enfin, j'espère vraiment pas que ça passe pour un pastiche. Et puis, ce rôle-là que j'ai décroché dans cette belle pièce. C'est le rôle d'une traductrice en fait, et c'est celle qui passe la langue entre les deux mondes, et c'est mes deux mondes aussi. Du coup, j'ai pas du tout eu de mal à vraiment trop me projeter sur ce personnage que Caroline a écrit, parce que c'est ma réalité depuis que je suis enfant, donc je l'ai vraiment embrassée et j'adore ça. Et du coup, ce code switching que tu nommais, le fait de naviguer comme ça entre les codes, entre les langues, c'est quelque chose qu'en fait, je pense tous les enfants d'immigrés qu'ils soient bilingues ou pas, on a ce truc-là de savoir en fait de savoir se repérer. Enfin, c'est un truc un peu que t'apprends souvent quand t'es petit et puis d'être entre les deux, voilà, d'être entre les deux mondes, ça te permet d'avoir cette aisance de switcher, de comment dire, switcher, de changer de code en fait.
1: Ouais, bien sûr. Et est-ce que tu as eu dans ton expérience personnelle l'impression que ton vietnamien n'était pas reçu de la même manière quand tu le chantais et quand tu le parlais? Parce que, comme on avait déjà peut-être dû te le dire, on a fait une performance en résidence l'été dernier et une auditrice nous a fait une remarque absolument pertinente que l'on pense très souvent maintenant, qui était sûrement, qui je crois était d'origine sud-américaine ou d'Amérique centrale, et qui nous a dit qu'il y a des langues qu'on adore entendre chanter, mais qu'on ne reçoit pas du tout de la même manière quand elles sont parlées, voire on a un geste ou un mouvement de recul, tu vois, de rejet. C'est-à-dire que quand elles sont chantées, bah, pour certaines, parfois, on ne les comprend pas, mais on va être pris, on va s'investir dans la mélodie, dans la narration, sans forcément comprendre le discursif, mais à partir du moment où on le rencontre dans l'espace public ou même privé, où c'est juste parler dans le terme d'un dialogue, d'une communication, c'est pas du tout. Il y a une espèce de, il y a le champ du politique qui arrive en fait. Qu'est-ce que t'en penses? Est-ce que t'as eu l'impression toi que, ouais, ton vietnamien n'est pas reçu de la même manière selon les contextes?
0: Et carrément. Et puis j'ai envie, enfin ça me parle beaucoup tout ce que tu dis. J'ai envie de rajouter l'aspect, la dimension aussi de contexte de pays. Oui. Ton vietnamien chanter ou parler. Si c'est au Vietnam, c'est pas du tout la même chose qu'en France. Le geste de chanter en France, il est sacralisé, il est dans un studio, il est sur une scène. Quand il est chez toi, il est un peu insupportable pour tes voisins. Qui, même si tu chantes bien, enfin, c'est peu importe en fait que tu chantes bien ou que tu chantes mal, il y a un jugement un peu bizarre et il faut avoir une force de caractère quand même assez folle pour... Il y avait cette nana qui se baladait dans le cinquième et qui chantait, mais elle chantait de l'opéra. Bon, elle faisait des tours sur son Vélib et à un moment, elle était super connue. Je ne sais pas si vous aviez entendu parler de ça. Et du coup, ouais, peut-être, je ne sais pas, peut-être si tu te balades dans le cinquième en chantant une autre musique que une musique aussi dite prestigieuse, tu vois, que de l'opéra, est-ce que ça passe pareil? Et puis, par rapport à la différence de, culturelle, voilà, le statut d'un chanteur ou d'une chanteuse en Occident, en France... ça n'a rien à voir avec dans la culture vietnamienne où en fait bah, on chante comme on respire. Y a une façon très très très naturelle d'embrasser je sais pas, l'air qui rentre et qui sort de la gorge entre les deux cordes vocales. L'autre jour j'étais au restaurant, dans un restaurant vietnamien trop cool dans le 12e, et puis au moment de régler, on est à côté des cuisiniers, les cuistots, et puis ils parlent entre eux. Et puis là, dans un soupir, et le soupir en fait se transformait en... Je sais plus, ils chantaient quelque chose du genre « Qu'est-ce que j'ai fait aujourd'hui ?» Je sais pas, un truc comme ça, c'est l'équivalent de si c'était un gars français et tout, qui le fait avec aisance, ouais. Et qui va pas se dire qu'il va déranger du monde. C'est vraiment comme une respiration. Et puis, en plus, on peut ajouter l'aspect très tonal de la langue, on a six accents.
1: Explique-nous tout.
0: Je suis pas si docte pour... mais allez... bah, le vietnamien, il est tonal. On a plusieurs accents qui sont trop beaux d'ailleurs. Et j'en parlais l'autre jour avec une nana très chouette qui vient de sortir un bouquin qui s'appelle Vietnamese Objects, des objets vietnamiens. Et cette journaliste, Émilie Estari, d'origine vietnamienne aussi, on parlait de cette beauté des accents. Des accents vietnamiens qui sont appelés les diacritiques. Il y en a six, ils sont trop stylés. Allez les voir, googlez langue vietnamienne. Je crois qu'on est le seul pays d'Asie à utiliser un alphabet romain, romanisé aussi. Et puis voilà, le vietnamien, il est chantant. J'ai entendu une histoire, une anecdote, selon deux linguistes, mais à vérifier, mais en tout cas, je vous la raconte parce que je l'ai trouvée trop belle. ça disait un peu la différence entre une langue comme l'arabe qui serait parlée, qui serait née dans le vent, le désert, et qui aurait besoin de préciser, d'être très fine au niveau plutôt des consonnes. Bon, je ne suis pas linguiste, donc je n'ai pas le mot pour ces consonnes-là, mais c'est des consonnes qui sont plutôt frappantes. Voilà, des consonnes un peu dites dures. Le D, par exemple, c'est dur parce que la langue vient cogner contre les dents. Le T aussi, c'est dur parce que la langue vient cogner un peu plus haut sur le palais. Et d'autres consonnes sont plus molles, comme le M ou le N, par exemple. Et puis le vietnamien, ce serait alors vraiment, enfin, s'il vous plaît, les linguistes, dites-nous tout si c'est valide ou pas, si c'est validé ou pas. Mais alors, le vietnamien serait une langue, tu vois, qui naît dans la jungle, parmi la pluie et les oiseaux. Et puis, du coup, dans ce contexte-là, t'as besoin d'être plus fin sur autre chose. Du coup, sur cette hauteur-là, des notes que tu parles, que tu vocalises.
1: Qu'est-ce que c'est?
0: Ouais, j'ai trouvé ça super beau. Mais je sais pas si c'est vrai.
3: Hey, beautiful layers, attends.
4: moi, je vais peut-être te poser une question sur la première archive, la chanson que tu as choisi de mobiliser. Et c'était super beau parce que ça fait écho avec des choses que tu viens de dire juste avant, le fait de rentrer dans une piscine, de complexifier les choses. Et en fait, tu as, j'ai l'impression, dans ton travail, ce rapport de ramener dans le présent ou faire exister dans le présent, naviguer en tout cas, des héritages beaucoup plus anciens, un peu plus récents, et tout ça amène à une sorte de complexification dans ce que tu proposes, tes chants, etc., avec toujours aussi cet rapport de naviguer en fait entre les choses, ce rapport à l'eau qui est super intéressant. Comment est-ce que tu composes en fait avec tout ce répertoire que tu mobilises et dont tu nous as fait entendre justement une petite partie?
0: Je dirais que je compose vraiment au feeling, c'est-à-dire à la sensation. Ça m'aide beaucoup. En fait, c'est de la méditation. Tu sais, non, mais c'est en fait, c'est ça. On te conseille, tu vois, pour te calmer ou pour trouver un peu de matérialité afin d'être plus connecté, ce genre de choses. Et du coup, cette démarche d'aller chercher la berceuse, en fait, c'est pas tant la berceuse littéralement. En vietnamien, tu as la figure, enfin, un refrain très courant chanté. C'est tu peux continuer. C'est pour moi, c'est trop doux, et puis ça fait partie de ces musiques là refuge que j'entendais ma mère chanter à mon frère quand il est né, et à ma sœur aussi. Et du coup, eux ont eu moins de chance parce qu'ils n'ont pas eu de petits frères et sœurs, et du coup, c'est, enfin, la petite dernière. Et pour moi, c'est du souvenir personnel, du souvenir sensitif et à la fois du coup émotionnel, mais de la même façon que par exemple les musiques un peu plus disco et voire kitsch de Paris by Night qui sont ces émissions qu'on avait en cassette. C'était voilà, moi j'avais un oncle, il était fou de ça, je pense qu'il l'est toujours d'ailleurs, hein. il faisait qu'écouter ça, et quand il passait à Paris, parce qu'il habitait assez loin, c'était des virées pour aller se faire les courses à ton frère, à Paris Store, etc. Et pour acheter son stock de musique vietnamienne, il lui fallait ça. Mmh. Il habitait en Allemagne, dans la montagne, enfin, il y avait pas... il fallait qu'il se ravitaille, tu vois, pour le ventre et pour l'esprit.
4: Et donc, sur ces paroles, on va maintenant proposer une lecture. Nous sommes des racines de relations, des racines sous-marines, c'est-à-dire dérivées, non implantées du seul mât dans un seul limon, mais prolongées dans tous les sens de notre univers par leur réseau de branches.
1: Le terrifiant est du gouffre, trois fois noué à l'inconnu. Une fois donc, inaugurale, quand tu tombes dans le ventre de la barque. Une barque, selon ta poétique, n'a pas de ventre. Une barque n'engloutit pas, ne te dévore pas. Une barque ne se dirige à plein ciel. Le ventre de cette barque-ci te dissout, te précipite dans un non-monde où tu cries. Cette barque est une matrice, le gouffre matrice, génératrice de ta clameur, productrice aussi de toute une amitié à venir. Car si tu es seul dans cette souffrance, tu partages l'inconnu avec quelqu'un que tu ne connais pas encore. Cette barque est ta matrice, un moule qui t'expulse pourtant, enceinte d'autant de morts que de vivants en sursis.
2: Mais pour que ces rivages prennent corps, et à le vent qu'il soit envisageable, pas même encore visible, quelle souffrance d'inconnu. La face la plus médusante du gouffre, c'est bien, loin en avant de la proue du négrier, cette rumeur pâle dont on ne sait si elle est nuage de tempête, pluie ou bruine, ou fumée d'un feu rassurant. Des deux côtés de la barque ont disparu les rivages du fleuve. Quel est donc ce fleuve qui n'a pas demi-temps ? Est-il seulement un en avant ? Cette barque ne vogue-t-elle pas en éternité aux limites d'un non-monde, fréquenté de nul ancêtre ?
4: Le troisième avatar du gouffre projette ainsi à la parallèle de la masse d'eau l'image renversée de tout cela qui a été abandonné, qui ne se retrouvera pour des générations de plus en plus élimées.
1: La mémoire non sue de l'abîme a servi de limon pour ses métamorphoses.
2: Nous nous crions en foule dans l'inconnu qui ne terrifie pas. Nous crions le cri de poésie. Nos barques sont ouvertes. Pour tous, nous les naviguons.
1: Donc on a lu des extraits d'Edouard Glissant, si je ne m'abuse pas, Vanessa.
3: Poétique de la relation.
1: Poétique de la relation. On avait envie de lire ces textes parce que on a eu l'intuition que la métaphore de l'eau, comme tu l'as introduit d'ailleurs tout à l'heure avec l'idée de la jungle, elle est beaucoup utilisée, j'ai l'impression, dans l'univers ou en tout cas la création vietnamienne, franco-vietnamienne. Et d'ailleurs, on doit parler de cette magnifique exposition qui est actuellement à Bordeaux, à l'espace Saint-Rémy. Duan Thu, comment on le prononce exactement ?
0: Duan Thu.
1: Duan Thu. Les eaux d'où l'on vient.
0: Duan Thu.
1: Duan Thu. Thu. J'y suis pas encore.
0: Pardon.
1: Donc voilà, qui est une exposition absolument sublime par le collectif Lune Rougissante, c'est ça ?
0: Lune Rougissante.
1: Ouais. Et voilà, qui présente plein de travaux d'artistes plasticiens et dont tu as pu aussi faire le vernissage, tu as pu accompagner avec ton Dan Tran aussi quelques performances. Donc voilà, il ne reste plus que quelques jours pour aller la voir. En tout cas, voilà, cette métaphore de l'eau, de la rivière qui coule, elle est beaucoup utilisée. Est-ce que tu peux nous en parler un petit peu ? Qu'est-ce qu'elle, toi, elle t'évoque particulièrement, singulièrement ? Et est-ce que c'est aussi le cas au Vietnam ? Parce que c'est le cas beaucoup pour les afro-descendants. Mais est-ce que tu la vois parcourir un peu l'art, l'histoire de l'art ou les relations interpersonnelles au Vietnam aussi ?
0: C'est une super transition que de parler de cette expo. Tu sais qu'elle a un petit sous-titre.
1: Les eaux d'où l'on vient ?
0: Oui. Et je crois que le petit paragraphe d'introduction, vraiment l'incipit, c'était « Et toi, de quelles eaux viens-tu ?»
1: Magnifique.
0: En vietnamien ou en français, je ne sais plus, je suis trop bilingue. « Bạn đến từ nước nào ?» Et en fait, en vietnamien, « Bạn đến từ nước nào ?» Donc ça veut dire « De quel pays es-tu ?» Parce qu'en vietnamien, le mot pour dire pays, c'est « eau », c'est « nước ». Et c'est le même nook que dans Nook Mam, tu vois. Nook Mam, c'est la sauce au poisson, c'est l'eau de Mam. Enfin, je sais pas, c'est son nom à elle. Et nook, en gros, le mot complet pour dire pays, c'est Dat nook. Dat, c'est la terre, et nook, c'est l'eau.
1: Magnifique.
0: Tu comprends également l'eau, et donc par raccourci et par habitude, on utilise uniquement nook. Et c'est. En fait, je sais pas, je saurais pas dire au Vietnam si c'est. Si courant de parler de l'eau parce que peut-être on a besoin de plus parler les choses, nommer les choses, de plus en parler quand elles nous sont un petit peu loin et quand tu es dans la pratique. Peut-être un jour tu te dis, quand le vietnamien, par exemple, la langue t'entoure, c'est un jour dans ta vie où tu vas te dire « Oh tiens, c'est marrant, pays, ça se dit aussi eau ». Mais c'est pas quelque chose que tu vas autour de quoi tu vas commencer à créer, à broder, à interroger, parce que c'est un fait. Et puis de toute façon, si tu commences à interroger ça autour des Vietnamiens, moi je vois très bien la réaction de mes tantes, ce serait qu'est-ce qui t'arrive encore? Pourquoi tu t'agites? C'est comme ça, enfin.
2: Trop beau. Et... Mais, pardon, vas-y.
4: J'allais parler du coup de ces intraduisibles. Je pense que vous en avez déjà parlé, des mots justement qui ont pas en fait, où tu peux pas vraiment les traduire. Et qu'est-ce que tu fais de ça justement? Comment tu fais avec ça?
0: Audrey, maintenant je vais vraiment regretter de pas être venue avec la liste que j'aimerais faire, mais que je n'ai pas encore faite de mes intraduisibles. Et non, c'est vrai que tu poses un doigt sur un truc très très frustrant, mais aussi très précieux. À chaque fois qu'on tombe sur ces intraduisibles, aujourd'hui, je trouve que tu as plus la possibilité de le partager, parce qu'on s'est tissé en réseau pour se parler, pour se rencontrer, pour se dire, et puis se dire aussi à un public, entre guillemets, qui n'est pas que nous, enfin, qui sommes d'autres nous. Parce qu'on a soif aussi, on a envie de cette pluralité dans nos références. Donc ces intraduisibles, qu'ils soient en vietnamien ou qu'ils soient dans d'autres langues, je trouve que c'est toujours... T'as une nana qui fait ça, elle s'appelle Camille. Elle a commencé à faire ça, à récolter un peu ses intraduisibles dans d'autres langues. Et c'est toujours... je trouve que c'est dur quand même, parce que dans une langue que tu parles pas... mais bon, on a le... Je sais pas comment ça se prononce, le chaudad. Chaudad. Je sais pas, je suis trop timide en portugais. Tous ces concepts japonais intraduisibles, ça fait rêver.
2: Mais grave, mais c'est surtout aussi que, genre, pourquoi vouloir... Enfin, oui. Il n'y a pas de nécessité à la traduction, et au contraire, c'est juste qu'on parle de glissant, donc ça me fait penser, évidemment, un peu vu et revu le truc de l'opacité, mais c'est quand même hyper important de se dire que de toute façon... Enfin, il y a un truc un peu aussi... il peut y avoir un rapport à la curiosité, mais aussi un truc un peu néocolonial à chercher absolument à saisir complètement, à vouloir traduire et saisir toute la complexité d'une langue en mode « je dois absolument la comprendre pour pouvoir l'apprécier », ce qui n'est pas forcément... Parce que aussi, quand tu as des histoires d'héritage diasporique ou que la langue de tes parents, tes grands-parents, ce n'est pas une langue que toi, tu peux comprendre d'un point de vue rationnel et genre... discursif, tu peux avoir une appréciation, une connaissance de la langue, et tout devient intraduisible, mais qui est en même temps super familier, qui est à toi aussi, et du coup ces expériences-là qui sont super intéressantes d'aller mobiliser de qu'est-ce qui se sédimente dans les rapports aux langues, qu'est-ce qui n'est pas traduit, et qui est aussi une forme de résistance à la quête de traduire, et que c'est hyper beau de les sauver, de faire ta liste des intraduisibles, ce serait trop beau de l'avoir et de réfléchir aussi à genre traduire pour qui, genre comment on cherche ça, et sinon essayer aussi de traduire des fois différemment qu'avec les mots, donner des images, donner des formes, donner des musiques, sûrement peut-être des sonorités, de se dire d'aller chercher aussi d'autres manières de développer des idées, des mots qui pour toi résonnent mais qui pourront jamais se dire dans la langue de l'autre. Quand d'autant plus des fois la langue de l'autre est aussi une langue dominante et qu'il n'y a pas du tout, puis chaque langue a un système de pensée tellement particulier, un régime de perception quoi, aussi du monde et des choses, et que en avoir, enfin, quand il parle de créolisation, toujours Édouard Glissant, c'est un peu cette rencontre des langues et des cultures sans que l'une ne vienne dominer l'autre, qui est aussi très compliqué quand les diasporas sont en France, qui est il y a toujours un rapport de minorisation, et comment faire en sorte que ça vibre quelque part et que ça se tisse quoi, au milieu de manière un peu plus étendue, et qu'il y a des choses qui ne puissent pas être des parallèles, quoi, que ça vienne se compléter en gardant ce droit à l'opacité. Et tu avais dit, quand on s'était vu pour préparer l'émission, tu avais dit un truc très beau que tu avais utilisé pour continuer autour de l'eau aussi, la métaphore du limon et ce qui est ancré en toi au fond de ton fleuve intérieur.
1: C'était un moment magnifique.
2: J'imagine trop tous ces mots-là qui sont ancrés à l'intérieur quelque part et qui naviguent et qui se rendent. C'est comme un poisson que tu pourras jamais saisir, un truc un peu qui file toujours, et tant mieux, quoi. Donc c'est un très très belle métaphore aussi que tu avais utilisée, vous voulez honorer.
1: Il y a l'image de la mangrove aussi, que le collectif Vietnam Dioxine a utilisé dans un texte absolument sublime. Je cite « Les mangroves font diaspora où qu'elles poussent à des milliers de kilomètres de leurs racines matricielles, elles restent ainsi liées à leur terre. La mangrove est un ensemble de végétation qui se développe dans des eaux saumâtres, dans des espaces hostiles. Enfants de l'immigration, nous portons en nous les traces de nos trajectoires, la trace de nos héritages. Nous sommes contraintes de nous développer dans la vase des oppressions, mais nous en émergeons collectivement en transformant ce mouvement en une force de défense. » Donc c'est vrai que ce côté qu'on dit à chaque fois très rhizomatique, tu vois, des mangroves, on trouve ça extrêmement parlant. Qu'est-ce que t'en penses ? Est-ce que t'aimes bien cette figure poétique ?
0: Non, pas du tout. Non, je rigole. ouais, le rhizome, on avait vu ça en cours autour de Deleuze. Et bien sûr, ça me parle beaucoup. Avec le collectif PAF, on avait la volonté de se former en étant constellaire. On s'était dit ça en réaction à cet adjectif qui devenait de plus en plus présent, celui de l'inclusivité, celui d'être inclusif. On trouvait que c'était intéressant de se positionner comme une constellation, donc en quelque sorte un réseau d'étoiles. Et puis la mangrove, là où c'est beau, c'est que ça parle aussi de racines et comment est-ce qu'on reprend racines dans un pays où nos parents ont peut-être été déracinés, où nous-mêmes on essaie de retisser un petit peu ces liens. La métaphore avec les plantes, je pense qu'on est beaucoup d'enfants de la diaspora, pas que vietnamienne évidemment, à s'y retrouver, parce qu'on est aussi, je pense, dans une génération où on est hyper hyper bobo écolo. non, plus sérieusement, il y a cette galerie qui s'appelle la galerie Bao. Elle a exposé il y a quelques semaines un monsieur qui était photographe dans l'armée vietnamienne. Et parmi ses photos, il y en a une assez célèbre où c'est un chirurgien qui opère dans la mangrove. Et du coup, cette expo, c'était pour parler des aspects plus intimes, plus la guerre, en fait, vue de l'intérieur depuis les troupes nord-vietnamiennes. Et l'artiste s'appelle Võ An Hành, la photographie de guerre, qui porte pourtant beaucoup de soins, beaucoup d'amour, et cette façon en fait d'opérer dans la mangrove, d'être en train de porter un masque de chirurgien et des outils de chirurgien, et la mangrove comme un espace en fait, déjà il est là, c'est un espace naturel, et puis en fait j'imagine, enfin j'ai envie de me dire que il y a quelque chose aussi qui protège et qui est c'est tellement imprévu que tu te dis pas qu'il peut y avoir un hôpital dans la jungle et dans la mangrove, quoi. Ils ont les pieds dans l'eau et ils opèrent les pieds dans l'eau.
2: Mais c'est ça, les mangroves, c'est aussi des racines qui sont au bord des eaux, qui sont pas du tout dans tous les paysages, qui sont pas présents partout, quoi. Donc il y a aussi toujours cette spécialisation ici. Peut-être que c'est un moment où on pourrait te laisser
1: prendre ta guitare.
0: Ouais.
4: Et pour parler peut-être des choses qui n'ont pas vocation à être traduites, et comme tu disais, des choses qui s'expriment du coup dans le chant, la musique, etc., les mots qui chantent.
0: Oui, c'est une chanson qui me tient beaucoup à cœur, puisque pour moi, elle parle directement à la fois de la frustration qui est générée du fait d'être tellement déconnecté de ces sources de transmission et que peuvent être tes parents. Et là, en l'occurrence, j'y parle des chants qui sont transmis par ma mère ou avant elle, son père, ses sœurs, les chants qu'on lui a chantés et peut-être dont moi j'hérite aujourd'hui.

0: Il n'y a qu'une mer, océan, golfe, baie, tout cela est un. Ce grand réservoir est en partie dans les glaciers, en partie dans les nuages. La mer est un esprit étrange, changeant constamment de forme. C'est un fluide lourd, de la brume, du nuage, du cristal, de neige. C'est un mélange de gaz. C'est un ange vaste aux membres dilatés, hydrophiles et aberrants. Elle est indivisible, elle a ses saisons, la furie froide et grise de l'hiver, l'œil du printemps, les eaux chaudes et la boue bleue, les migrations de l'automne.
1: Lumière froide qui ne perd pas de l'énergie. Les poissons vêtus de luciférine. Les animaux errants dans son ventre qui la remplissent d'angoisse. Le mirabilis qui a une goutte d'huile, le corps comme une lampe sacrée. Elle a les montagnes sans ombre du fond de l'océan, les éruptions volcaniques sous-marines, ses colères, les bêtes du silence aux multiples voix, des fleurs qui sont des animaux enracinés, des profondeurs qui ressemblent au ciel étoilé, ceux qui croient que la terre a été arrachée au soleil par une comète filante, ceux qui croient qu'il y eut un temps où il n'y avait que des éclairs incessants, l'eau qui dissout tout, la folie propre, un cyclone.
2: Elle dit, toi, soleil, Ra, Marduk, Inca, jadis mon père, aujourd'hui mon amant, fais que je revienne en ton œil et en ta matière, fais que je remonte jusqu'en ton royaume, ou alors redescends en mes profondeurs.
1: On vient de lire un poème de Etel Adnan, une poétesse et peintre libanaise, qui s'appelle La mer, qui a été écrit en 1948 dans le recueil Je suis un volcan criblé de météores, un très beau recueil de poésie, où, dans laquelle la mer et l'eau, elle parle évidemment du Liban, qu'elle voit comme un grand réservoir, une forme qui a toutes les formes et qui est un espace qui aussi reçoit tous les imaginaires et tous les déchaînements en même temps. Et en lien avec la chanson que tu viens de nous partager, qui est très belle, écrite en vietnamien et en français, où tu parles également de ce qui traverse le temps, ce qui est resté en toi et depuis les chants maternels, si je comprends bien. Je voulais savoir un peu comment tu envisages aussi ton travail musical comme un espace qui puisse restaurer un peu des trames mémorielles ou des trames narratives, des choses qui ont voyagé souvent dans les diasporas, que ce soit des histoires, des chants. Qui parfois également sont rompus, et comment des espaces de création aussi artistiques peuvent être des mots ou des phrases qui manquent, qui permettent de faire en sorte que quelque chose continue, que quelque chose réussisse à faire cette traversée. La théoricienne belge-congolaise Nadia Yalakisoukidi parle notamment de ça autour de la question des voix grand maternelles en fait au Congo, où elle mentionne que face au père absent et à la perte de et au deuil multiplié en fait des diasporas et des personnes qui sont restées, des personnes qui sont parties, en fait, comment la voix grand maternelle prend en charge en fait la trame mémorielle et montre que malgré tout quelque chose continue, même pas dans un effort en fait, c'est que de leur voix en fait cette continuité-là s'écrit. Elle a une très belle conférence performée autour de ces questions-là qui parle également de timbre, en fait, même dans le timbre de la voix, celle qui porte les histoires et qui porte les chants. Elle parle plutôt d'histoire par ailleurs, de contes, et pas tellement de chants. Mais savoir un peu toi, comment tu te places à travers de toute cette question-là. Est-ce que pour toi, les chants sont des réserves, la même manière qu'Etel Adnan le dit, mais en disant des réserves de nouvelles histoires, en même temps, continuer plutôt une trame narrative déjà existante. Comment tu te positionnes un peu dans ce travail-là?
3: Oui. par rapport à ma pratique, par exemple, je crois que j'ai vraiment commencé à rentrer dans le chant comme ça, très vietnamien, quand je crois qu'un jour, en fait, la voix de ma mère me manquait. parce que j'ai plus habité avec mes parents à 18 ans. Et en fait, un jour, je me suis rendu compte que ma mère avait arrêté un peu de chanter. Enfin, elle avait carrément arrêté. Et quand j'étais petite, elle chantait tellement. On écoutait à la maison des musiques du Sud, des musiques du Nord. Elle connaissait des chants, je sais pas, des chants folkloriques, traditionnels, des chants folk, de la musique aussi. Il y avait beaucoup aussi de musique, en fait, toutes ces chansons en fait, pop, américaines ou françaises, qui ont été traduites. Mais par exemple, tu vois, comment ça s'appelle I felt all flush with fever, standing by the crowd. Let her reach each one out loud. Elle s'appelle comment déjà cette chanson? Strumming my pain with this finger, singing my life with this word. Et ben cette chanson, je savais pas que c'était une chanson américaine, je pensais que c'était une chanson vietnamienne.
4: J'adore.
3: Mais il y en avait plein comme ça, et aussi, enfin voilà, des chanteuses françaises, Sylvie Vartan ou autres. Et oh là là, les digressions de ouf. Mais ça dit un peu, ouais, ça dit aussi, je pense, la confusion entre voilà tout cet héritage. Des voix de femmes, moi j'aime beaucoup les voix de femmes, j'ai jamais trop aimé les mecs là, les voix de mecs, non mais désolée, en voix c'est faux, en plus j'aime bien la musique là de John Lennon et tout, j'aime beaucoup
4: la musique là.
3: Non mais c'est trop bien, enfin voilà, mais c'est vrai que j'ai toujours eu ce truc là, les voix de femmes, mais peut-être parce que de façon très matérielle, ça me
4: ramène toujours à ma maman, vraiment je reviens vraiment toujours à ça, tu sais.
5: Je viens toujours à ça, je veux dire, il y a des expos entières sur les daronnes, quoi.
3: Bon, ça va alors. Je me souviens pas de la deuxième partie de ta question. Je suis désolée.
5: Non, mais c'était juste savoir voilà comment tu, enfin cet héritage-là en fait qui est multiple et qui est évidemment hyper modifié, quoi. Je veux dire, il y a rien qui est pur, disons quoi, qui vient purement du voilà de on va dire des terres d'origine ou des histoires d'origine, mais voilà, c'était savoir comment tu joues dans cette charge, on va dire, de, enfin, est-ce que tu sens quoi que tu travailles autour aussi de une forme de conservation, disons, tu vois, de genre ce matrimoine là que t'as en fait, même si tu cherches à, enfin même si tu travailles autour différemment, c'est-à-dire recomposer, réécrire, parce que t'es pas dans une comment dire, une restitution genre d'un live qui serait les chansons traditionnelles vietnamiennes, pas du tout, mais voilà, si pour toi en fait c'était une question de la comment dire, continuité ou restitution de quelque chose qui serait de l'ordre de ok, que l'histoire puisse se passer et se passer, quoi.
0: Du matrimoine.
3: Du matrimoine. Il y a une chanson d'ailleurs de Chick Hongson qui s'appelle L'héritage de maman. Et c'est vraiment, enfin, c'était ça, c'était le matrimoine. Qu'est-ce qu'elles sont super bien écrites, ces questions. Ça m'évoque beaucoup de choses. Avant de passer, en fait, tout à l'heure, les histoires de grand-mère et les voix des grand-mères, ça me fait penser à cette... Il y a une pièce, je vous recommande d'aller la voir, même si je ne l'ai pas encore vue, mais je pense que je suis sûre qu'elle est trop bien. Ça s'appelle « La voix de ma grand-mère » par... Pardon, j'ai plus son nom. Enfin, je vous le retrouverai. C'est quelqu'un qui est d'origine Lao et elle n'a jamais connu sa grand-mère et elle met en scène la rencontre avec sa grand-mère et comment est-ce qu'elle pourra interpréter une chanson avec elle. Donc, voilà, toute la pièce apparemment est là-dedans et elle fait intervenir son papa. Je crois que j'ai jamais trop. Ah oui. Pardon, alors, c'est le moment où on revient, je pense, à la question du début de Julie. En fait, là, cette sensation d'universalisme, d'universalité, et le fossé ou le petit pas à faire entre la fiction et le documentaire, par rapport à... Je trouve que cette façon où, d'opposer... En fait, une certaine modernité ou une certaine façon d'être traditionnelle, elle vient assez facilement. Ça, c'est quelque chose qui nous vient facilement et peut-être un petit peu trop facilement, comme si on n'avait pas vraiment d'entre-deux et un choix, tu vois, impossible. Et en fait, je pense que je me suis beaucoup menti aussi à ce sujet-là. Mais je pense tout le monde, enfin, qui va choisir je vais faire quelque chose de très tradit et non, je ne suis certainement pas moderne, surtout quand, en fait, dans un contexte postcolonial, les références de la modernité, c'est les attraits de la culture qui a été apportée par les dominants, donc les anciens colonisateurs, les anciens colons, et quand la tradition, il y a quelque chose qui va avec de l'ordre de la... Enfin, c'est pas ce que je pense, mais c'est ce que porte le mythe de la minorité modèle, quelque chose de la soumission, de la pudeur. Et enfin, est-ce qu'on a envie d'être dans cette tradition-là? J'admire beaucoup, à titre personnel, enfin, c'est vraiment moi qui le pense comme ça, j'admire beaucoup les personnes qui ont toujours trouvé ça beau, qui ont toujours trouvé ça digne. En fait, moi, j'ai pas eu cette force-là, ou ce réflexe-là, ou cette culture-là, parce que il y avait un côté où, en fait, t'es tradit, t'inventes rien, t'es pas dans la modernité. Et tu vois, Riyad Sattouf, je pense qu'il est d'accord avec moi, puisque sa BD, elle s'appelle L'Arabe du futur. Ok. Donc, non, mais on se retrouve en tant que communauté diasporique, comme ça, dans les petites références et tout comme ça. Grande, énorme référence. mais du coup, ouais, cette espèce un peu de dilemme imposé de devoir choisir, c'est aussi pour ça que j'avais envie de créer cet endroit de discussion et de partage qui s'appelle Vietnamité, au pluriel, puisque, en fait... ça me permettait de libérer, j'avais l'impression, des camarades et moi-même, surtout, en premier lieu, tu vois, tu réfléchis à partir de toi, donc tu penses à toi et t'es là, mais il n'y a pas une vietnamité qui existe. D'où est-ce que, quelle est l'audace qui nous pousserait à croire qu'on peut être cette vraie vietnamienne? Et d'ailleurs, c'est qui la vraie vietnamienne? Enfin, tu la connais, Julie? Moi, je la connais pas.
6: Tu la cherches encore.
3: Non, mais voilà, puis t'as un truc aussi dans l'éducation des filles qui, selon certains modèles, et je sais pas comment c'est dans le sud, il paraît que les nanas du sud Vietnam sont plus sympas et plus cool que celles du nord. En tout cas, celles du nord, je crois que voilà, c'est quand même quelque chose d'un peu rigide dans lequel tu grandis. Enfin, il faut se tenir d'une certaine façon, il faut regarder d'une certaine façon, il faut être attentive d'une certaine façon. Parfois, quand je rentre au Vietnam, j'ai l'impression d'être un monstre d'inattention, un monstre d'égoïsme, tellement il faut être... tellement les Vietnamiens, mais du coup pas que les femmes, mais évidemment il y a une part de genrage dans cette éducation et dans ces façons d'interagir, mais le soin, enfin, il est beau le soin, évidemment, il est trop beau, et j'apprécie tellement qu'au Vietnam, quand tu roules dans l'espace urbain, que tout le monde roule ensemble, d'un œil extérieur, tu as l'impression que ça peut être agressif parce qu'il y a des klaxons, mais en fait, c'est un trafic soigné, un trafic du soin, parce que tout le monde fait attention, tout le monde a conscience des autres et de soi dans l'espace, au milieu des autres. Et il y a rarement des accidents. Il y a vraiment très rarement des accidents. Et une fois, j'ai assisté à un accident et il n'y avait pas d'insultes, pas de haussement de ton. C'était ok, salut, désolé. Enfin,
6: ça, c'est... La vie, quoi.
3: Ouais, encore une énorme digression, j'adore.
6: Et on va transitionner vers des chants.

0: 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Xong nhấc tay lên, dạ. Nhá, không nhấc tay lên, tay hoàn toàn bám chặt vào và dây. Đó, đấy là mổ và vỗ là giống nhau.
1: Dạ.
0: Miết dây sẽ là nhấn xuống trước, tay trái nhấn xuống trước này.
1: Dạ.
0: Xong mình đánh tay phải, nhả lên rất từ từ, nhấn thì nhanh, nhưng nhả thì chậm. Đó, đấy gọi là miết dây.
1: Est-ce que je suis la seule à trouver qu'il y a quelque chose de très théâtral dans cette façon de, d'enseigner ? Ça, c'était, le dernier extrait, c'était ma prof, une de mes profs de Dan Chang à Hanoï, que j'ai rencontrée cet été. Et il y a quelque chose, je trouve, dans sa transmission ouais, de très théâtral. Et c'était génial ce cours. Elle m'avait parlé des attitudes de la pluie du nord au sud et dans quelle mesure est-ce que la pluie pouvait être si forte au nord pendant plusieurs jours, au sud être plus douce et puis être rafraîchissante et au centre être très très douce mais durer des plombes, des jours et des jours et elle me racontait comment les modes, les différents modes de Dan Chang Dan Chang pouvaient se jouer en fonction de cette appartenance régionale aussi trop cool. Et puis les deux premiers extraits, c'était des spectacles auxquels j'ai eu la chance d'assister dans les montagnes au Vietnam. L'un le soir du Nouvel An occidental, et l'autre un soir, c'était des associations de villageois qui se réunissaient pour ce concours de danse. Et c'était des ethnies. Est-ce que ce mot est correct ? Est-ce que ce mot, cet usage est souhaitable ? On pourrait en reparler aussi de ce mot ethnie. Mais toujours est-il que c'est comme ça que ça s'appelle, ça se dénomme aujourd'hui au Vietnam et puis dans le contexte francophone aussi. Au Vietnam, il y a plusieurs ethnies, une cinquantaine, et dont la majorité... vit en montagne, elles sont appelées ethnies minoritaires et dans les plaines, dans la plaine, enfin ouais, il y a l'ethnie dite majoritaire qui s'appelle King et puis là en l'occurrence moi j'étais dans un endroit où il y avait beaucoup de personnes qui étaient Hmong et aussi des personnes qui étaient Zhao. Voilà, et du coup, elles se réunissaient et dansaient sur des rythmes comme ça, très techno, avec des instruments, de l'instrumentation traditionnelle dedans. Et puis, c'était quelque chose de courant d'entendre ça, en fait, dans la vallée, cette musique-là. Vraiment, une appropriation, une réappropriation à la fois, bah, justement, comme vous en parliez, traditionnelle et Vina House.
2: Ah, Vina House. Bah, du coup, dans cette idée de faire de la musique un peu un monde à soi, est-ce que tu considères que dans ta musique, tu fais place à l'idée que la musique peut être un endroit à habiter ?
1: Alors, si c'est un endroit à habiter, est-ce qu'on choisit d'habiter de façon confortable ou est-ce qu'on choisit d'habiter de façon moins confortable ? Est-ce que... c'est un logement plutôt un T4 ou plutôt un studio. Est-ce qu'on choisit d'avoir des objets enfin pardon, là je pars complètement dans vraiment la prospection immobilière mais
2: Non mais en fait au tout début de l'émission tu parlais de musique refuge, donc pourquoi est-ce que tu utilises ce terme exactement?
1: Parce que je crois que depuis que je suis petite, j'ai ce truc du refuge et aussi de la question de l'habitat. J'aimais pas trop l'appartement dans lequel on a vécu quand on est arrivé en France. Et ensuite, mes parents ont acheté un appart, mais qui était toujours trop petit. Et depuis que je suis petite, je fais des maquettes. Et quand j'ai eu l'âge, j'ai passé un concours pour entrer en école d'architecture. Je pensais solutionner mes problèmes en faisant ça, mais apparemment pas trop. cette figure aussi du refuge, je trouve que ça vient aussi compléter la question de la berceuse, l'image de la berceuse. Et qu'est-ce que ça nous offre en fait, ces endroits de refuge. Peut-être

0: remarqué, j'ai observé que c'était quelque chose dont j'avais besoin pour moi, mais aussi à partager. Je trouve que c'est trop bien d'avoir des endroits de refuge, des zones où on se sent en fait à l'aise. Et est-ce qu'il s'agit de châteaux forts ? Bah, parfois oui, mais comme c'est de l'ordre du rêve, ça a l'avantage d'être très malléable et pas très figé. Si je décide que c'est un nid perché en plein ciel, dans un arbre très haut, ça peut l'être, et la minute d'après, ça peut être autre chose.
1: C'est super beau ce que tu dis, et quand tu parles de musique refuge, j'ai l'impression, bon, du coup, tu as visiblement ce rapport un peu ambivalent, ce qui se comprend tout à fait avec la question du soin, quand il est une assignation, mais là, j'ai l'impression que tu le vis aussi comme un peu une récupération, et créer un espace de soin pour toi, mais aussi pour les autres, dans cette voie que tu développes, en fait, cette voie qui est autre qu'une voie un peu plus dominante, imposée, etc. Tu ouvres cet espace en toi, mais qui permet aussi de l'ouvrir pour les autres. Ça me fait penser, on parlait hier de consolation, justement. Je pense que ça se lie peut-être un petit peu avec ce que tu es en train de dire, justement. Qu'est-ce que sont ces espaces que tu ouvres pour nous tous, en fait, qui peuvent être des espaces de, oui, refuge, mais aussi de, dans lesquels tu prends soin, en fait, de ces relations. Je trouve que ça se lie hyper bien aussi avec ce que Vanessa, tu décrivais avant aussi, de sortir des formats universels pour aller vers des choses plus narratives, en fait, plus contextuelles. Ça fait aussi partie du prendre soin, en fait, de ces histoires-là, comment on les chérit. Et ben justement, en habitant, en fait, le narratif, le non abstrait, le non trop formel, mais cette voix, cette voix qui est une voix partagée aussi, que tu hérites de ta mère, etc., et de tout un matrimoine. C'était ma question, du coup, qui n'en était pas une, sur ton rapport, ouais, plutôt avec cette question du prendre soin. Voilà. Si tu amènes une nuance, justement, avec la question du refuge.
0: Ouais, c'est du prendre soin et c'est du oser aussi. C'est une façon, bah, vive les théories féministes, du coup, parce que ça, je trouve que ça aide énormément à structurer aussi la pensée. Et quand... Quand je décide de prendre un espace, déjà, tu ouvres en premier lieu tes poumons. Donc, c'est déjà une première façon de prendre de la place et ensuite de prendre de l'espace sonore, que ce soit par rapport à tes voisins ou à de l'espace public ou à de l'espace scénique. Je trouve que c'est un geste qui... Enfin, moi, quand je le vois chez d'autres personnes minorisées, par exemple, bah, ça me fait trop plaisir. Et c'est des façons aussi, je pense, qui nous font du bien à nous, parce que de chanter, ça fait vachement de bien. Y a quelque chose qui calme les nerfs, etc. C'est très prouvé aussi. Et puis, c'est des thérapies. Et il y a aussi la question de... Oh mince, j'ai oublié. Oh. Oups, désolée, j'ai pas beaucoup dormi la nuit dernière. La musique, le fait de chanter, c'est aussi quelque chose qui est quand même d'assez accepté, parce que tu viens transcender quelque chose, tu viens amener de la beauté, et c'est là aussi qu'on s'offre des possibilités de faire des détours, parce que tant que tu racontes une histoire, t'as la place et t'as l'espace et t'as la bonne excuse pour raconter une histoire et pour faire un petit détour, là où les mots intraduisibles, t'as besoin de faire des détours pour les traduire. Et le temps de la chanson ou de la musique, c'est un temps suspendu qui tolère, qui accepte, qui accueille cette possibilité.
2: Ouais, et aussi que dans cette... des fois, c'est, comme on disait, c'est vraiment par... dans tout ce qui est par-delà la langue de l'intraduisible, il y a aussi les vécus dans les espaces un peu liminaux d'entre-deux, ou des fois entre deux lignes, entre deux impasses, que c'est même pas les mots qui peuvent aller les chercher, mais d'autres formes. Et c'est intéressant que tu t'attardes particulièrement, enfin tu fais plein de choses, mais entre autres la question de la berceuse, où j'aimerais bien savoir aussi un petit peu le contenu même de l'histoire que tu racontes, par-delà sa forme aussi, parce que c'est vrai que c'est aussi un... Si on est bercé en tant qu'enfant, pour une majorité par des berceuses, en tout cas des chants, il y a vraiment ce truc de calmer, c'est un endroit du soin, avant de dormir, le moment où t'es peut-être le plus vulnérable, qui est censé aussi un peu border ton imaginaire, parce que... aller entre l'état de veille, quoi, et d'éveil, à la lisière du subconscient, c'est hyper intéressant de savoir aussi, non mais

0: de quelle berceuse on a été bercé, si on a été bercé. Je sais que moi, pas tant, tu vois, mais des histoires du lit, enfin, des trucs comme ça, c'est quand même un truc de dingue. Je me dis comment ça forme le cerveau des enfants. Enfin, et donc, c'est intéressant de voir aussi comment dans chaque culture, qu'est-ce qui est dit, c'est quoi les figures racontées, est-ce que c'est chanté, est-ce que c'est parlé, etc. Et qu'il y a un truc aussi qui est vachement... un peu l'eau et les rêves, le truc de passer d'un état à l'autre, la berceuse quoi, elle berce comme on flotte un peu, il y a un truc qui est aussi très très beau dans cette forme là, mais je m'intéressais pas mal à la question du contenu en parallèle d'un travail de recherche que je fais avec l'artiste Lineska qu'on a interviewé la dernière fois aussi à la station, sur les chants certaines berceuses, enfin certains chants kabyles, et dont je me suis retrouvée à lire des berceuses, etc. Et en fait, tu te rendais compte que les femmes prenaient aussi ce temps intime, qui est aussi un temps d'appropriation de leurs conditions, où c'est des très longs chants, et en fait, au début, tu as quelques lignes sur, « Dors bien, mon enfant », et très vite, ça va en « Elle se plaint de sa condition de femme », au chevet de son enfant, quoi. Et c'est hyper intéressant, parce que tu te dis, waouh, en fait, là, elle a complètement oublié la subjectivité en face. Et c'est juste bah, peut-être le seul espace, comme c'est aussi la question de l'espace intime et privé dans les pays arabes. Voilà, ça varie d'un pays à l'autre, mais des fois, voilà, y a un rapport très communautaire qui peut laisser peu de place à des espaces intimes, en fait, même de méditation, du coup. Et que le moment de la berceuse est une méditation, et une sorte de flottement pour l'enfant et de méditation pour la mère. Bon, parce que c'est une éducation très genrée aussi. Je pense qu'il y a très peu d'hommes qui... dans les livres que j'ai lus qui racontaient les berceuses, mais du coup ce moment où elle aussi en fait elle entre dans sa propre méditation et où elle s'autorise à aller vraiment lâcher une complainte énorme au berceau de l'enfant. Je me demande aussi ce que ça fait à l'enfant du coup de recevoir ça, mais voilà, dans un soin disons, et pour la mère et pour l'enfant à cet endroit là dans ce que j'avais lu. Et donc je voulais savoir un peu dans le contenu toi aussi des paroles, de ce que tu peux traduire et restera intraduisible, ce qui restera intraduisible, mais savoir un peu voilà, les thématiques aussi et les enjeux narratifs qu'il y a dans les berceuses que tu travailles, et pourquoi avoir choisi celle-là, si c'est le cas, que ce soit en vietnamien ou en français, selon ce que... Voilà.
1: Peut-être que la mère dont tu parles, elle chante pour son enfant. Mais en fait, il y a son mari qui n'est pas très loin et comme ça, elle dit un peu plus fort. Mais sous forme acceptée de berceuse et de chant, en fait. Un chant enivrant et puis qui est doux, en fait. Dans la berceuse, donc, moi, ce que j'aime beaucoup, au-delà des sujets qui sont abordés dans les musiques, enfin par les paroles, c'est le côté en fait, c'est le côté rythmique, c'est la répétition, c'est le geste de bercer, le geste d'être comme dans un écho en fait au mouvement du cœur, au mouvement de voilà, qu'est-ce que tu ressens quand t'es dans les bras, t'imagines de ta maman ou autre, et c'est quelqu'un qui a deux bras qui t'en serrent, qui sont énormes et qui marche et qui prend la peine de te secouer à un rythme de marche et de qui te ballotte et qui fait que tu ressens plus que t'es censé ressentir pour tout t'abandonner et te mettre en mode de repos. C'est un repos qui te permet de grandir, qui te permet d'assimiler la journée, etc. Et à ce moment-là, en fait, t'es au plus proche de la poitrine et du cœur et du mouvement du cœur. Et dans ces comptines, enfin, dans ces musiques, ce que j'aime beaucoup, c'est en fait, c'est encore une fois cette question du feeling et du ressenti que je trouve primordiale, mais vraiment, enfin, comme les mamans de tes chants, apparemment, au-delà de ce qui est dit dans la musique, je trouve que cette sensorialité et ce rapport très matériel avec la question du rythme, c'est quelque chose qui est important pour moi dans ces dites berceuses. Et c'est pas forcément des berceuses du coup que j'utilise, mais pour moi c'en sont, et je les retravaille en tant que telles. Je viens réapporter cette rythmique là qui me plaît et que j'affectionne.
0: À partir de textes que tu écris ou que tu as trouvé par ailleurs,
1: pour ce projet là j'ai plutôt des reprises de musique vietnamienne qui sont pas forcément à la base des berceuses, mais que je convoque comme telles et que je travaille, qui est un travail en cours, parmi lesquels la chanson d'Oai.
2: Ah,
0: et que tu vas
2: justement, nous...
1: tu peux nous l'introduire.
2: Ah, c'est vrai
1: ouais
0: oui.
1: Ah, ok, waouh.

0: Est-ce que tu peux nous parler un petit peu de ce qu'on a entendu?
1: Ouais, carrément. La dernière chanson, c'était une chanson que j'ai composée pour un film qui était très beau, qui s'appelle Mémé Kim, de Tom Fontenille. Et j'ai adoré travailler sur ce film et les discussions qu'on a eues autour avec Tom et Vanessa. Et j'ai beaucoup aimé travailler à la fois inclure du vietnamien dans la narration en français, dans cette chanson. Et puis c'était la première fois que je faisais rentrer comme ça aussi des instruments dits traditionnels vietnamiens, dont le dan chang et la grenouille guiro que j'ai ramenée aujourd'hui. Ça fait ça. Je sais pas si les gens reconnaissent quand ils entendent les deux sons, mais c'est elle, cette fameuse grenouille que j'ai achetée à Hanoï. Et pardon, on a écouté quoi juste avant?
2: Et ta chanson, enfin ton chant aussi? Est-ce que tu nous as interprété Do Ai?
1: Oui. Do Ai, ça c'est pour moi c'est une c'est cette figure de la berceuse et c'est un chant que je trouve c'est un chant d'amour au paysage et au paysage vietnamien. Pour moi, c'est comme un conte écologique, mais en chanson. Enfin, alors qu'en fait, c'est une histoire d'amour. Mais comme j'élude la partie où ça commence à parler de sentiments humains, pour moi, le mensonge que je me dis, la fiction dans laquelle je rentre quand je chante cette chanson, c'est vraiment un hommage au paysage. Et il y a une espèce aussi peut-être d'animisme, puisque Doai, ça veut dire... Alors, comment traduire ça? C'est difficile à traduire, mais en gros, c'est une devinette, c'est une question. Je pose la question à qui saura me dire combien les rizières comportent d'arbres ou comportent de quantité à moissonner. Qui sait combien de méandres le fleuve compte? Qui sait combien d'étages comptent les nuages? Qui saurait, je défie quiconque, de pouvoir balayer toutes les feuilles de la forêt, que je puisse recommander au vent de ne pas souffler, de ne pas faire trembler les arbres. Du coup, dans ce dialogue où les éléments naturels sont vivants, en fait, j'aime bien. J'ai l'impression d'être dans une discussion, dans un rapport intime avec un paysage qui me répond. Pour moi, c'est une super belle chanson et elle a été écrite par un auteur qui était aussi musicologue, si je ne me trompe pas, qui s'appelle Pham Zuy et qui a écrit aussi énormément de chansons. Cette chanson-là, elle a quelque chose de spécial, c'est qu'il l'a écrite dans les années 50, dans une période en fait qui était compliquée, où le Vietnam était en pleine guerre d'indépendance et en fait la question de la vietnamité, l'essence vietnamienne, si on peut en parler, il y avait des questionnements autour de ça. Et lui, en fait, propose d'écrire cette musique comme un hommage très viet, faire rentrer une vietnamité très présente dans cette composition, dans cette chanson. Et pourtant, c'est pas une si vieille chanson, c'est une chanson qui date seulement entre guillemets des années 50. Mais et en fait, pour ces accents là, pour ces accents qui font référence à de la musique, de la poésie parlée, ngâm thơ, à ces façons de donc faire cette berceuse, le oui, je trouve qu'il inclut beaucoup de ces sonorités-là dedans. Et je trouve que c'est un hyper bel hommage aux musiques vietnamiennes au pluriel. En plus d'être un paysage chanté, quoi.
0: C'est important pour toi d'inclure des musiques dites populaires? Je sais que tu fais beaucoup de folk aussi.
1: Ouais, j'aime trop. Ouais. J'aime... Là, tu réveilles l'ado un peu. Bah, j'aime, mais pourquoi j'aime ? Est-ce que aussi j'aimais bien la guitare, j'aimais bien les voix, j'aimais bien celle de Joan Baez, et j'ai encore mieux aimé quand je me suis demandé pourquoi j'aimais et comment est-ce que je m'amusais à faire rentrer aussi de la vietnamité et des échos, tu vois, de folk un peu viet, parce qu'en fait la folk c'est pas exclusivement américain, et puis dans les Américains qui cherchaient à aller vers l'Ouest, est-ce que tous les cowboys étaient blancs? Je ne crois pas. Folk, ça veut dire populaire. Et du coup, est-ce qu'il y a des échos de la musique folk américaine dans la musique viet? Oui, parce que l'histoire musicale vietnamienne a aussi été influencée par la culture américaine, aussi sudiste, mais ça restait un pays, et pendant qu'on jouait de la musique américanisée avec des accents américains, mais toujours des mélodies aussi très vietnamiennes et des voix très vietnamiennes qui l'apportaient, est-ce que les gens dans le nord n'en savaient rien? Si, il y avait des radios pirates et la musique dépassait, enfin les ondes radio en fait se captaient du nord au sud. Et puis dans les musiques irlandaises et écossaises, moi je vois énormément de vietnamité, je sais pas vous, mais pour moi c'est vraiment là, quoi.
0: Est-ce qu'on se terminerait pas l'émission sur It Ain't Me Babe?
1: Ah, oh, oui. Avec plaisir. À la grenouille Guéraud, du coup, c'est une première.
0: Oh.
1: Toutes les chansons ce soir sont inédites.
3: Wow.
2: On exclut. Quel honneur.
1: Bonsoir, je cherche un éditeur. Et voir un ou une beatmaker.
2: Le message est passé.
1: Ouais. Je sais pas si on entend bien.

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3: Tentative de restitution de quelque chose de la conscience torturée. Une bouteille à la mer. Lapsus. 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

0: Ma progéniture, la sincérité n'a fait qu'un pas. Toi et moi, on ne va pas se faire du bien. Tu ne me conviens plus, je n'y peux rien. Tu n'as rien d'innocent. Dans la rue, lorsque je t'ai vue par hasard, cela fait partie des choses que je dois te dire. J'ai émis l'espoir, te rencontrer, vouloir t'aimer. L'espoir. J'aimerais que tu deviennes un futur comme moi. Pas moi. Tu peux devenir tout ce que tu veux. Double, tu es ma graine, mon faux projet. Je suis venue avec une mauvaise intention. Je te le dis, voilà. Je voudrais te prendre, peut-être tout entier. Je ne t'ai pas oublié, je ne t'oublie pas. Je veux faire des choix. Je voudrais te parler, côte à côte. Frontalement, c'est déjà trop dangereux. Peut-être qu'une mère est placée là normalement pour faire écran. Tu n'es pas neutre ni vierge. Je te regarde. Admets que tu as des idées. Imaginons que je te plaise. Mais te rencontrer, t'aimer, vouloir t'amener. Ta candeur, tu la portes sur ta tête. Pour moi, tu n'es pas innocent. Mon futur, c'est fou comme tu me ressembles. C'est pour ça que tu dois être différent de moi. Tout ça te dit bien que je ne te laisserai jamais la parole. C'est déjà une violation de ton intimité. Ce n'est pas moi que tu dois rencontrer à ton âge. Que tu le veuilles ou non, je veille sur toi. Ma seule solution, c'est de t'abandonner. Ainsi, donc, aujourd'hui c'est décidé. Je te sauve de moi.
1: C'était Lettre d'un pervers aux éditions Béton Roman.

0: 2020, le rituel n'a pas eu lieu. 2405, le rituel n'a pas eu lieu. 2475, 1567, moins 403. 2021, le rituel n'a pas encore eu lieu. Plus 405, moins 403. Le rituel n'a pas encore eu lieu. 2475, 1560, 2021, 2020, 1567, le rituel a eu lieu. 2025, le rituel n'a pas eu lieu. Le rituel n'a plus 2034, lieu. Le rituel n'a pas eu lieu. 2062, 2021, le rituel a eu lieu autrement. Qui sont les bêtes, ici et là, amassées dans un lieu bien circonscrit, entouré de cris et de fureur.
1: Podemos ir arriba.
2: Espera, espera.
3: XVIe siècle, il avait la peste. Madame il y a donné deux chevaux, usant l'orange, pour lui dire merci de les protéger.

deux chevaux. Ils vont aller dans la forêt. Puis c'est comme ça qu'ils sont. Tous les chevaux chevaux vont habiter la valise, tout ça.

0: 2020, celle sale.
1: 2020, le rituel n'a pas eu lieu.

dans un village endormi. Il y a toujours cet oiseau premier. Le premier à lancer les feux de l'aurore. Un premier bec d'où jaillit le jour, discrètement. Il appelle les autres becs à s'ouvrir. Un premier bâillement. Une eau qui se met à bouillir pour les thermaux. Du chaud pour accompagner les habitants de sa bouffée d'eau dans la montée. Un volet qui s'ouvre. Ce jour-là, ça devait être la rapa. La coutume rapa d'asbestas à sa bouffée d'eau. Il et elle se seraient rassemblés sur le parvis de l'église. Un hommage au San Lorenzo aurait été rendu pour le remercier de sa protection contre les épidémies. Et ce moment pour se souvenir des premiers chevaux offert aux saints pour cette protection. Ensuite, le jour encore si jeune, elles et ils, à pied ou à cheval, se seraient rendus dans la montagne pour aller rassembler tous les chevaux.

Le rituel n'a pas eu lieu. Seul le vent visite la montagne. Et les chevaux du Saint-Laurent demeurent tranquilles.

0: Les chevaux, ils habitent en famille. Et ils sont très fiers d'être comme ça. Alors, quand ça arrive la fête de tous les rassembler, on est obligé de les encercler pour les garder. Et parce que pour la fête de la Rapa, il nous faut réunir au moins 200. Mira, mira. Aïe, aïe.
1: Vamos a ver, maïs adiante de ver maïs.
0: C'est son état naturel. Une partie de la famille. Hola.

2021. Le rituel a eu lieu autrement.

0: Si él le corta el paso, entran por aquí, van por donde iban las otras. Pero...
1: ¿Qué me dices si fueran para allí?
0: Pero a dos o tres es muy difícil cortarle el paso. Abrimos aquí. Abrimos aquí.
2: ¿Está viniendo
0: para
2: aquí o
0: para
2: allá?
0: No, eso es lo único. Peor es que lleguen volta. Entonces, por eso hace falta que alguien vaya por detrás.
3: Ahí está, por dos, tres.
0: Sí, pero se vuelven otra vez por donde vinieron. Chao.
4: Thank you.
2: Ils ont vu depuis qu'ils étaient tout petits, à leurs parents, à leurs grands-parents. Avec les yeux, ils gardent toutes les images. Bien sûr, la première fois, il y a toujours son père ou son oncle ou son parrain qui lui explique comment il faut aller, de quel côté. Vous n'avez jamais vu un alloitador? Voilà, il y a un qui va à la queue et deux qui vont à la tête. Un cheval qui ne voit plus, il se rend. Enfin, il sent aussi la force. Hein. C'est la force à l'appui d'un peu de l'astuce. De faire devenir aveugle pour quelques secondes. L'autre, il essaie de tenir la tête pour éviter qu'il fasse comme ça, et l'autre, il va sur la queue pour le déstabiliser. Parce qu'un cheval qui ne voit plus, qui sent qu'il y a quelqu'un qui le tient, et l'autre qui le déstabilise, il tombe. Et là, il se donne presque. Il abandonne déjà sa résistance.

0: es el curro antiguo. Por ahí ven.
1: On a triplé, plus. Là, l'ancien courreau, je crois qu'on est arrivé à mettre 500 personnes, et là, c'est 1800.
0: Je vais vous montrer là-bas.
2: Una de las cosas más impresionantes de Salucedo es escuchar son las gestas de los agricultores.
1: La fête telle qu'elle existe aujourd'hui, c'est du fin du 16e siècle. Et tout était géré par l'Église, comme presque tout en Espagne. Et les chevaux appartenaient à l'Église. Un ou plusieurs chevaux en liberté, il n'y a pas un homme qui peut sauter dessus. Hein. Si c'est déjà difficile dans un encerclé, comme c'est un courant, et un courant, c'est disons, facile pour les experts, parce qu'il y a une bonne centaine de bêtes. Et entre elles, elles se serrent les unes contre les autres, et l'espace est vachement réduit. Et donc, en état naturel, on n'aura pas un cavalier en la vie. Même si tu as tout le temps technique, un cheval qui se sent son... Ouf.
3: Muy complicado.
1: Non, impossible. Et de toute manière, le plus important, ce n'est pas de les rasser, c'est pour les déparasiter. Il y a un vaccin par voie buccale pour éliminer les petites bêtes qui habitent dans les intestins, mais aussi il y a des garrapates, je ne sais pas comment ça s'appelle, des petites bêtes qui s'accrochent des tiques. Les crins, le rasser, c'est la fête, hein, mais ça ne gêne point. Ça les protège pour les mouches, pour les faire partir. Ah, les marquages aussi. Il y a des bêtes qui appartiennent à des particuliers. Il peut vous montrer les marques. Sa famille possédait toujours des chevaux en état sauvage.
3: Par exemple, mes caballos.
4: Mes chevaux.
3: Tous mes caballos.
4: Tous mes chevaux ont cette marque.
3: Se le pone esto. Entonces, yo cuando voy al monte.
4: Quand je vais à la montagne, je les reconnais grâce à cette marque.
3: Yo veo mis caballos con esta marca. Por eso los conozco.
1: Chaque famille de chevaux, chaque troupeau, habite plus ou moins les mêmes endroits. Et c'est plus facile déjà pour voir le troupeau en liberté à la montagne. Et ça se faisait toujours les gens depuis un certain âge. Et ça vient comme ça. Hein.
3: Oral, transmission orale. Il y a ici beaucoup de femmes qui, durant l'année, ayudan en todos los trabajos del monte.
4: Ici, il y a beaucoup de femmes qui pendant toute l'année travaillent dans la montagne.
3: Y creo que es todo mucho más importante que ser aloitadora.
4: C'est aussi important que d'être aloitadora.
3: Y cuando hay que coger caballos con cuerda o como sea, las mujeres están ahí también.
4: Quand il faut aller chercher les chevaux dans la montagne avec des cordes, les femmes aussi vont aider.
3: También hay que dar visibilidad un poco a esa parte.
4: Il faudrait aussi donner plus de visibilité à cette part-là du travail.
3: Eso es más, es lo más visible, es lo más espectacular, pero hay mucho más detrás de eso.
4: Le moment du rituel, c'est le plus visible, le plus spectaculaire, mais il y a beaucoup plus derrière ça.
3: Casi todos los domingos, como hoy, levantarse temprano y al monte, intentando hacer cosas por ellas, por las bestas.
4: Chaque dimanche à la montagne, on fait des choses pour les troupeaux.
3: Solo en cada manada un macho, entonces pues todos los machos que hay alrededor hay que ir retirándolos.
4: Il ne peut y avoir qu'un seul mâle par troupeau, alors on enlève les autres.
3: Después los cierres, hay que hacer cierres, hay que mantenerlos, para que ellas no bajen a la carretera, para que no bajen a las fincas de las personas que le vayan a comer lo que plantaron en las fincas.
4: Puis aussi, il faut mettre des clôtures, les entretenir pour que les chevaux ne descendent pas manger les récoltes dans les champs.
5: Hay que entender, la gente que sabe es la gente que está viviendo con él.

Allez, va. Muy bien. Muy bien. Suave. Eso.

0: se défaire. Occasion de se défaire, une occasion de se défaire. Sortir de chair, c'est faire.
1: XVIe siècle,
2: 1567.
1: Poulpe,
2: chair,

illuminée par le feu de l'âtre. L'autre, au teint doré de blé, sélectionne avec soin les herbes d'un breuvage offert à l'astre nocturne. L'une et l'autre se réunissent priant l'aube de se renouveler.

0: celle qui allaita le Seigneur, extirpa la peste mortelle qu'avait plantée le premier parent des hommes.
1: Que cette même étoile daigne arrêter les astres dont la guerre frappe les hommes d'une cruelle plaie mortelle.
0: Ô glorieuse étoile de la mer, libère-nous de la peste.
2: Pour que nos prières rejoignent la cavité des dieux et déesses, s'extirper de la sidération.
1: L'étoile du ciel qui allaita le Seigneur extirpa la peste mortelle qu'avait plantée le premier parent des hommes.
2: Dieux et déesses, recevez ce parfum. Plante en fumée désespérée de compter les morts, les corps putréfiés, les âmes acerbes. Recevez ce parfum.

San Lorenzo, Saint Laurent. Protège-nous de cette plaie mortelle. Acheminez ce message au ciel empyréen. Acheminez ce message à l'adresse des dieux et déesses. Éclairez l'âme humaine. Glorieuse étoile de la mer, libère-nous de la peste. En remerciement, voici deux juments, précieuses amies, gardées ici à l'écurie, prêtes à rejoindre la montagne, en liberté, vers la Monte. La Monte, la montagne, pour enseigner les siècles à venir, comme elles furent gardiennes des sagesses passées.

0: sec.
1: Mousse.
2: Sous les sabots, la mousse, gardienne des eaux mémorielles. La mousse, un calice. Y tremper les lèvres et recueillir le sel des siècles passés. Y tremper les lèvres et les entr'ouvrir dans un nouveau temple. Apparition chimérique dans la nuit galicienne. Ce galop a pénétré nos corps. Nous étions deux, elles étaient deux, aux couleurs contrastées. L'une claire, comme la lune, et l'autre brillante, comme la terre fraîchement arrosée. La vibration de leur course nous informait. Chacun de leurs pas nous délivrait un message. La vibration nous parvient à nouveau, et cette fois, l'entendre.

Je vois plein de chevaux dans un champ très grand, ouvert, avec des herbes tout autour.

végétaux, les minéraux, les pierres, avec la terre, avec les arbres, avec les nuages, avec le vent. Avec tout ce qui vit, tout ce qui est animé d'une vibration. C'est un bagage de naissance que nous avons tous, que nos ancêtres avaient. On était des êtres humains aussi, avec tout ce câblage-là intuitif octroyé à la naissance. On va marcher avec eux, on va brouter avec eux. Ce sont nos guides, ils nous apprennent un art de vivre. Leur porte

Certains chevaux ont plus de dons d'ouverture, peuvent capter des choses plus au niveau d'un groupe, même de l'âme cheval, ou de catastrophes ou d'événements à venir pour la planète.

La première chose que j'ai ressentie, c'est le rythme cardiaque qui augmente, qui monte, qui monte, qui monte, qui monte très fort, aussi rapide que leurs sabots sur le sol. L'énergie disparse. Les clans, les juments qui appellent leurs petits.

quand je demande aux chevaux, c'est la dimension de l'esprit du cheval, la partie spirituelle. Et j'ai ressenti qu'il y avait comme une acceptation de ce rituel, comme si c'était le prix à payer de leurs conditions, de pouvoir vivre toute l'année, plus ou moins à l'état libre. Ils sont bien conscients qu'ils sont gâtés, qu'ils sont un peu choyés d'être dans une relation qui manque à beaucoup de chevaux et d'avoir cette liberté de mouvement. Ils savent très bien que chaque année, il y a ce rituel où ils sont rassemblés en groupe. On me faisait transmettre qu'ils sont conscients qu'ils sont un petit peu la fierté de la région, mais ils demandent aussi à ce qu'ils soient beaucoup plus respectés. Le message qu'ils voulaient faire passer, c'est qu'il y a l'importance qu'on puisse les reconnaître, les remercier pour cette acceptation.

0: rouge, puis quand elle met les oreilles comme ça, c'est qu'il est fâché.
1: Et si le veau, c'est pas une langue.
0: Pour les parler, il faut faire des bruits, puis aussi siffler.
1: Et je fais des mouvements avec les cordes.

qu'on croit, que ce soit ici ou dans d'autres contrées sur la Terre, qu'on domine le cheval, mais c'est le cheval qui se laisse dominer. Donc nous, on est tout à fait dans l'illusion qu'on le domine. C'est le cheval qui se laisse approcher, qui se laisse mettre une selle sur le dos, qui va se laisser tondre, qui se laisse vacciner, qui se laisse mettre dans des enclos petits ou dans des boxes. Tout ce qu'on fait avec le cheval, c'est parce que le cheval le veut bien. Essaye de faire ça avec des zèbres, tu n'arriveras jamais avec des zèbres, parce que eux, c'est hors de question.

que ce soit des grands enclos ou des box, ça parle aussi de nos barrières à nous, de nos enclos intérieurs, de nos limites, de nos peurs, de... Le cheval ne peut plus voyager de manière horizontale. Il y a peut-être cette dimension verticale à aller explorer avec nous aussi, et que nous puissions l'explorer avec le cheval, d'aller plus loin dans cette exploration avec le divin.

0: ce qu'elle veut. Et...
1: Apenas.
0: Il sent... relajado, patient et...
1: Tous ils sont identiques, mais sont différents parce que les estás haciendo de différentes postures.

cheval a une connaissance ancestrale de notre humanité. Le cheval nous connaît bien plus que nous, nous le connaissons. Ils ont vraiment envie qu'on aille dans un autre rapport avec eux. Et de nous faire évoluer spirituellement aussi.

0: Il y a quelqu'un avec une trompette dans la main, un cheval très grand avec des ailes, puis des bébés.
1: Sí, muchos caballos con alas que se llaman Pegasus.
2: Estaba encima de un caballo. De un caballo unicornio que volaba.
3: C'est l'histoire d'une enquête. C'est l'histoire
4: pour ouvrir la perception, la réception.
3: En ouvrant les antennes, sans savoir lesquelles, d'un ordre incertain,
4: une par une.
3: D'un ordre incertain, car non maîtrisé par celle qui reçoit.

une poussière d'étoiles. On la trouve petite. On l'appelle Pépite. Dans le corps profond de la terre. Enfouie. Dans le corps profond de la terre. Comme la plus infime partie du ciel étoilé. Or, origine. L'or comme une poussière, poussière d'étoiles. Collision de deux astres. Le choc serait tel qu'il déformera l'espace-temps. Un choc qui propulse l'équivalent de 10 lunes d'or massif dans l'univers.

0: Area.
1: Uchronie documentée.
0: Une uchronie documentée.
1: Et c'est fini. Si, c'est fini.
2: Qu'est-ce Area?
3: Et sable en galicien, c'est Area.
0: Réalisation, Anne Lepère. Mixage et mise en onde, Jeanne de Barcy. Regard dramaturgique, Marion Sage. Avec les voix de Anne Thibault, télépathe animal, les enfants Maël, Loua et Malva Barros-Maturin, José Francisco Vieira au chant grégorien, Seth, le maréchal Ferrand, José Antonio Sanchez Ortega, Paolo Viviente et Sheila Miguez, habitants de Sabucedo, avec la complicité des chevaux sauvages de Sabucedo, le cheval Loua du club hippique de Mandaris Balneario, la jument rencontrée à Redondela, les chevaux d'Equiroliance à Bierche, la jument galicienne rencontrée à Frane-les-Couvins chez Brigitte. Une production Babelfish avec le soutien du Fonds d'aide à la création radiophonique de la Fédération Wallonie-Bruxelles, la CSR et le brouillon d'un rêve de la SCAM et du dispositif à la culture avec la copie privée. Merci à Aurélie Brousse, Camille Valençon, Bastien Hidalgo-Ruiz, Emma Basevich, Carmelo Yenuzzo, Anne Barraquin et Brigitte Winant.

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2: Romain.
3: Portrait de ce que la greffe amoureuse a pris dans ses os. Le naturellement lui devenu naturellement elle. Nicolas Tarazov et Léonore Zviétine.
4: Ne serais-je plus après toi qu'un fruit pourri, jamais mûr? Un fruit gâché, immangeable, prétentieux, gâté. Colia, dis-moi. Sensiblement, ostensiblement alors, la bestiole m'a fait ses petits. En était-il conscient? Ses larves croissaient en moi. Je caressais à l'intérieur des gestes qui me paraissaient nouveaux. M'étiolais-je à ce moment? Je ne sais pas. Même à présent, tout cela m'apparaît dans un brouhaha. Une part de moi criait doucement. Libère-nous! « ô loup, tais-toi donc, tu ne savais rien. » Mes mécanismes relationnels en grande partie réencodés, complètement, comme une sauvegarde. Des résidus de lui, après un auto-da-fé, il aurait fallu. Non, Léonora, il n'aurait rien fallu. Il est depuis longtemps un de ces fantômes. Tu as essaimé en moi, vilain, affreux Colia, moi, à ce moment-là, Gaïa de ton amour, j'ai avalé, souri, coucouné, des êtres gris et solidaires. Je n'avais rien contre eux, ces nouveaux parasites familiers proliféraient sous mon corps. Seulement, en apparence, rien qu'une brebis, rien qu'un diamant. Cette tendresse, tendre gale d'amour. Quand tes yeux se sont posés sur moi en profondeur, des œufs, oui, des œufs bleus, transparents et profonds. Mon ex me hante. Et si nous avions échangé?
3: C'était Nicolas Tarazov aux éditions Béton Roman.
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1: Bonjour à tout le monde dans l'univers et au-delà. Qui nous écoute derrière votre poste de radio, bienvenue dans votre émission favorite. Aujourd'hui, nous sommes réunis dans le studio avec Baptiste, Victoria, Marie, Denzel, Samira, Eleonore, Samira, Roman et Emma, sauf Ethan qui est au CVS.
2: C'est quoi le CVS à qui ?
1: C'est une réunion. Dans le bocal, Régie, c'est Mac dans le bocal, Régie, c'est Max-Antoine, notre invité de prestige, Julien Bilon.
3: Julien.
1: Julien Bancilon. Bonjour à tout le monde.
4: Eh bien bonjour.
5: Bonjour tout le monde.
2: Bonjour la radio.
4: Salut.
6: Bonjour tout le monde.
7: Bonjour, oui.
2: Bonjour,
7: bonjour
2: la radio.
1: Bienvenue Julien dans notre émission et de Radio Anthologie. Sans plus attendre, on ouvre cette émission avec les news de l'IME Jingle.
8: Et nous, c'est l'IME.
1: Alors, de quoi de beau sous le soleil à l'IME?
9: Il fait chaud le soleil.
10: Dans le micro.
9: Au soleil, là. Un IME. Un soleil.
4: T'as chaud à l'IME, Victoria?
9: Oui, c'est chaud ici, là.
4: Trop chaud?
9: Ouais.
4: Y'a pas la clim à l'IME?
9: Non. Si, ouais. La clim.
2: Y'a la clim uniquement à l'internat, mais sur l'externat, nous n'avons pas la clim.
4: C'est la seule news, la chaleur?
9: Oui.
4: Qu'est-ce qui se passe de quoi de neuf à l'IME?
2: Un IME.
6: Est-ce que tu peux nous dire ce qui se passe samedi à l'IME?
11: La fête.
6: Oh
2: ouais, on a
11: une fête. La fête. C'est pas la fête.
2: C'est quoi le thème de la fête?
11: Pas.
4: C'est une table d'hôte sur le thème de la...
11: Table.
4: De la ma...
11: Ma... Table
4: de Martinique.
11: D'hôte. Martinique.
4: Ouais. Et donc on invite une traiteur martiniquaise de Saint-Denis. Si vous voulez voir ce qu'elle fait, c'est Lova Délice sur Instagram, si vous avez besoin d'elle pour des buffets. Et elle va venir nous faire à manger.
11: Oui.
4: Et donc, la table d'hôte, c'est qu'on invite, les copains des institutions cousines de Bourg-la-Reine et d'Antony pour venir manger sur le thème de la Martinique, qui est censé déboucher sur un projet voyage en Martinique.
11: Voilà. Voyage.

0: Il y avait déjà eu un voyage en Martinique, non, d'une de vos institutions cousines, Alternote.
1: C'était la Martinique aussi.
0: Peut-être la Guadeloupe, je ne sais pas, parce qu'un des anciens directeurs, Michel Pinville, était martiniquais, non?
1: Et c'était il n'y a pas très longtemps, si on parle du même voyage, là, il y a 4-5. Voilà, d'autres news? Internat, l'externat?
2: On s'est positionné sur des groupes de transfert aussi, oui. Des villes.
3: En transfert, oui, des villes.
2: Par exemple, Denzel, est-ce que tu sais où tu pars en transfert?
4: Non.
2: Tu pars, oui? Où est-ce que tu pars? Denzel, tu pars à Villers-sur-Mer. Avec Ethan, qui est aussi à la radio. Et on va faire du vélo. On fait un transfert vélo.
4: Allez, attends.
3: Si. Léger.
0: Et moi, il y a 2 ans, j'avais fait un transfert avec Victoria.
4: Bisous, Victoria.
0: C'était, tu te souviens où c'était, Victoria?
4: Bisous, Victoria.
0: C'était où?
3: Je sais pas que c'est.
4: Allez,
3: donne. Tu te
4: rappelles
3: pas où
4: tu
3: y allais?
5: Non, c'est pas que c'est. C'était en France?
0: C'était dans le sud de la France.
3: Au sud de France.
0: Très au sud, près de l'Espagne.
3: Oui.
0: On est allé au Pays Basque ensemble.
3: Oui, au Pays Basque, ah ouais.
0: Ouais. Wow. Au lycée agricole.
3: Ouais.
0: On est allé en Espagne, voir un musée de la baleine, on a fait plein de trucs super. C'était trop bien de faire un séjour à plusieurs institutions. Et que tu sois là avec nous.
6: Et tu sais où tu pars, toi, cet été? Ah oui, mais avec l'IME. Alors, moi non plus, j'ai plus le nom de la ville. Cela dit, nous partons en Normandie, c'est sûr, mais je ne sais plus où exactement. Avec qui on part? C'est qui les copains qui partent avec toi?
3: Valentin, Nino, Gretchenou. Valentin et c'est qui? Comment qu'une bizarre? Je crée la chambre. Eleanor.
6: Oui, on va dormir ensemble, Victoria.
3: Non.
6: On va dormir avec Samira, avec Myriam.
3: Oui.
6: Ça va être une super colocation de chambre.
0: Quand on était au Pays Basque, je sais que vous aviez dormi dans un internat, dans l'internat d'un lycée agricole. Et il y avait les lycéens qui étaient là. Et le matin, vous aviez la sonnerie à 7h du mat.
3: Oui.
0: Du coup, tout le monde se levait et vous pouviez continuer à dormir.
3: Ça sonne.
7: Ça sonne.
3: Ça sonne là.
6: Sinon, on part avec Emmanuel et Cédina aussi, quand même.
1: Bon, on a hâte d'avoir les comptes rendus de ces transferts.
8: Merci tout le monde d'avoir participé à cette rubrique. Maintenant, Julien, es-tu prêt? Car on a plein de questions pour toi.
0: Chef, oui, chef.
3: C'est quoi le petit log, Julien? C'est quoi?
7: C'est psychologue.
3: Oui, c'est quoi?
0: Ça peut être plein de choses, psychologue. C'est quelqu'un qui a fait de la psychologie, qui est allé à la fac étudier la psychologie. Puis c'est surtout quelqu'un qui s'intéresse à la façon dont les autres, et soi-même aussi, dont les autres pensent, ressentent, rêvent aussi. Et qui peut travailler... dans des institutions, comme c'est le cas, vous en connaissez des psychologues, il y en a deux dans la pièce quand même, dont un que vous voyez très souvent. Et quoi d'autre? Mais peut-être que vous pouvez dire encore mieux que nous ce qu'est un psychologue.
8: Un psychologue, c'est quelqu'un qui fait la psychologie.
1: Et à qui tu sais nous dire ce que c'est que la psychologie?
8: Je ne connais pas la psychologie.
0: Ils font quoi les psychologues à l'IME?
8: Ils disent tout.
0: Ils disent tout. En tout cas, ce qui est sûr, c'est que psychologue, ça amène à faire plein de trucs très différent, parce que moi, vous me connaissez surtout comme rédacteur en chef du Papotin.
3: Je connais pas.
0: On se voit tous les mercredis dans cette activité, dans ce journal. Et Baptiste, là, il fait de la radio en ce moment, donc on fait plein d'autres choses. Ce qui nous amène à comprendre comment les groupes pensent, comment les personnes pensent, comment on peut accompagner, tout ça.
3: Comment musique, quoi autrement? Des musiques.
0: Tu veux prendre la guitare là et nous la décrire?
3: Oui, tiens, oui.
0: C'est une guitare que j'ai fabriquée.
3: C'est quoi?
0: Moi d'ailleurs, souvent, des fois, j'appelle ça une guitare, mais les gens ils regardent et disent mais non, c'est pas une guitare. Je leur dis tu peux me passer. Quand je leur dis tu peux me passer la guitare, ils savent pas de quoi je parle. Tu veux gratter un peu?

0: Écoute. T'es gars, c'est bon pour moi.
1: Bon, du coup, c'est ce qu'on appelle une guitare à plat ou une guitare slide ou encore guitare hawaïenne, parce qu'à Hawaï, ils utilisent beaucoup ce principe qui est de prendre une guitare normale, de la mettre à plat, de surélever les cordes. Et généralement, parce que les manches des guitares qui sont vieilles se tordent. Donc il n'y a même pas besoin de les surélever. Le fait que le manche soit tordu, ça surélève tout seul les cordes. Et ça se joue à plat. Et j'appelle ça atypique, parce que déjà, c'est un petit peu atypique par rapport à une guitare normale. Mais là, par exemple, comme c'est juste fabriqué dans un plan de travail de cuisine, j'ai pu mettre 8 cordes au lieu de 6, par exemple. Puis j'ai mis des tuyaux de PVC pour soutenir les cordes, au lieu de mettre des matériaux nobles comme de la corne, par exemple, comme ça se pratique, ou du métal. Et c'est des instruments qu'on peut faire très facilement. Ça m'est arrivé de faire des ateliers où en 3 heures, bon, c'est un petit peu moins abouti que celui-ci, mais avec des gens qui n'ont jamais rien fabriqué, en 3 heures, on fabrique un instrument comme ça et on repart avec son instrument.
2: C'est quoi un G ?
3: C'est quoi un gemme ?
1: Alors, un gemme, c'est un groupe d'entraide mutuelle. Ce sont des associations qui ouvrent un local à Paris. Donc moi, je m'occupe d'un gemme à Paris. Donc il est dans le 20e. C'est un local où les gens peuvent venir faire des activités, mais il a cette particularité que ce sont les personnes qui viennent faire les activités qui les animent eux-mêmes, et c'est eux aussi qui s'occupent de l'association. Donc il y a cette idée d'autogestion un petit peu dans les GEM. C'est un peu un grand mot. Et puis souvent, on en est loin de l'autogestion dans les GEM, mais on est toujours en train d'essayer de s'en rapprocher, en tout cas. Voilà. Donc voilà, en tout cas, c'est un lieu qui est convivial, et dans celui dont je m'occupe, on vend des livres. On récupère des livres et on les vend. On tient une boutique de livres.
0: Pourquoi Roy Hal ouais. Pourquoi Royaume? Pourquoi?
4: Pourquoi souhaites-tu déménager au Royaume-Uni?
0: Pourquoi Royaume?
1: Ouais,
0: pourquoi?
1: Vous m'avez demandé ça dans un petit questionnaire que vous m'avez envoyé avant. Ouais. Où est-ce que j'irai? Alors, ça ne veut pas dire que je souhaite déménager, mais si je devais déménager. Ah bon, c'est un pays que je trouve fascinant, le Royaume-Uni, parce que c'est le pays. Bah, c'est parce que c'est le pays du rock. Je connais pas. Oui. Toi, tu connais le Portugal, toi?
0: Oui, Portugal. Wow.
1: C'est le pays de quoi, le Portugal?
0: Je sais pas, la vide. C'est pas que. Nanata.
1: Donc, c'est un pays de rock, un pays de mer,
0: oui,
1: de navigation, un pays de bière. Tout ça, c'est des trucs qui me plaisent, tu vois. Puis c'est un pays où on cherche toujours à penser à côté. À côté de ses voisins.
3: Ça t'inspire ?
5: Oui. Surtout quand Roman empêche de me faire reprendre des forces.
3: Tu crois que c'est lié avec le Royaume-Uni, ça ?
5: Oui. Oui, c'est lié.
1: Toi, t'irais où, Akli, si tu déménageais ?
5: C'est de vivre en paix, moi. Loin de Roman.
1: Et c'est quoi le pays de la paix?
5: Plutôt le Mexique.
1: C'est super ça, le Mexique. Tu ferais quoi au Mexique?
5: Je pourrais vivre en paix.
1: Est-ce que c'est pas parce qu'il y a des animaux là-bas?
5: Je ne sais pas.
1: Tu nous avais écrit un texte magnifique au Papotin sur le Mexique.
5: Oui.
3: Il fait aussi chaud qu'ici au Mexique.
5: Il fait aussi chaud qu'ici.
3: Encore une question ? On enchaîne, Akli ?
5: Oui. Pourquoi tu veux voyager dans le futur ?
3: Ou dans le passé ?
5: Ou dans le passé.
1: J'ai dit que je voulais voyager dans le temps, c'est ça ?
6: Oui.
1: Eh ben, parce que je sais pas, je trouverais ça trop bien de revenir. Mais moi, c'est revenir à d'autres époques.
5: Tu as bien désespéré.
1: Tu sais, Akli, le futur m'intéresse moins. J'ai trop peur d'être déçu. Alors je pourrais être déçu dans le passé, mais j'ai l'impression que non, j'ai l'impression que je pourrais découvrir des trucs super. Alors que dans le futur, j'aurais trop peur d'arriver au milieu de la Troisième Guerre mondiale, quoi.
3: Toi, Akli, puisqu'on est là, tu imagines plutôt, tu voudrais aller dans le passé ou dans le futur, toi?
5: Plutôt dans le futur.
3: Donc toi, tu n'as pas peur d'être déçu par ce que tu vas trouver?
5: Je suis pas déçu.
3: Et est-ce que tu as une époque vers laquelle tu irais ?
1: Bah, toutes m'intéressent, toutes les grandes époques m'intéressent, mais peut-être quelque part dans les années 800, 900, après, au moment où. Après l'Empire romain, quoi. Quelque chose comme ça. Entre, parce que c'est une période que je me représente moins, entre le Moyen-Âge, que je me représente à peu près, et puis l'Empire romain, quelque part là. Ça ne peut pas être des périodes faciles non plus.
3: Royaume-Uni ou...
1: Ah ouais, carrément.
5: On peut écouter un petit morceau de musique que tu aimes en ce moment ?
1: Ben, on va essayer de se réveiller un peu avec de la techno. James Holden.

0: que juste on peut demander à Julien ce qu'on a écouté?
1: C'est James Holden.
2: C'est quoi?
1: Je crois que le morceau s'appelle Lump. C'est extrait d'un album qui s'appelle The Idiots Are Winning. Ça a déjà 12 ans.
3: Il est temps.
1: Et j'ai jamais trop écouté de techno. Et j'avais envie d'en découvrir. Du coup, j'ai fait quelques recherches. Je suis tombé sur ce morceau que je trouvais remarquable. Voilà, parce que j'ai commencé un groupe avec un de vos potes qui s'appelle Étienne. Il est au Papotin. Et j'avais envie qu'il y ait des sonorités un peu électroniques. Au final, il n'y en a pas. Mais je me demandais si ça pourrait prendre une place.
0: Merci. Et ben, ce morceau, il était cool en tout cas.
2: C'est cool.
3: Merci beaucoup, Julien, d'avoir répondu à toutes nos questions. Il est temps de passer à la rubrique mode de tout le monde attend. Oui, c'est le Fashion Victoria.
2: Non.
3: Jingle, maestro.
2: Non.
4: Fashion Victoria.

0: Est-ce que tu veux nous parler de ta tenue du jour ? Comment es-tu habillée ?
1: Un t-shirt.
2: Oui ?
0: Il est comment ?
2: Rose.
3: Un t-shirt rose ?
2: Oui, Baptiste. Rose, Baptiste.
0: Qu'est-ce que tu portes en bas ?
3: Quelle est la masterpiece de ta tenue aujourd'hui ?
0: Ouais, parce que c'est pas un pantalon en discrétion, hein.
3: C'est un imprimé.
2: Oui, imprimé.
3: Ouais. Quelle couleur ?
1: Marron.
3: Marron et marron et
1: blanc.
3: Et blanc.
1: Chaud.
3: Ouais, sans regarder, hein, tu sais très bien comment t'es habillé. C'est...
2: Ouais, écoute, ouais.
0: Et en fait, ça représente, ça représente un peu des tâches aléatoires.
2: Oui, pistache.
0: Pistache.
3: Ouais. Et on arrive à la masterpiece selon moi. Qu'as-tu au pied ?
2: Pas.
3: Alors, tu sais pas quoi ? Ce sont des sandales ?
2: Oui. Oui, ça, oui.
3: Et qu'est-ce qu'elles ont de spécial ? C'est quoi leur couleur ?
1: Rouge,
3: avec un imprimé quoi ?
0: Elles ont un super motif à la mode.
1: Ouais.
3: Ah, ouais. Active dans le micro.
2: Oui, active, vas-y. Active.
4: Des sandales léopard.
3: Wow. Quand tu marches, tes pieds rugissent, quoi.
0: La grande classe. Et qu'est-ce que tu as dans tes cheveux ?
3: C'est fatigant, la mode. Hein.
1: C'est dur.
4: Des barrettes.
1: Barrettes.
0: Ouais, on dirait même que tu les as accordées avec ton t-shirt. Ouais. Il y a des barrettes qui sont roses.
3: On dirait, mais quelle offense, évidemment que c'est accordé, Léonore.
0: Et tu veux nous parler de ton sac ou pas ?
1: Non. Non.
0: Est-ce que tu veux nous le décrire ?
3: C'est quand même ton accessoire.
2: Écoute.
0: Ouais, presque un nouveau sac tous les jours quand même, hein ?
2: Oui.
0: Tu l'avais déjà porté, celui-là ?
1: Oui.
0: Tu veux pas nous parler du sac ?
1: Non.
0: Ok, c'est pas grave.
3: Eh, merci, hein.
4: Merci, Vicky.
1: Ouais, pas mal.
4: Merci, Vicky, de nous accompagner à devenir les plus beaux et les plus belles. Maintenant, on se cultive un peu. Et oui, c'est la Dimacli. C'est parti, jingle spécial bison. Adibakli, c'est parti. Saviez-vous que les bisons vivent en Europe ?
3: Non.
4: Si, il y a des bisons en Europe.
3: Oui, mais je ne le savais pas.
1: Non.
0: Dans quel coin de l'Europe ?
4: Plutôt en Pologne.
3: Alors, c'est quoi un bison ?
4: Un bison, c'est comme une sorte de taureau, mais avec une laine.
3: Un taureau laineux ?
4: Oui.
3: Un croisement entre un bison et un mouton ?
4: Non. Tu sais que les bisons d'Europe, eux, ils ne peuvent vivre environ 20 ans.
0: Est-ce qu'il y a des bisons ailleurs qu'en Europe ?
4: Oui, il y en a aussi en Amérique. Mais les bisons d'Amérique, eux, sont plus petits que les bisons d'Europe.
0: Et alors, ils vivent plus longtemps ou ?
4: Ils vivent plus longtemps.
3: Alors, le bison, c'est nécessairement un mâle ou c'est une espèce d'animal où il y a aussi des bisons femelles ?
4: On appelle ça des bisons.
3: Waouh. Donc il y a du lait de bison.
4: Tu dis des blagues ?
3: Mais non, je suis curieux. Je me dis que s'il y a des femelles bisons, elles doivent faire du lait comme les vaches.
4: Oui. Ouais. Tu sais que les bisons vivent en troupeau de plusieurs individus.
3: Ah. C'est quelle famille d'animal ?
4: Les bovidés.
5: Moi, je sais qu'il y a des bisons en Pologne parce qu'ils ont mis un bison sur une bouteille de vodka.
4: Oui.
3: Eh oui, il y a l'herbe de bison, c'est ça ?
4: Oui. Vous pouvez me dire combien mesure un bison d'Europe ? S'il vous plaît.
1: Combien ?
3: Oui, Éléonore s'attelle à cette tâche.
5: 1m67 au garrot.
4: Les bisons d'Europe mesurent 1m67 au garrot. Ils sont plus gros que leurs cousins d'Amérique.
0: Et qu'est-ce qu'ils mangent, les bisons ?
4: Les bisons se nourrissent d'herbe.
0: Bon, il faut rectifier la taille du bison d'Europe.
4: 2 à 9 mètres.
3: 2m09.
4: 2 mètres à...
3: 2m90, pardon.
4: 2,9
3: mètres, presque 3 mètres au garrot.
4: Et la taille du bison d'Amérique.
3: Ils sont donc plus petits, normalement.
4: Ils mesurent 50 cm.
5: Ah, les petits, on les appelle les bisonneaux.
4: Les bisonneaux parce qu'ils naissent tout roux. Ils naissent roux, les bisons.
1: Est-ce que
4: ça a rien
1: avec les bisons ?
4: Non. Ah bah. Je te fais ravaler ta blague.
1: Oh, c'est pas qu'est-ce que c'est bon.
4: Je te fais ravaler ta blague.
5: Et qu'est-ce que tu peux nous dire d'autre sur les bisons ?
4: Qu'ils n'aiment pas quand on empiète sur leur plaque-bande. Et qu'ils chargent s'ils nous voient.
0: Est-ce que tu nous as dit ce qu'ils mangeaient ?
4: Ils mangent de l'herbe. Tu sais, une fois une famille de carteurs se promenait en voiture quand un bison les a chargés. Mais ils ont survécu.
5: Est-ce que leur voiture a été renversée ?
4: Non.
5: La tôle a été froissée ?
4: Oui, un petit peu. Tu sais...
5: Ils sont allés chez le garagiste après ?
4: Non. Tu plaisantes ?
5: Pas du tout. Est-ce qu'il y a eu d'autres accidents ?
4: Une fois, un touriste est descendu de sa voiture pour photographier un bison. Il a commencé par le charger.
5: Il s'en est sorti ?
4: Oui, il s'en est sorti.
5: Est-ce qu'il a réussi à faire sa photo ?
4: Oui. Tu sais, les bisons se battent pour les femelles. Tu sais que les bisons ressemblent un peu au bœuf musqué. Au yak.
5: Ils ressemblent, mais ils habitent dans les mêmes endroits ?
4: Non, le yak et le bœuf musqué, ils habitent... Le yak habite dans l'Himalaya et le bœuf musqué, plutôt au pôle Nord.
0: C'est de quelle couleur un bison ?
4: Un bison, c'est marron.
5: Mais les bébés sont roux.
4: Oui.
0: As-tu déjà vu un bison toi-même ?
4: Non, j'en ai jamais vu. J'en ai vu un aux eaux de Thoiry. Tu sais que les bisons... Tu sais combien pèse un bison ?
5: 1 200 000.
4: Les bisons pèsent environ 1 200 000.
1: Les bisons pèsent entre 450 kilos et 1 tonne.
4: Ah, le bison pèse environ entre 150-150 kilos et 1 tonne.
5: J'ai perdu.
4: Il pèse environ 450 kilos et 1 tonne.
3: C'est pas si lourd vu leur taille. Hein.
0: Akli, est-ce qu'il y a une chanson qui te fait penser au bison ?
4: Don't stop me now. Mon prochain animal, Akli, ce sera plutôt...
5: C'est Queen qui te fait penser au bison ?
4: Non, c'est plutôt...
5: Don't stop me now, c'est Queen.
4: Oui.
0: Et pourquoi cette chanson alors ?
4: Parce qu'il court vite.
0: Ah,
3: quand il charge. Mais là, parce qu'il court vite. Waouh.
0: Et en exclusivité mondiale, ton prochain animacli.
4: Mon prochain animacli, vous l'aurez deviné, ce sera le pangolin.
0: Ouais. Aïe, aïe, aïe, aïe, aïe. Don't stop me now. Est-ce que tu peux nous le faire a cappella, Don't stop me now ? Non ? Dans le micro ?
4: Don't stop me now.
0: Voilà. Merci. Et merci.

0: On finit en beauté et en musique. C'est Samira, ok, bien sûr, jingle.
1: Samira, ok, et à minute, karaoke.
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0: Ah bah.
1: Et voilà, radio, ça va aller. C'est fini pour aujourd'hui. Merci, Julien, d'avoir répondu à nos questions. Merci, Anne. Merci à vous de nous écouter. Et n'oubliez pas qu'il y a le protocole pause fraîcheur toutes les heures. Quand il fait chaud, quand il fait la canicule, mangez plein de glace et gros bisous.
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4: Oui.
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1: Béton.
2: Romain.
3: Armoire normande. Poupée gigogne. Introspection. Multiplicité. Quels sont les ressorts de Yolande Vaubois? Le livre s'intitule « Tiroir, tiroir ».

0: C'est parce que c'est de l'ego. Mais oui, il ne pense que comme ça. Il pense qu'à... Par jalousie, il s'est calculé. C'est sa stratégie. C'est à cause de... Il a une volonté de nuire en lui. Par méchanceté ou c'est pas par méchanceté, il est nombriliste. Il se voit exister. Ou il est bête, tout simplement. C'est juste un connard, en fait. Il est bizarre. La façon dont il a dit, la manière dont il a amené le truc. Il est con, c'est tout. Il fait ça tout le temps. C'est vrai que c'est pas la première fois que... Et il était trop saoulant. Il arrêtait pas d'aller voir tout le monde. Ça nous met tous mal à l'aise. C'est son jeu. C'est juste pour faire chier. Il le sait en plus. Faut vraiment être bête pour... Il fait exprès. Mais oui, c'est sûr qu'il le fait exprès. Il a toujours besoin de... Évidemment, il veut qu'on le regarde. Il veut toujours. C'est un gamin. Faudrait... Pourtant, l'autre fois... En revanche, tu vois, parfois il est pas pareil. Il était pas comme ça avant. En vrai, il est pas comme ça tout le temps. Là, j'ai senti qu'il y avait un truc. Tout d'un coup, il a vrillé. Mais il y a un truc entre eux, de toute façon, non? On l'a senti. J'ai cru le sentir, oui. Il y avait une ambiance de merde. C'était pas, il était pas dans son élément naturel. Il y a quelque chose qui on aurait dû deviner. D'autant plus que, rajouté à ça, moi, je m'entends plutôt bien avec lui d'habitude. C'est vrai, moi aussi. On parle bien ensemble. Quand il est pas.
1: C'était Tiroir Tiroir aux éditions Béton Roman.

0: Bonsoir à toutes, bonsoir à tous. Vous êtes bien à l'écoute de L'Envolée, comme tous les vendredis soirs de 19h à 20h30 sur Fréquence Paris Pluriel 106.3. Et donc cette semaine, nous sommes le vendredi 22 mai 2026, et c'est une émission qui a été préenregistrée. Nous ne sommes donc pas en direct dans les studios. Et pour nous contacter en dehors du coup des horaires d'émission, vous pouvez nous écrire à l'envolée-fpp, 1 rue de la Solidarité, 75 019, Paris. Vous pouvez nous appeler, nous envoyer des SMS au 07 53 10 31 95. Vous pouvez aussi nous retrouver sur notre site internet l'envolée avec deux e.net, nous écrire des mails à contact@l'envolée.net, et aussi nous retrouver sur X, Facebook et Instagram sous l'envolée ou l'envolée journal, suivant les réseaux, et aussi sur différentes plateformes de podcast. Cette émission est également rediffusée sur tout un tas de radios associatives partout en France, qu'on en profite pour saluer et remercier. Donc je vais commencer par rappeler c'est quoi l'envolée. Donc l'envolée, c'est cette émission de radio hebdomadaire qui dure depuis 2000, et un journal qui l'accompagne depuis 2001. Et donc une émission de radio et un journal qui relaient la parole des personnes enfermées et de leurs proches pour faire une critique, une critique de toutes les prisons, que ce soit les maisons d'arrêt, les maisons centrales, mais aussi les hôpitaux psychiatriques ou les centres de rétention administrative, c'est-à-dire les prisons pour sans-papiers. Et donc à la fois pour dénoncer les conditions dans lesquelles les personnes y sont enfermées, mais aussi pour critiquer le rôle qu'ont ces institutions totalitaires dans notre société, parce que c'est un véritable verrou des systèmes de domination politique et économique qu'on subit à l'extérieur. Et à l'envolée, on porte donc l'idée que la prison nous concerne bien toutes et tous. Et donc c'est pour ça qu'on relaie à cette antenne et dans notre journal des paroles de prisonniers, de prisonnières et de leurs proches, qu'on fait également des comptes rendus de procès auxquels on se rend, et qu'on analyse des lois essentiellement répressives et sécuritaires qui s'empilent au dehors. Et donc dans cette émission préenregistrée, donc pour le 22 mai 2026, on va encore une fois donner la parole à nos camarades de la Sellette, qu'on a déjà reçu plusieurs fois à cette antenne, et on a relayé déjà plusieurs fois cette année l'émission de radio qui s'appelle Tapage. Et donc il y a une émission sur les violences judiciaires. Donc comme nous, à l'envolée, on peut regarder la prison. Donc la Sellette, un collectif qui observe la justice dans les tribunaux. Vous pouvez retrouver notamment sur leur blog lacellette.org pas mal de chroniques d'audience, d'articles d'analyse et leurs émissions radio. Et ils ont aussi fait un bouquin qui s'appelle Sur la Sellette, que vous pouvez aussi retrouver dans les librairies ou commander. Et donc, dans cette émission, on va donc dans une deuxième partie vous passer en long une émission qui a été faite il y a 2 mois, donc par les camarades de la Sellette, sur la CEDH, la Cour européenne des droits de l'homme. Mais avant, et pour remplacer les lettres qu'on lit habituellement à cette antenne, on va vous lire des chroniques d'audience que la Sellette, donc les gens de la Sellette vont au tribunal, notamment à Toulouse, et notamment en comparution immédiate, et font des récits de passage à la barre, parce que bon voilà, nous à l'envolée, c'est important de montrer cette violence judiciaire, parce que le surenfermement dont on parle souvent à cette antenne, forcément il commence dans les tribunaux, avec des juges qui envoient à tour de bras des gens en prison, qui foutent des dizaines d'années de peine de tôle ferme par an, voilà. Et ça se passe notamment beaucoup dans les salles de comparution immédiate, où les gens sont jugés passent entre 5 et 10 minutes pour prendre des peines pouvant aller jusqu'à plusieurs années de prison. Donc, vu que c'est une émission préenregistrée et qu'il n'y a personne autour du micro à part moi, on ne va pas faire comme avec les lettres, discuter, commenter C'est trois extraits, donc c'est trois chroniques d'audience, mais bon, elles sont assez parlantes et je pense que voilà, d'elles-mêmes, elles expriment bien la violence judiciaire et font bien comprendre que effectivement, les prisons, ça sert d'abord à enfermer les pauvres, les marginaux et celles et ceux qui ne rentrent pas dans le cadre.
1: Toulouse, chambre des comparutions immédiates, décembre 2025. Timothée B. comparé pour un vol avec violence. Très saoul, il a pensé que David F. se moquait de lui. Il s'est approché, lui a donné deux gifles, a arraché son casque audio avant de partir en courant. 30 minutes plus tard, il est cependant revenu sur les lieux et, à la demande d'agents de la compagnie de transport locale, il est resté pour attendre la police. Le président signale. Vous ne pouviez pas le savoir, parce que ça ne se voit pas, mais la victime est une personne handicapée. Alors, il vous intéressait ce casque? Vu que je voulais lui rendre, il ne m'intéressait pas. Pourquoi le prendre dans ce cas? Et dans le dossier, personne ne dit que vous vouliez le restituer. Quand vous êtes revenu sur les lieux, vous avez été interpellé et le casque a été récupéré. Le casier porte la trace de deux autres vols sur personnes vulnérables, dont le dernier date de 2021. Le président l'interroge. Comment était la victime? Le prévenu répond dans un souffle que c'était une personne âgée. En 2025, à Perpignan, vous avez aussi été condamné pour un usage de stupéfiants et refus de donner votre code de téléphone. Pour le reste, vous avez un CAP d'électricité et vous travaillez en intérim. L'assesseur de gauche pose sa question habituelle, celle qu'il a posée à tous les prévenus étrangers de l'après-midi. Quelle est votre situation au regard du droit au séjour des étrangers? J'ai un titre de séjour de 10 ans. L'assesseur se tourne vers le président. L'interdiction du territoire français est encourue pour ce type de délai. Le président accepte de le mettre au débat, comme il dit. Au prévenu, quelles sont vos attaches en France? Ma mère habite à Toulouse. Votre maman est de nationalité française? Le prévenu acquiesce. La victime, David F., s'avance à la barre. Suite aux violences, je ne sors plus trop. Quand il commence à expliquer qu'il aurait peut-être besoin d'aide pour la suite, le tribunal l'interrompt. L'accompagnement des victimes n'est pas de la compétence de cette juridiction. Son avocate prend le relais pour demander 1 500 euros de dommages et intérêts. La procureure fait court. Les faits sont reconnus. Le casier montre que le recours à la violence est régulier et que le choix des victimes est particulier. Si on est violent quand on boit, on ne boit pas. Elle demande 30 mois de prison. L'avocat du prévenu revient sur son alcoolisation. Il a fallu attendre 10 heures pour qu'il puisse comprendre ses droits. Quand il revient une demi-heure plus tard, c'est effectivement pour rendre le casque. On lui demande d'attendre la police, il attend. Il a une situation professionnelle stable. Une peine aménagée lui permettrait de garder son logement et son travail. Timothée B est condamné à 2 ans de prison et à une interdiction du territoire français pendant 10 ans.

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1: Toulouse, chambre des comparutions immédiates, mars 2026. Les gendarmes ont contrôlé Michael T. après l'avoir vu téléphoner sur un scooter. La présidente résume les faits. Le test salivaire est positif au cannabis et à la cocaïne. Et vous avez sur vous un pochon de 0,16 g d'herbe. Le prévenu comparaît donc pour conduite sous stupéfiant, en récidive parce qu'il a été condamné pour des faits similaires en mars 2025. Il est d'ailleurs sorti de prison en janvier et exécute la fin de sa peine sous bracelet électronique. À 4 reprises, la présidente lui demande pourquoi il a pris ce scooter, étant donné sa situation judiciaire. Le prévenu répond invariablement qu'il devait aller au travail et qu'il sait bien qu'il a un problème d'addiction. « Je veux faire une cure, j'ai contacté l'association Clément Cisor. J'ai un rendez-vous dans 2 mois, pas avant. » C'est une chose de demander à une association, mais avez-vous essayé des choses par vous-même? Est-ce que vous avez essayé d'arrêter? C'est une maladie, la toxicomanie. Je m'en sors pas. Vous êtes pourtant dans une situation qui permet d'envisager l'avenir. Vous avez un CDI, vous gagnez 1600 euros par mois, vous avez un enfant de 5 ans, vous êtes manutentionnaire. Si vous avez besoin de trouver une cure, vous pouvez vous adresser au service pénitentiaire d'insertion et de probation. Ils servent à ça. J'ai demandé. C'est eux qui m'ont orienté vers l'association Clément Cisor. Le procureur rappelle qu'il a 15 mentions sur son casier et que la plupart sont des infractions routières. Il est dangereux dans une voiture, dangereux sur un scooter. Ce qui m'a frappé aussi, c'est qu'il va au travail en ayant consommé de la drogue. Alors qu'il est manutentionnaire, les accidents du travail sont de plus en plus fréquents à cause de la consommation de stupéfiants des travailleurs, notamment dans les boulots manuels, par exemple dans le BTP. Et pour que personne ne pense qu'il dit n'importe quoi, il ajoute « Il y a beaucoup d'articles là-dessus. » Puis demande 6 mois de prison avec maintien en détention et 200 euros pour avoir téléphoné en conduisant. L'avocat de Michael T. demande à ce que la peine soit exécutée sous bracelet. Je rappelle que, sauf circonstances exceptionnelles, les peines de 6 mois ne doivent pas être mises à exécution. Il travaille, il a trouvé un logement, il reconnaît qu'il a un problème et qu'il est toxicomane. Il fait des démarches. C'est plus utile pour lui et pour la société de lui permettre de se soigner que de l'enfermer. Il indique qu'en Espagne, la même infraction serait punie d'une peine d'amende. Quand le tribunal se retire pour délibérer, la compagne du prévenu, en larmes, se précipite vers le box, mais elle est repoussée par le policier chargé de la sécurité. Le tribunal revient et condamne Michael T. à 8 mois de prison avec maintien en détention, auxquels s'ajouteront les 5 mois de la peine précédente. L'aménagement sous forme de bracelet électronique ayant été révoqué. Sa compagne se lève, lui lance « Je t'aime » et sort de la salle.

Toulouse, chambre des comparutions immédiates, décembre 2025. Hosni B, née dans la ville tunisienne de Monastir, comparaît pour avoir vendu à la sauvette des paquets de cigarettes qu'il était allé acheter en Andorre. Le président résume. Quand on vous interpelle, vous avez trois paquets sur vous et 80 euros. Un acheteur a été interrogé. Il a dit que vous lui aviez vendu un paquet à 7 euros et que c'était la première fois qu'il vous voyait là. Sur son casier judiciaire, 15 mentions. Infraction routière, contrefaçon de chèques, fabrication de fausses monnaies et blanchiment. Le président. Vous êtes toujours dans des combines. C'était avant. Depuis la naissance de mes enfants, j'ai arrêté tout ça. Hosni B veut expliquer sa situation. Je suis d'Avignon. Hilar, le président l'interrompt. Vous êtes surtout de Tunisie avant d'être d'Avignon. Le prévenu rit poliment avant de continuer. Comme il n'avait pas assez d'argent pour pouvoir se payer le train et l'essence, il a suivi son ex-compagne sur Toulouse pour pouvoir continuer à avoir la garde de ses deux enfants un week-end sur deux et pendant les vacances. Il a réussi à trouver un CDD dans la sécurité incendie. Mais depuis octobre, plus rien du tout. J'ai déposé des CV partout. Même pour manger, c'est difficile. L'assesseur de gauche pose sa question préférée. Quelle est votre situation au regard du droit au séjour des étrangers? Étranger? Mais je suis français. Comment ça, vous êtes français? Le prévenu se lance dans une explication que le juge trouve trop longue. On ne va pas raconter l'histoire familiale. Comment avez-vous obtenu la nationalité? Ma maman est française. Ah bon, d'accord. Je n'avais pas compris. La procureure demande 6 mois de prison avec mandat de dépôt. Monsieur a participé au petit trafic de rue qui pullule et dans lequel sont vendus soit des stupéfiants, soit des cigarettes. Les cigarettes ont l'avantage d'être moins dangereuses pour les justiciables qui savent qu'ils risquent moins. L'avocate de la défense refuse vigoureusement de mettre la vente d'un produit légal sur le même plan que la vente de stupéfiants. Est-ce que ces quelques paquets de cigarettes valent la peine de l'envoyer dans la prison de Seyss, qui a un taux d'occupation de 200%? Il a été dans la délinquance jusqu'en 2020. Il a été sanctionné pour ça. Il a fait de la prison. Là, on parle de trois paquets de cigarettes. Le tribunal le condamne à 60 jours amende à 10 euros. À ces 600 euros s'ajoutent automatiquement 264 euros de frais de procédure que doit payer toute personne condamnée par un tribunal correctionnel. Le président marmonne quelque chose sur l'indulgence exceptionnelle de la peine avant de conclure. Si vous ne les payez pas, vous irez en prison.

Donc on vient d'écouter ces trois chroniques d'audience donc tirées du blog de la Sellette. Je rappelle l'adresse, donc lasellette.org. Et on voit bien que voilà, derrière le mythe de la justice, d'individualiser la peine, de faire un jugement personnalisé à la hauteur du parcours de la vie de la personne jugée, en fait, c'est toujours un pédigré social retenu à charge, c'est-à-dire la nationalité, la classe sociale, qui sont en fait autant d'éléments qui vont faire qu'on va être condamné plus lourdement, alors que ce qui sera toujours retenu comme circonstance atténuante par un juge, ce sera bah, si on est bien inséré, c'est-à-dire si on est marié, si on a des enfants, un CDI, propriétaire de son logement. Voilà, autant de marques voilà, qui rappelle bien que la justice est avant tout une justice de classe. Et dans ces trois chroniques d'audience dont on vient d'entendre, on a aussi eu bah, un bel exemple de ce que c'est que la double peine, donc quelqu'un qui prend à la fois une peine, on va dire en lien avec le délit pour lequel il est jugé, et en plus une peine au nom du fait que c'est un étranger ou une étrangère, et que du coup, là, c'est une interdiction de territoire, mais qui du coup entraîne la suppression du titre de séjour que la personne est là, et donc voilà, c'est ça la double peine. Et à côté, on a aussi pas mal de gens qui, on entend, sont condamnés, ont eu des condamnations pour des histoires de stup, et ça, c'est vraiment en fait le vrai visage de la guerre à la drogue que cachent les grands discours sur la guerre aux narcos, et donc que Darmanin mène à grand bruit dans les médias. En fait, derrière les soi-disant, voilà, le haut du spectre du narcotrafic et tout ça, enfin tout ce qui sert à justifier notamment l'ouverture des quartiers de lutte contre la criminalité organisée. Et bah, en fait, c'est surtout des milliers de gens qui, même bah, des centaines de milliers de gens qui tous les jours se font contrôle par les flics et pour un petit bout de shit ou voilà, la revente d'une 10 balles se retrouvent en comparution immédiate et au bout d'un moment en taule. Donc voilà, ça montre bien aussi bah, l'impact réel des lois répressives qui s'empilent, que ce soit la restriction sur le droit de séjour des étrangers ou les lois contre l'usage de stup, et voilà comment en fait ces lois elles entraînent concrètement des années de prison en plus pour plein de gens. Avant de passer à l'émission de tapage, je voulais juste signaler, on y reviendra plus longuement évidemment dans cette émission, qu'il y a un mouvement collectif assez fort qui a commencé à se lancer justement dans le quartier de lutte contre la criminalité organisée, le QLCO de Condé-sur-Sarthe, donc celui qui a ouvert à Condé-sur-Sarthe cette année, après celui de Vendin-le-Vieil l'année dernière. Pour rappel, donc c'est des endroits où Darmanin et l'État enfin, prétendent fermer donc, le haut du spectre, enfin, les narcotrafiquants les plus dangereux, et pour les couper du monde extérieur, un peu sur le modèle du 41 bis, qui est un régime d'isolement qui avait été mis en place en Italie pour lutter contre la mafia. On en a déjà parlé à cette antenne, en fait, il y a énormément de personnes placées dans ces quartiers qui sont en détention provisoire et donc qui ne sont pas encore jugées. Et donc un des buts de ces quartiers et des conditions terribles qui sont faites aux personnes enfermées, c'est de faire avouer les gens, c'est de faire avancer les instructions. Donc voilà, dans ce QLC en ce moment, donc on sait qu'il y a un mouvement collectif, il y a notamment donc beaucoup de prisonniers qui ont rendu en fait leur télé, leur frigo, enfin tout ce qui était cantinable. On sait que c'est bah, un des moyens de lutte parce que c'est une façon d'éviter que l'administration pénitentiaire ait un quelconque moyen de chantage et de pression sur vous. Et on sait aussi que y a des recours collectifs qui ont été déposés. Voilà, pour rappel, en fait, dès l'ouverture de ces quartiers de QLCO, il y avait eu des mouvements, donc on les avait relayés dans le journal et à cette antenne. Donc à l'ouverture de Vendin-le-Vieil, il y avait une inondation de coursives et un communiqué qui était sorti, notamment pour dénoncer les conditions qui étaient imposées aux proches au parloir, parce que c'est donc des quartiers où il y a le retour du plexi du parloir ygiaphone, où les familles passent au portail à ondes millimétriques et sont palpées, et où les détenus bon, en plus subissent une fouille à nu systématique, de toute façon bon, tous les jours. Et alors même qu'ils n'ont pas le droit de toucher leurs proches qui viennent les voir. Et au moment où le
QLCO de Condé-sur-Sarthe avait ouvert, il y avait aussi eu de nouveau voilà, une lutte collective à l'intérieur, avec déjà des refus, enfin des rendre les cantines et les télés, les frigos, et voilà. Mais donc, comme on en avait parlé à cette antenne, c'est des lieux qui sont faits pour couper toute communication avec l'extérieur, les heures de cabine sont très limitées, on sait que même les courriers avocats sont lus, et donc c'est très dur de savoir ce qui s'y passe, et donc c'est d'autant plus important de relayer les luttes donc des personnes qui y sont enfermées et de leurs proches, parce qu'il y a aussi les proches du coup qui commencent à se mobiliser. Enfin, il y avait déjà eu donc une première mobilisation de proches à Vendin-le-Vieil. Et donc c'est très important de les soutenir et de relayer ce qui s'y passe, parce que voilà, l'État ne veut surtout pas qu'on parle de ces luttes. Et donc, avant de passer à la suite, on voulait faire un petit agenda et juste signaler donc le week-end prochain, donc le vendredi 29, samedi 30 et dimanche 31 mai, il y a le week-end national des luttes contre les violences carcérales. Donc c'est la mobilisation annuelle qui avait été lancée notamment par Najed, donc la mère d'Idir Méderes, qui est mort au mitard de Lyon-Corbas, et par ses proches qui se bagarrent depuis sa mort pour faire reconnaître la vérité. C'est-à-dire que, comme l'a dit un co-détenu qui était enfermé au mitard au même moment, Idir est mort tué par les matons. Et on avait fait une émission spéciale à l'automne, on avait retranscrit des extraits, des prises de parole au moment où avait été sortie la contre-enquête que la famille a sortie donc cette année pour défaire un peu expliquer la façon dont l'administration pénitentiaire et ses agents avaient été blanchis par la justice. Donc voilà, vous pouvez retrouver cette émission sur notre site. Et donc depuis, chaque année, est organisée une mobilisation nationale pour la fermeture des mitards, pour la suppression aussi des ERIS et des ELAC, c'est-à-dire de toutes ces équipes de matons cagoulés et armés. Et donc voilà, c'est un mouvement qui est parti de cette lutte des proches et de la mère d'Idir, et qui ont élargi leur combat plus largement, en rencontrant aussi d'autres familles victimes des forces de l'ordre ou victimes de la prison, à voilà, une lutte contre les violences pénitentiaires et les violences d'État. Donc, ce week-end national aura lieu à Lyon, donc à l'Illégalité. Le vendredi à 17h, il y a un tournoi de boxe et une cantine. Le samedi, c'est toute la journée, il y aura des discussions, des présences, il y aura d'anciens prisonniers, des organisations anticarcérales qui viendront discuter. Et après, ces soirées finales, donc projection d'un match de foot. Et le dimanche, manifestation à 15h à la place Bellecour. Donc voilà, pour les personnes qui sont autour de Lyon, on vous invite à y aller et à soutenir la lutte des proches d'Idir. Et voilà, il y a aussi peut-être d'autres initiatives à d'autres endroits, parce qu'on sait que ça arrive de temps en temps. Et sinon, en ce moment même, au moment où cette émission est en train d'être diffusée, on sait qu'il y a un appel à rassemblement à la cour d'appel au palais de justice à l'île de la Cité à Paris, parce que c'est la fin du procès en appel de l'affaire dite du 8-12. Donc on en a parlé voilà, souvent, notamment via Libreflow, qui avait été donc enfermé 11 mois à l'isolement à Bois d'Arcy, et qui avait écrit pas mal de lettres à l'époque à l'envolée, donc on avait lui ici. Mais voilà, pour dire que là, il y a l'appel qui se passe, que c'est très compliqué, ces audiences, que voilà, un vrai dossier à charge monté par la DGSI, avec voilà, et le regard bienveillant du parquet antiterroriste. Voilà, donc il y a un appel à se rassembler, voilà, qui doit avoir lieu au moment où cette émission est diffusée, et on reviendra bien évidemment dans les émissions à venir sur ce procès en appel, et puis une fois qu'on aura le verdict et les suites. En tout cas, plein de force, voilà, aux copains, copaines qui sont jugés en ce moment par le parquet antiterroriste. Mais donc, on va mettre aujourd'hui, on va écouter une émission un peu particulière de la Sellette, parce qu'elle porte sur la Cour européenne des droits de l'homme, qui est une institution dont on a plusieurs fois parlé à cette antenne dans cette émission, parce que c'est le
souvent le dernier recours juridique, une fois que toutes les voies de recours juridiques ont été épuisées en France. On pense notamment aux proches de Lamine Dieng et d'Angelo Garand, qui ont tous les deux été tués par les forces de l'ordre, et qui ont donc se sont pourvus aussi devant cette Cour européenne des droits de l'homme, mais aussi à des prisonniers qui ont fait beaucoup de recours administratifs contre les traitements inhumains et dégradants et les tortures qu'ils subissaient de la part de l'administration pénitentiaire et de ses agents, et qui ont aussi été jusqu'à la Cour européenne des droits de l'homme. Et donc c'est quelque chose souvent qui est à la fois le dernier recours juridique, c'est-à-dire, et qui parfois aussi va à l'encontre de la justice française et finit par condamner l'État français, même si, voilà, encore une fois, on en a déjà parlé ici, les conséquences d'une telle condamnation sont souvent assez dérisoires au vu de la bagarre et de la longue lutte que c'est d'obtenir un arrêt de cette cour. Mais voilà, ce qui nous semble intéressant donc, dans cette émission, c'est la première partie d'une série de deux. Et donc dans cette première partie, les camarades de la Sellette vont présenter le fonctionnement de cette institution en citant plusieurs, en s'appuyant sur plusieurs cas, notamment sur celui de Kamel Daoudi, donc qu'on a plusieurs fois reçu dans cette émission aussi, Kamel Daoudi, qui est assigné à résidence depuis maintenant 17 ans par l'État français, dans des conditions complètement kafkaïennes, voilà. Mais donc, ça nous semblait intéressant malgré tout pour les personnes, nos auditeurs, auditrices à l'intérieur, mais aussi à l'extérieur, de mieux connaître, parce que c'est toujours important de connaître la justice, vu que c'est quand même le droit, c'est certes le rapport, enfin, c'est ce qui préserve l'ordre établi, mais c'est aussi un terrain de lutte, et donc c'est important de connaître les institutions. Et donc, voilà, on pensait que ça pouvait être intéressant de mieux, un peu mieux comprendre comment fonctionne cette Cour européenne des droits de l'homme. Donc voilà, je vais vous laisser avec les camarades de la Sellette jusqu'au bout de cette émission, et on se retrouve en direct la semaine prochaine. D'ici là, bah, force, courage et détermination à tous les prisonniers, les prisonniers à leurs proches. Et comme d'habitude, il n'y a pas d'arrangement.

0: vous allez en avoir besoin, madame.
1: L'audience est ouverte, vous pouvez vous asseoir.
2: Antécédent judiciaire, vous avez déjà été condamné.
3: Vous parlez de qu'il
2: y a encore une compris le fonctionnement de la République.
4: Entre les parents de ces
2: policiers là, ils sont assermentés, monsieur.
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5: Bonjour, vous êtes bien à l'écoute de Tapage, une émission sur les violences judiciaires qui passe tous les deuxièmes jeudis de chaque mois sur Canal Sud 92.2. Aujourd'hui, autour de la table, on est Clément, Nord, Marine, Marie et Baptiste Ausson. Et on va faire une émission sur la Cour européenne des droits de l'homme, la CEDH, aujourd'hui. On commence un cycle de deux émissions. Dans cette première émission, on va revenir tout d'abord sur l'histoire, un peu le fonctionnement, un peu les critiques que la CEDH occasionne dans la droite. Et on va prendre un premier exemple pour regarder un peu comment ça fonctionne. Et après, il y aura une deuxième émission dans laquelle on étudiera quelques cas supplémentaires, notamment les articles qui concernent le droit à la vie, avec la mort de Rémi Fraisse et la mort d'Angelo Garant.
6: Mais d'abord, la CEDH, qu'est-ce que c'est? et de quand ça date? Alors, la CEDH, pour Cour européenne des droits de l'homme, est née dans un contexte particulier de l'après-Seconde Guerre mondiale, où les États européens ont voulu éviter qu'un pouvoir puisse à nouveau bafouer les libertés fondamentales. Et c'est ainsi qu'a été créée, en novembre 1950, à Rome, la Convention européenne des droits de l'homme, qui est donc un texte fondateur qui a été signé par les premiers États membres du Conseil de l'Europe. Alors, il faut faire attention, il ne faut pas confondre le Conseil de l'Europe et l'Union européenne. Le Conseil de l'Europe, c'est vraiment une institution distincte qui regroupe aujourd'hui 46 États membres. Et donc, cette Convention européenne des droits de l'homme, c'est une espèce de catalogue des droits fondamentaux qui sont donc organisés en articles. Il y a le droit à la vie, l'interdiction de la torture, le droit à un procès équitable, de la liberté d'expression, le respect de la vie privée, etc. On va en évoquer quelques-uns dans ces deux émissions. Si on prend par exemple l'exemple de l'article 2 du droit à la vie, ça paraît simple en apparence, mais la Convention pose jamais un droit sans prévoir immédiatement ses limites. L'article 2, il précise que, ainsi que si la mort est donnée par un agent de l'État, c'est pas forcément une violation si elle résulte d'un recours à la force absolument nécessaire. À l'époque de la rédaction de la Convention, la peine de mort prononcée par un tribunal était également prévue comme une exception. Ça a depuis été aboli hein, par un protocole additionnel que la quasi-totalité des États membres ont ratifié. Mais c'était un peu pour vous montrer la logique de tout le texte. C'est-à-dire que chaque droit est garanti et que chaque exception est ensuite cadrée. Donc, pour veiller au respect de ces droits, a été créée en 1959 la Cour européenne des droits de l'homme, installée à Strasbourg, et c'est elle qu'on nomme communément la CEDH. Alors, son fonctionnement, il est vraiment unique au monde, parce que n'importe quel citoyen d'un État membre peut la saisir, dès lors qu'il a épuisé les recours dans son propre pays. C'est ce qu'on appelle le principe de subsidiarité. Et la Cour, elle intervient ensuite qu'en dernier ressort. Donc c'est vraiment ça qu'il faut avoir en tête, que la CEDH ne remplace pas les juridictions nationales. Elle intervient en contrôle pour vérifier que les engagements communs ont été respectés. Mais alors, qui peut saisir la Cour? Donc elle ne peut pas se saisir d'office, hein, il faut qu'on vienne la chercher. Qui peut le faire? Des individus, donc des particuliers, mais aussi des groupes de personnes, une famille par exemple, mais aussi des associations ou des ONG. Par exemple, on se souvient en France de l'affaire du siècle, cette plainte climatique qui a été portée par 4 grandes associations contre l'État français. Mais attention, il y a des conditions strictes. Les requérants doivent obligatoirement être ressortissants d'un État qui a ratifié la Convention, et leur plainte doit être dirigée contre un État qui l'a également ratifié. On ne vient pas à Strasbourg se plaindre de n'importe quel pays du monde, seulement d'un des 46 États qui a ratifié la Convention. 46 et non plus 47, puisque la Russie a été exclue en mars 2022. Il existe aussi une autre voie, c'est ce qu'on appelle les plaintes interétatiques. C'est plus rare, mais un État peut porter plainte contre un autre État membre. C'est prévu par la Convention. Alors c'est historiquement rare, puisque la quasi-totalité des requêtes depuis la création de la Cour ont été introduites par des particuliers, mais depuis quelques années, les recours entre États se sont multipliés. La principale raison, c'est les conflits armés entre pays membres ou anciens pays membres du Conseil de l'Europe, avec l'exemple le plus évident récent, qui est évidemment celui entre la Russie et l'Ukraine, et avec des dizaines de requêtes croisées.

0: de ces deux émissions, de vous donner un peu des exemples concrets de ce qui se passe ici.
1: Et alors du coup, avant de venir à des cas concrets, on va essayer de comprendre comment la Cour juge, comment s'organise la procédure. Donc comme l'expliquait Marine, la Cour, elle ne juge pas des individus, elle juge les États. C'est un outil au service de la Convention, ce qu'on appelle une justice subsidiaire. En pratique, ce sont quand même des individus ou des groupes d'individus, en règle générale, qui saisissent la Cour. Et donc la Cour, elle doit apporter une réponse, à la fois une réponse concrète à ces individus-là, et en même temps, elle doit juger si les États sont défaillants ou pas en ce qui concerne les droits de l'homme. Du coup, on voit qu'elle doit concilier deux échelles et deux logiques d'action qui sont assez différentes, celle de l'État, celle des individus. Alors la Cour, évidemment, elle est composée de juges. Il y en a un par État qui a ratifié la Convention, donc 46 juges actuellement. Mais ce n'est pas parce que chaque juge est là pour un État que ces juges représentent les intérêts de leur pays respectif. Ils sont censés juger en toute indépendance. On ne va pas rentrer dans les détails de procédure, mais on peut quand même préciser qu'il y a plusieurs formations de jugement. En règle générale, les affaires, elles sont jugées par des chambres composées de 7 juges, et il y a toujours parmi ces juges le juge de l'État contre lequel la plainte a été déposée. Après, exceptionnellement, la Cour peut aussi réunir ce qu'elle appelle une grande chambre. Là, il y a 17 juges. Ça reste assez exceptionnel. En gros, c'est généralement quand une des parties conteste une décision qui a été prise par la chambre de 7 juges, ou alors parce qu'une affaire est tellement compliquée que 7 juges trouvent que c'est pas assez et se dessaisissent de l'affaire. Alors, comment ça marche concrètement ? Sur le site internet de la CEDH, on peut lire que le système de la Convention prévoit une saisine facile de la Cour afin que tout individu puisse avoir accès à la Cour, même s'il se trouve dans une région retirée dans des pays membres ou s'il est démuni.
2: Ça n'a pas du tout cette réputation-là, pourtant.
1: Alors, dans les faits, c'est gratuit, ok. Après, effectivement, c'est un peu plus compliqué. Notamment, il y a un certain nombre de critères qu'il faut remplir avant qu'une affaire ne soit jugée sur le fond. Parmi ces critères, Marine vous le citait, il y a celui qui est le premier critère, qui est le critère d'épuisement des voies de recours internes. C'est-à-dire que le requérant ou la requérante doit d'abord avoir utilisé absolument toutes les procédures judiciaires qui existent dans son pays, avoir présenté son affaire devant toutes les juridictions qui sont potentiellement compétentes, et avoir reçu des réponses de toutes ces juridictions-là, avant de pouvoir présenter sa requête devant la CEDH. C'est une conséquence du caractère subsidiaire de la CEDH que vous expliquait Marine, c'est-à-dire qu'elle ne se, elle ne se substitue, enfin, elle remplace pas les instances qui existent dans chaque État. Elle intervient que en cas de défaillance supposée d'un système. Et donc, selon cette logique, pour savoir si c'est défaillant, ben, encore faut-il avoir exploré tout le système. On a un exemple d'irrecevabilité pour non-épuisement des voies de recours internes, avec le cas de Kamel Daoudi, dont on a déjà parlé dans une émission au mois de janvier. Alors Kamel, c'est un Français qui a été assigné à résidence par la France depuis 2008, suite à sa condamnation pour association de malfaiteurs terroristes. Et en 2018, donc 10 ans après cette condamnation, il a saisi la CEDH pour contester cette assignation à résidence. La CEDH a répondu en septembre 2023, délai assez long, mais elle a jugé sa requête irrecevable parce que Kamel n'avait pas contesté en cassation une décision qu'il avait eue par une cour d'appel et que d'autre part, il y avait une autre décision qui était en cours d'examen par le Conseil d'État. Du coup, la cour, elle a répondu 5 ans plus tard, mais pour dire qu'elle n'examinerait pas le fond de l'affaire. Donc autrement dit, quand on arrive devant la CEDH, c'est généralement à l'issue d'un très très long parcours judiciaire. Donc dans le cas de Daoudi, la réponse, elle arrive 13 ans après son assignation à résidence pour être rejetée. Et donc bon, faut pas s'être découragé. Et même si c'est gratuit, il faut quand même avoir les moyens d'avoir fait toutes les procédures judiciaires avant.
3: Du coup, on imagine bien qu'il va y avoir beaucoup, beaucoup, beaucoup de requêtes qui vont être rejetées d'avance.
1: Alors justement, ce critère de recevabilité, effectivement, il n'est pas du tout anecdotique. Par exemple, en 2025... la Cour, elle a 53 500 affaires qui sont en attente de jugement. C'est un chiffre énorme. Et la même année, il y a 31 000 requêtes qui ont été déclarées irrecevables. Et seulement 7 000 requêtes qui ont reçu une

décision définitive. Donc effectivement, ces critères de recevabilité, ils sont extrêmement importants. Et ce qu'on constate, c'est qu'ils ont tendance à évoluer et plutôt dans un sens restrictif. Ces critères, ils se multiplient pour rendre plus difficile la possibilité de saisie de la CEDH. En 2010, par exemple, il y a un nouveau critère, c'est l'existence d'un préjudice important pour le requérant. Une notion qui reste un peu vague. Et surtout, les délais de saisine ont été raccourcis. Initialement, il fallait saisir la Cour dans les 6 mois qui suivent la dernière décision qui a été rendue dans votre pays. Et maintenant, c'est plus que 4 mois. Alors que, comme on l'a dit, les délais sont... les affaires s'étalent sur des délais extrêmement longs. Donc voilà, c'est très très court. La CEDH, pardon, elle explique que ces mécanismes, qu'elle-même appelle mécanismes de filtrage et de restriction, ils ont été mis en place pour garantir son efficacité à long terme. Donc on l'a vu, elle doit faire face à énormément de requêtes, la CEDH. Mais quand même, on peut s'interroger sur cette philosophie qui dit « on va sauvegarder une institution en restreignant la possibilité de l'utiliser ». C'est une logique qu'on avait déjà vue à l'œuvre quand on avait parlé du droit d'asile en février et en mars de l'année dernière. Donc c'est une tendance qui n'est pas très originale, mais qui pose quand même pas mal de questions sur la justice, la démocratie et ce que c'est que des libertés qui s'épuisent quand on s'en sert, quoi. Alors sur le fond, comment ça se passe une fois qu'on a franchi ces barrières de recevabilité? Alors déjà, la procédure de la Cour, elle est quasi exclusivement écrite. Donc la CEDH, elle juge sur dossier. Donc ce qui est audience publique, audition de requérants ou de témoins, ça reste très exceptionnel. Et évidemment, la conséquence, c'est qu'il n'y a pas de nouvelles enquêtes, pas de nouvelles pièces produites, ce qui n'est pas sans conséquence sur le déroulement du jugement. Et vu le très grand nombre des affaires qui sont présentées devant la CEDH, pour aller jusqu'au bout, ça peut prendre des années et des années. Et donc la Cour, elle a quand même prévu de pouvoir indiquer ce qu'elle appelle des mesures provisoires. C'est-à-dire qu'avant d'arriver au fond de l'affaire, de juger si l'État est défaillant ou pas, de condamner un État ou pas, elle peut demander à un État de faire quelque chose ou de ne pas faire quelque chose. Par exemple, si on reprend le cas de Kamel Daoudi, lors de sa condamnation en 2008, Kamel avait été déchu de sa nationalité française, et donc quand il est sorti de prison, la France souhaite pouvoir l'expulser vers son pays de naissance, qui était l'Algérie. Kamel, il a saisi la CEDH en faisant valoir qu'il risquait des tortures si on le renvoyait vers l'Algérie. La CEDH, à ce moment-là, demandait à la France de prendre une mesure conservatoire. Elle a demandé à ce que la France suspende l'expulsion de Kamel le temps qu'elle puisse juger son affaire sur le fond. Et finalement, elle a donné raison à Kamel. Comme on l'a vu tout à l'heure, la CEDH, elle doit juger à la fois une situation particulière et un État. Et du coup, ces arrêts, c'est-à-dire les décisions qu'elle prend, elles vont concerner ces deux échelles. Au niveau particulier, la CEDH, son but, c'est de réparer les torts qui ont été causés aux requérants. En règle générale, ça se traduit par une compensation financière, mais ça peut prendre d'autres formes. Dans le cas de Kamel Daoudi, par exemple, ça a été d'annuler une expulsion du territoire. Au niveau des États, comme l'expliquait Marine, le but, c'est de prévenir une nouvelle violation des droits humains. Et donc, pour faire ça, dans ses décisions, dans ses arrêts, la CEDH peut exiger que l'État condamné prenne des mesures qui soient capables de mettre fin au non-respect des droits de l'homme. Les arrêts, ils ne vont pas prescrire forcément des mesures précises. Chaque État va pouvoir garder une marge d'appréciation sur les moyens qu'il va mettre en œuvre pour faire cesser ces violations des droits de l'homme. Mais par contre, l'exécution de ces arrêts, elle est absolument obligatoire. Dans le cas de la France, les condamnations de la CEDH ont conduit la France à modifier un tas de législations sur un tas de sujets. En vrac, on peut dire que la France a été donc obligée à autoriser les gendarmes à former un syndicat. Alors, ils n'avaient pas le droit avant. Elle a dû modifier ses lois sur la succession pour que les enfants dits adultérins ne soient pas discriminés par rapport aux autres enfants. Ou encore, elle a dû reconnaître la filiation d'enfants nés par GPA à l'étranger. Ce qui est très important dans ces condamnations des États, c'est que même si ces arrêts de la CEDH ils sont prononcés contre un État en particulier, ils ont vocation à s'appliquer à
tous les États membres, puisque tous ces États doivent respecter les normes de la Convention. Et donc ces arrêts, ils peuvent amener des États qui n'ont pas été condamnés à modifier aussi leur législation. Et par exemple, en 2008, la CEDH, elle a condamné la Turquie parce que la justice turque n'avait pas donné accès à un avocat à un justiciable pendant sa garde à vue. Et elle a estimé que ça, le fait de ne pas avoir droit à un avocat pendant une garde à vue, ça violait le droit à un procès équitable qui est défini dans la Convention. Et donc cet arrêt a conduit la France en 2011 à modifier sa législation de manière à ce que les justiciables aient aussi droit à un avocat dès le début de leur garde à vue. Donc voilà, on a vu, ces arrêts de la Cour européenne, ils sont obligatoires, mais qu'est-ce qui se passe en pratique si un État ne respecte pas les arrêts de la Cour ? En fait, finalement, ça va être ça aussi l'objet de cette série d'émissions, c'est de comprendre quelle est la portée réelle de la Cour européenne des droits de l'homme. Et bien, en théorie, il s'expose à de nouvelles condamnations, nous dit la CEDH, et c'est à peu près tout, parce que la Cour n'a aucun pouvoir de sanction. Son seul pouvoir de sanction, c'est un pouvoir d'image, un pouvoir moral, mais c'est tout. Et donc on devine bien les limites du système. Et donc on va essayer d'en prendre vraiment la mesure en décortiquant plusieurs arrêts qui ont été rendus par la CEDH.

0: Vous êtes toujours à l'écoute de Tapage sur Canal Sud 92.2 et on vient d'écouter Alan Vega avec Jukebox Baby. Quant à nous, on parle toujours de la CEDH.
1: Et on va parler de la CEDH comme ennemi de la droite. Alors malgré les limites exposées par Nord juste avant, depuis plusieurs années, la CEDH est la cible de politiques et de médias de droite et d'extrême droite. À Tapage, on s'est plongé en essayant de pas trop se noyer dans cet univers merveilleux pour comprendre ce qui est reproché exactement à la CEDH. Et sans surprise, le thème principal qui concentre les griefs, c'est l'immigration. En clair, la Cour serait trop protectrice du droit des étrangers. On a d'abord vu une attaque coordonnée au niveau européen l'an dernier. C'était en mai 2025, les chefs de gouvernement de 9 pays européens ont adressé une lettre ouverte à la Commission pour lui demander une réévaluation du rôle de la CEDH. Donc ce texte, il était à l'initiative notamment de la présidente d'extrême droite du Conseil italien, Giorgia Meloni, et de son homologue social-démocrate danoise, Mette Frederiksen. Et il a été signé par les représentants d'autres pays, donc l'Autriche, la Belgique, l'Estonie, la Lettonie, la Lituanie, la Pologne et la Tchéquie. Concrètement, ces pays reprochent à la CEDH, je cite, « l'évolution qu'elle a fait de l'interprétation de la Convention européenne des droits de l'homme, ce qui a, toujours selon le texte, dans certains cas limité notre capacité à prendre des décisions politiques dans nos propres démocraties. Nous avons vu par exemple des cas d'expulsion de ressortissants étrangers criminels où l'interprétation de la Convention a abouti à la protection des mauvaises personnes et a posé trop de limites à la capacité des États à décider qui expulser de leur territoire. » Donc les 9 États estiment qu'ils devraient disposer d'une plus grande marge de manœuvre au niveau national pour décider quand expulser des ressortissants étrangers criminels. Par exemple, ils citent « dans les cas de crimes graves, nous devrions avoir plus de latitude pour décider de l'expulsion des ressortissants étrangers criminels », précise-t-il. C'est toujours cette catégorie qui est mise en avant. Alors il faut savoir que cette offensive au niveau européen, elle n'est pas nouvelle. En 2024, donc l'année précédente, l'Italie, le Danemark et l'Autriche appelaient à des solutions innovantes sur la gestion migratoire. Par exemple, de solutions innovantes. Des plateformes de retour installées hors de l'Union européenne ou la redéfinition du concept de pays tiers sûr afin d'autoriser l'installation de centres pour demandeurs d'asile hors du vieux continent, par exemple dans des pays comme le Rwanda qui a été cité. A noter que la Commission européenne a depuis fait des propositions juridiques pour mettre en place ces projets. Alors, un article de la Convention est particulièrement visé, c'est l'article 3, qui interdit la torture et les traitements inhumains ou dégradants. Pour l'Italie, il est interprété par la Cour de manière très extensive pour suspendre les mesures de reconduite à la frontière. On va citer quelques exemples de décisions contestées par ces pays, l'Italie notamment, avec un arrêt de 2023. C'était l'arrêt AE et autres contre Italie. Rome avait été condamnée pour détention arbitraire lors du transfert de ressortissants soudanais. Et un autre arrêt, c'est l'arrêt JA et autres contre Italie, qui assimile à une privation de liberté illégitime le séjour de migrants dans le centre de détention de l'île de Lampedusa, sans prendre en compte, selon Carlo Fidanza, le chef de la délégation au Parlement européen, qui est membre du parti Fratelli d'Italia, donc le parti de Giorgia Meloni, sans prendre en compte donc le contexte d'urgence. Une autre critique de la CEDH est formulée en juin 2025 sur un formidable site Contrepoint. C'est un journal qui traite l'actualité sous l'angle libéral, selon ses mots. Alors, c'est un texte de Jean-Philippe Delsol. Jean-Philippe Delsol, c'est un avocat. Il est président de l'Institut de recherche économique et fiscale, l'IREF, qui édite le fameux site Contrepoint. Donc, il revient sur cette fameuse lettre ouverte des 9 États européens avec ce titre. Je cite, j'ouvre les guillemets. Il faut fixer les limites d'intervention de la CEDH. Et dans ce texte, donc on a trouvé quelques pépites qui nous font bien sentir le versant libéral du site Contrepoint. Je réouvre les guillemets. Donc Jean-Philippe Delsol qui explique que la Cour ne transgresse pas le droit, mais elle le façonne volontiers de façon progressiste. Pour illustrer ça, il cite l'arrêt Mattelli contre France du 20 octobre 2014, dans lequel la CEDH, donc c'était l'arrêt que Nord avait cité, la CEDH avait donné le droit aux militaires d'adhérer à des syndicats. Il y a un autre arrêt, c'est l'arrêt Ottmann contre Royaume-Uni du 17 janvier 2012. Donc la CEDH a empêché l'expulsion d'un criminel jordanien vers son pays d'origine, malgré les garanties données par la Jordanie d'un procès équitable. Donc Jean-Philippe Delsol conteste ça. Donc il continue ses critiques sur d'autres sujets que l'immigration, c'est pas la principale thématique qui est ciblée, avec cette question qui est assez cocasse. Fallait-il d'ailleurs que la CEDH s'occupe d'imposer en France un avocat dès la première heure de la garde à vue, de faire disparaître la distinction entre enfant naturel et légitime, d'aligner l'allocation d'adultes handicapés des résidents étrangers sur celle des nationaux, d'abroger le délit d'offense envers les chefs d'État étrangers, d'établir la filiation des enfants conçus dans le cadre d'une gestation pour autrui.
0: Fallait-il.
1: En forme, monsieur Delsol. Donc, en France, sur le plan national, la CEDH fait l'objet de défiance depuis quelques années déjà, sur deux plans, donc au niveau politique d'abord. Fin 2023, Gérald Darmanin, qui était alors ministre de l'Intérieur, avait expulsé, contre une décision de la CEDH, un ressortissant ouzbek au motif qu'il était soupçonné de proximité avec la mouvance djihadiste. Donc, pour rappel, cet homme avait vu sa demande d'asile définitivement rejetée en 2022 parce qu'il représenterait une menace grave à l'ordre public. Il avait saisi en urgence la CEDH en raison des risques d'être soumis en Ouzbékistan à de la torture et à des traitements dégradants en cas d'arrestation et de détention. La CEDH avait ordonné au gouvernement de ne pas expulser cet homme, en attendant qu'elle statue au fond sur les risques qu'il encourait donc dans ce pays, l'Ouzbékistan. Mais c'était dans le contexte de l'attentat d'Arras, le meurtre d'un professeur par une personne définie comme radicalisée, et Darmanin, à l'époque, était passé outre la décision de la CEDH, ce à quoi le juge des référés du Conseil d'État, qui avait été saisi en urgence, a estimé qu'il s'agissait d'une atteinte grave et manifestement illégale à une liberté fondamentale. Cette affaire a donné lieu à des critiques virulentes de la Cour dans certains médias, comme évidemment CNews. Donc le 13 décembre 2023, alors là aussi on s'est plongé dans des séquences formidables, dans son édito, donc Pascal Praud s'en prend à la Cour, qui nous empêcherait d'expulser à tour de bras. Je vous ai fait un petit florilège de ces phrases pendant cet édito. Donc j'ouvre les guillemets, je cite « La CEDH impose sa loi aux États européens. Le droit français est subordonné à la CEDH. L'expulsion d'un étranger, par exemple, est impossible s'il est exposé à de mauvais traitements dans son pays. Le regroupement familial, le droit d'asile sont protégés par la CEDH. » Le Conseil d'État a même demandé l'avis de la CEDH sur un dossier. On croit rêver. Il faut donc sortir de la CEDH.
0: Ça, c'est la conclusion de Pascal Praud. Il faut sortir de la CEDH.
1: Absolument. Il faut quitter la CEDH. On vous a épargné le son, évidemment, parce que vu le contexte, on s'est dit que c'était une bonne idée. Et il y a un autre exemple dont on ne va pas passer le son non plus, mais on va évoquer une autre journaliste d'extrême droite sur Europe 1. Donc, c'est pas CNews, c'est Europe 1, mais c'est exactement pareil. C'est Charlotte Dornelas, en novembre 2024, qui déjà dénonçait que les interprétations de la Cour pour empêcher des expulsions ne cessaient de s'élargir. Donc, pour les deux, pour CNews, Europe 1, enfin pour tout groupe Bolloré, la CEDH serait trop permissive et nous empêcherait d'expulser en rond. Ce qui est cocasse, et je vais finir par ça, c'est que c'est la même CNews qui a saisi la CEDH, justement, donc la même CEDH, l'an dernier, pour contester une sanction qui lui avait été infligée par le CSA en 2021. Ça concernait, vous vous rappelez peut-être, des propos d'Éric Zemmour sur les mineurs isolés qui seraient, je cite, des voleurs, des violeurs, des assassins. Donc ça, ce sont des propos qui avaient été tenus le 29 septembre 2020 dans une émission de CNews. Le CSA avait sanctionné la chaîne pour manquement à l'obligation de maîtrise de l'antenne. Puis le Conseil d'État avait, en 2022, rejeté le recours de la chaîne contre cette décision. Et CNews a saisi donc la CEDH en s'appuyant, tiens donc, sur la Convention européenne des droits de l'homme et en dénonçant une violation de l'article 10. Donc l'article 10, c'est celui qui est consacré à la liberté d'expression. Finalement, CNews a été débouté par la CEDH début 2025 sur les mêmes fondements. Pas de bol.
0: Ça va pas leur faire rêver la CEDH.
1: Sûrement pas.

0: On vient d'écouter le groupe Tagbeer. Vous êtes toujours sur Tapage 92.2 sur Canal Sud et on est dans notre émission consacrée à la CEDH.
1: Et tant qu'à faire, maintenant, si on prenait un exemple concret.
2: On va prendre un exemple concret qui parle là aussi de l'article 10 que Clément vient d'évoquer, qui protège la liberté d'expression. Et l'exemple qu'on va prendre, c'est celui de Jean-Marc Rouillant, condamné à de la prison ferme pour apologie du terrorisme. Alors, qui est Jean-Marc Rouillant ? Jean-Marc Rouillant, c'est un membre d'Action Directe, qui est un groupe révolutionnaire des années 80, qui a été condamné à perpète pour l'assassinat dans les années 80 du PDG de Renault, Georges Besse, et de l'ingénieur général de l'armement, Renaud Audran. Il est sorti en liberté conditionnelle en 2012, après avoir passé 24 ans en prison. Et Jean-Marc Rouillant, en février 2016, il fait une interview avec des journalistes du journal Le Ravi, un journal marseillais, qui est diffusé sur une radio locale, Radio Grenouille. Interrogé sur les événements de Charlie Hebdo qui ont eu lieu en 2015, voilà ce que Jean-Marc Rouillant répond. « Je les ai trouvés très courageux. Ils se sont battus très courageusement, ils se battent dans les rues de Paris, ils savent qu'il y a 2000 ou 3000 flics derrière eux. Souvent, ils ne préparent même pas leur sortie parce qu'ils pensent qu'ils vont être tués avant même l'opération. Ensuite, ils restent les bras ballants en disant « Merde, on a survécu à tout cela. » Il dit aussi un peu plus tard « On peut dire qu'on est absolument contre leurs idées réactionnaires, on peut dire plein de choses contre eux, dire c'est idiot de faire ci, de faire ça, mais pas dire que c'est des gamins qui sont lâches. » Là-dessus, le parquet ouvre une instruction et Jean-Marc Rouillant est condamné en 2016 pour apologie publique d'actes de terrorisme. Il est condamné à 8 mois d'emprisonnement ferme. Jean-Marc Rouillant fait appel et la peine est aggravée. C'est-à-dire qu'en plus des 8 mois de prison, la cour d'appel ajoute 10 mois de sursis avec mise à l'épreuve. Jean-Marc Rouillant va ensuite en cassation, il fait un pourvoi, et la cour de cassation en 2018 rejette son pourvoi. Et là, on revient un peu sur les choses dont on a parlé là, toute la première partie de l'émission, c'est-à-dire qu'ayant fait tout le parcours en quelque sorte, il peut saisir la Cour européenne des droits de l'homme. Et c'est donc ce qu'il fait, il accuse l'État français d'avoir violé l'article 10 de la Convention qui protège la liberté d'expression. Du coup, on va lire intégralement cet article qui est composé de deux parties. La première partie, hop, la voici. Toute personne a droit à la liberté d'expression. Ce droit comprend la liberté d'opinion et la liberté de recevoir ou de communiquer des informations ou des idées sans qu'il puisse y avoir ingérence des autorités publiques et sans considération de frontières. Le présent article n'empêche pas les États de soumettre les entreprises de radiodiffusion, de cinéma et de télévision à un régime d'autorisation. Et ce qui est intéressant, c'est la deuxième partie. La deuxième partie, elle expose les situations dans lesquelles l'État peut légitimement limiter cette liberté d'expression. L'exercice de ces libertés, comportant des devoirs et des responsabilités, peut être soumis à certaines formalités, conditions, restrictions ou sanctions prévues par la loi qui constituent des mesures nécessaires dans une société démocratique à la sécurité nationale, à l'intégrité territoriale ou à la sûreté publique, à la défense de l'ordre et à la prévention du crime, à la protection de la santé ou de la morale, à la protection de la réputation, des droits d'autrui, pour empêcher la divulgation d'informations confidentielles ou pour garantir l'autorité et l'impartialité du pouvoir judiciaire. C'est-à-dire que dans l'affaire de Jean-Marc Rouillant, la CEDH et tout le monde, hein, le gouvernement français et Jean-Marc Rouillant lui-même évidemment, considèrent que la condamnation pénale de Rouillant a constitué une ingérence dans l'exercice de son droit à la liberté d'expression garantie par l'article 10, je cite. Mais la question qui va être examinée ensuite par la CEDH, ça n'est pas si c'est ou non une ingérence, c'en est évidemment une, c'est si cette limitation à la liberté d'expression de Jean-Marc Rouillant est un problème. Donc ce que la CEDH va regarder, c'est est-ce que cette ingérence est dirigée vers un but légitime ? Est-ce qu'elle est nécessaire dans une société démocratique, comme elle le dit ? Et est-ce que la peine est proportionnelle aux faits qui sont commis ? Donc par exemple, pour ce qui est du but légitime, la CEDH considère que oui, la limitation de la liberté d'expression de Jean-Marc poursuit un but légitime. Elle dit, et je cite, « La Cour considère, à l'instar du gouvernement français, qu'eut égard au caractère sensible de la lutte contre le terrorisme, ainsi qu'à la nécessité pour les autorités d'exercer leur vigilance face à des actes susceptibles d'accroître la violence, la condamnation du requérant pour complicité d'apologie d'actes de terrorisme avait pour but la défense de l'ordre et la prévention des infractions pénales. » Dit autrement, c'est oui, le but poursuivi par l'État français est légitime. De la même manière que le but est légitime, l'État français, la CEDH va considérer aussi que cette ingérence est nécessaire. Pourquoi elle est nécessaire ? La CEDH voit trois raisons. Elle est nécessaire parce que, effectivement, selon elle, Jean-Marc Rouillon a présenté sous un angle romanesque les actes terrorisme poursuivis. Parce que Jean-Marc Rouillon est quelqu'un de connu, qui a un lourd casier judiciaire. Et troisième raison... raison tout à fait condescendante, parce que son interview passait sur une radio locale associative marseillaise, écoutée par un public jeune et selon eux influençable. Donc à ce regard-là, voilà, la CEDH, comme le gouvernement français, pense qu'il fallait limiter la liberté d'expression de Jean-Marc Rouillon. Mais alors sur quoi est-ce que la CEDH n'est pas d'accord ? En fait, il y a une seule chose qui la chatouille un peu, c'est la lourdeur de la peine. Voilà, il y a une seule chose qui lui va pas, c'est la lourdeur de la peine. La CEDH rappelle quand même que la liberté d'expression est, et je cite encore, « l'un des fondements essentiels d'une société démocratique, l'une des conditions essentielles de son progrès et de l'épanouissement de chacun ». Rien que ça. Elle rappelle aussi que ça vaut aussi, pas seulement pour les idées consensuelles, mais aussi pour les idées qui heurtent, qui choquent et qui inquiètent. Du coup, une peine de prison ferme, en réponse à quelque chose qui est dit, la Cour européenne des droits de l'homme trouve ça un peu moyen. C'est pour ça que la CEDH rappelle à la France que, je cite, « le prononcé d'une condamnation pénale constitue une des formes les plus graves d'ingérence dans le droit à la liberté d'expression ». Et elle demande aux instances nationales de faire preuve de retenue dans l'usage de la voie pénale, tout spécialement quand il s'agit d'une peine d'emprisonnement ferme. Et elle dit qu'effectivement, une peine d'emprisonnement ferme concernant la liberté d'expression revêt un caractère particulièrement dissuasif quant à l'exercice de la liberté d'expression, ce qui est, ma foi, tout à fait certain. Donc, à la fin de cet arrêt, ben, la CEDH dit, voilà, la France a effectivement violé l'article 10 sur la liberté d'expression. Et armé de cet arrêt, Jean-Marc Rouillon demande la révision de son procès, ce qu'il obtient, et du coup l'affaire est à nouveau jugée par une cour d'appel. Mais là, c'est là où ça devient un peu farfelu, c'est-à-dire que pour son deuxième passage en cour d'appel, la cour d'appel condamne à nouveau Jean-Marc Rouillon à une peine de prison ferme, à une peine de 8 mois de prison ferme. Et du coup, là, tout recommence. Jean-Marc Rouillon revient devant la cour de cassation. Cour de cassation qui, à nouveau, rejette le pourvoi de Jean-Marc Rouillon. Et l'avocat de Jean-Marc Rouillon annonce, après avoir eu le résultat là, en décembre 2025, qu'ils allaient refaire un recours devant la CEDH. Et là, par contre, personne ne peut savoir comment est-ce que ça va finir exactement. La CEDH, autant, peut considérer que la peine a malgré tout diminué. Parce que je rappelle que le premier passage devant la cour d'appel, la peine était 8 mois de prison ferme et 10 mois de sursis avec mise à l'épreuve. Le deuxième passage devant la cour d'appel, la peine n'est que de 8 mois de prison ferme. Ce qui est, entre nous, un genre quand même de foutage de gueule, malgré tout. Bon, ils ont supprimé la partie sursis avec mise à l'épreuve. Et une des choses qu'on peut dire quand même de ça, c'est que les faits datent de 2016, on est en 2025, si tant est que... Je ne sais pas quand est-ce que ce sera jugé, peut-être en 2026, peut-être en 2027, ça sera plus de 10 ans après les faits.
3: Ce qui me semble aussi intéressant dans cette histoire, c'est que donc, la France a été condamnée une première fois, l'État français reconduit la peine, Jean-Marc Rouillon va introduire une deuxième requête, et on voyait tout à l'heure que la Cour européenne des droits de l'homme est submergée par les requêtes, et que face à ça... elle doit, dit-elle, mettre en place des mesures de filtrage. Et il y a une intervention très intéressante d'une ancienne présidente de la Cour européenne des droits de l'homme qui est accessible sur le site du Collège de France, et dans laquelle elle appelle quand même les États à prendre leurs responsabilités, c'est-à-dire à effectivement respecter et se mettre en conformité avec les arrêts pris par la CEDH, parce que le fait que les États ne le fassent pas, comme dans le cas très clair de Jean-Marc Rouillon, bah effectivement, ça introduit de nouvelles requêtes dans une espèce de mouvement sans fin, parce que là, on se demande effectivement ce qui va se passer, et qui submerge complètement la Cour et qui empêche l'utilisation légitime en fait, des recours devant la CEDH.
1: Parce que là, deux choses l'une, soit en fait la CEDH va dire c'est bon, la peine a baissé, comme tu le disais, mais si elle maintient sa décision, en fait, ça va recommencer. La cour il va repasser devant la cour d'appel, qui va reprononcer une peine, qui sera peut-être inférieure, mais qui du coup, il va repartir devant la CEDH, et ainsi de suite, jusqu'à
3: sa mort, en fait, il peut continuer le même mouvement.
1: Et jusqu'à ce que la CEDH dise c'est bon, la peine a assez baissé.
2: Mais ça me fait penser un peu à ce que tu disais, Clément, tout à l'heure sur Darmanin à propos de l'expulsion de la personne en Ouzbékistan qui risquait la torture. C'est que Darmanin a tout à fait assumé de ne pas respecter ce que demandait la CEDH, et ce qui est quand même une chose un peu frappante. C'est-à-dire Darmanin, garde des Sceaux, ministre de la Justice, assume le fait d'être dans l'illégalité et que finalement les arrêts de la CEDH, il s'assoit dessus. Quand bien même on pourrait considérer qu'être condamné par la CEDH pour le non-respect de la Convention européenne des droits de l'homme, et comme on disait tout à l'heure, c'est pas exactement des furieux, ça a été infamant pendant bien longtemps. Là, aujourd'hui, il semblerait vraiment que ça fasse un peu ni chaud ni froid à tout le monde.
0: Et bien après cet exemple du cas de Jean-Marc Rouillant, la prochaine émission, on évoquera d'autres sujets, donc d'autres articles, notamment le droit à la vie et le sujet des mineurs isolés. On vous quitte et on se retrouve donc le mois prochain pour une nouvelle émission de Tapage, l'émission consacrée aux violences judiciaires sur Canal Sud 92.2.
1: N'hésitez pas, si d'ici là vous avez des interrogations ou des commentaires sur la CEDH ou sur toute question liée aux violences judiciaires, à nous écrire à émission Tapage, 40 rue Alfred Duméril, 31 400, Toulouse.
2: Au revoir.

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2: Romain. Définitivement vivre dans l'espoir de quelque chose et la peur d'autre chose. Et peut-être une méchanceté naissante dans le cœur d'une salamandre.

Ne me regardez pas, humain bêta. Vous voyez seulement, il est trop tard. Une douche froide, voilà, pour tes yeux. Le plus vieux métier du monde, tel quel, oh, sans morale, sans apprentissage. T'offrir la travestie que tu désires, Balzéboub. Laisse-moi rire. Tu n'avais rien à conquérir. Tu n'avais que moi. Pour toi, j'étais à terre. Liquéfié. Dans l'ombre, j'ai brûlé. Imploré ton attention. Tu ne m'as jamais sommé et tu m'invoques ? Homme sans cœur, néant, bourreau d'écran, mire donc ce reflet, salamandra se transforme. J'ai fait brûler un chat pour toi ce matin, enflammé de bouffées de feu. Était-ce lui, était-ce moi ? Entre mes palmes, des flammes bleues, flammes qui mangent les flammes. Observe, juge, juste pour cette fois. Regarde-moi, monstre aveugle. Voilà ma fosse. J'ai échappé à ma raison pour venir jusqu'à toi. Contemple-moi un peu. Je sors des vases et des paludes, en robe de carnaval. Hérode, rappelle-toi où je vivais, là où tu m'as laissé, ce lieu horrible où j'ai rongé mon tropisme. J'ai tordu mon corps, diable. Mes orbes se déforment, je suis en couleur. Tu ne me reconnais pas ? Honte de misère. Non, toi, tu ne vois que les nixes.

0: C'était Salamandra aux éditions Béton Roman.
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quoi.